né de la Vierge Marie, a souffert sous Ponce Pilate, a été crucifié, est mort, a été enseveli, est descendu aux enfers, le troisième jour est ressuscité des morts, est monté aux cieux, est assis à la droite de Dieu, le Père Tout-Puissant, d'où il viendra juger les vivants et les morts. Je crois en l'Esprit Saint, à la Sainte Église catholique, à la communion des saints, à la rémission des péchés, à la résurrection de la chair et à la vie éternelle. Amen. Notre Père qui es aux cieux, que ton nom soit sanctifié, que ton règne vienne, que ta volonté soit faite, sur la terre comme au ciel. Donne-nous aujourd'hui notre pain de ce jour. Pardonne-nous nos offenses, comme nous pardonnons aussi à ceux qui nous ont offensés. Et ne nous laisse pas entrer en tentation, mais délivre-nous du mal. Amen. Je vous salue, Marie, pleine de grâce. Le Seigneur est avec vous. Vous êtes bénie entre toutes les femmes. Et Jésus, le fruit de vos entrailles, est béni. Sainte Marie, Mère de Dieu, priez pour nous pauvres pécheurs, maintenant et à l'heure de notre mort. Amen. Gloire soit au Père, au Fils et au Saint-Esprit, comme il était au commencement, maintenant et toujours, et dans les siècles des siècles. Amen. Récitons maintenant la prière introductive de ce chapelet. Jésus crucifié, prosterné à tes pieds, je t'offre les larmes de sang de celle qui t'a accompagné pendant toute ta vie et pendant ton si douloureux chemin de croix, avec un tendre et compatissant amour. Fais, ô bon Maître, que je prenne à cœur les enseignements des larmes de sang de la très sainte Mère, pour qu'en accomplissant ta sainte volonté sur terre, je puisse te louer et te glorifier au ciel et pour toute l'éternité. Amen. Premier mystère, les larmes versées par la Vierge Marie, suite à la prophétie de Siméon pendant la présentation de Jésus au Temple. Ô Jésus, regarde les larmes de celle qui t'a le plus aimé sur terre et qui t'aime au ciel le plus intensément. Ô Jésus, écoute nos prières à cause des larmes de sang de ta très sainte Mère. Ô Jésus, écoute nos prières à cause des larmes de sang de ta très sainte Mère. Ô Jésus, écoute nos prières à cause des larmes de sang de ta très sainte Mère. Ô Jésus, écoute nos prières à cause des larmes de sang de ta très sainte Mère. Ô Jésus, écoute nos prières à cause des larmes de sang de ta très sainte Mère. Ô Jésus, écoute nos prières à cause des larmes de sang de ta très sainte Mère. Ô Jésus, écoute nos prières à cause des larmes de sang de ta très sainte Mère. Deuxième mystère, les larmes versées par la Vierge Marie pendant l'exil de la Sainte Famille en Égypte. Ô Jésus, regarde les larmes de celle qui t'a le plus aimé sur la terre et qui t'aime au ciel le plus intensément. Ô Jésus, écoute nos prières à cause des larmes de sang de ta très sainte Mère. Ô Jésus, écoute nos prières à cause des larmes de sang de ta très sainte Mère. Ô Jésus, écoute nos prières à cause des larmes de sang de ta très sainte Mère. Ô Jésus, écoute nos prières à cause des larmes de sang de ta très sainte Mère. Ô Jésus, écoute nos prières à cause des larmes de sang de ta très sainte Mère. Ô Jésus, écoute nos prières à cause des larmes de sang de ta très sainte Mère. Ô Jésus, écoute nos prières à cause des larmes de sang de ta très sainte Mère. Troisième mystère, les larmes versées par la Vierge Marie lors de sa quête de Jésus à 12 ans dans le temple de Jérusalem. Ô Jésus, regarde les larmes de celle qui t'a le plus aimé sur la terre et qui t'aime au ciel le plus intensément.
Ô Jésus, écoute nos prières à cause des larmes de sang de ta très sainte mère. Ô Jésus, écoute nos prières à cause des larmes de sang de ta très sainte mère. Ô Jésus, écoute nos prières à cause des larmes de sang de ta très sainte mère. Ô Jésus, écoute nos prières à cause des larmes de sang de ta très sainte mère. Ô Jésus, écoute nos prières à cause des larmes de sang de ta très sainte mère. Ô Jésus, écoute nos prières à cause des larmes de sang de ta très sainte mère. Ô Jésus, écoute nos prières à cause des larmes de sang de ta très sainte mère. Quatrième mystère, et les larmes versées par la Vierge Marie pendant la Passion et le douloureux chemin de croix de Jésus. Ô Jésus, regarde les larmes de celle qui t'a le plus aimé sur la terre et qui t'aime au ciel le plus intensément. Ô Jésus, écoute nos prières à cause des larmes de sang de ta très sainte mère. Ô Jésus, écoute nos prières à cause des larmes de sang de ta très sainte mère. Ô Jésus, écoute nos prières à cause des larmes de sang de ta très sainte mère. Ô Jésus, écoute nos prières à cause des larmes de sang de ta très sainte mère. Ô Jésus, écoute nos prières à cause des larmes de sang de ta très sainte mère. Ô Jésus, écoute nos prières à cause des larmes de sang de ta très sainte mère. Ô Jésus, écoute nos prières à cause des larmes de sang de ta très sainte mère. Cinquième mystère, les larmes versées par la Vierge Marie pendant la crucifixion, l'agonie et la mort de Jésus sur la croix. Ô Jésus, regarde les larmes de celle qui t'a le plus aimé sur la terre et qui t'aime au ciel le plus intensément. Ô Jésus, écoute nos prières à cause des larmes de sang de ta très sainte mère. Ô Jésus, écoute nos prières à cause des larmes de sang de ta très sainte mère. Ô Jésus, écoute nos prières à cause des larmes de sang de ta très sainte mère. Ô Jésus, écoute nos prières à cause des larmes de sang de ta très sainte mère. Ô Jésus, écoute nos prières à cause des larmes de sang de ta très sainte mère. Ô Jésus, écoute nos prières à cause des larmes de sang de ta très sainte mère. Ô Jésus, écoute nos prières à cause des larmes de sang de ta très sainte mère. Sixième mystère, les larmes versées par la Vierge Marie quand le corps de Jésus est descendu de la croix et qu'elle l'a pris dans ses bras. Ô Jésus, regarde les larmes de celle qui t'a le plus aimé sur la terre et qui t'aime au ciel le plus intensément. Ô Jésus, écoute nos prières à cause des larmes de sang de ta très sainte mère. Ô Jésus, écoute nos prières à cause des larmes de sang de ta très sainte mère. Ô Jésus, écoute nos prières à cause des larmes de sang de ta très sainte mère. Ô Jésus, écoute nos prières à cause des larmes de sang de ta très sainte mère. Ô Jésus, écoute nos prières à cause des larmes de sang de ta très sainte mère. Ô Jésus, écoute nos prières à cause des larmes de sang de ta très sainte mère. Ô Jésus, écoute nos prières à cause des larmes de sang de ta très sainte mère. Septième mystère, les larmes versées par la Vierge Marie quand Jésus a été déposé dans le tombeau. Ô Jésus, regarde les larmes de celle qui t'a le plus aimé sur la terre et qui t'aime au ciel le plus intensément. Ô Jésus, écoute nos prières
à cause des larmes de sang de ta très sainte mère. Ô Jésus, écoute nos prières à cause des larmes de sang de ta très sainte mère. Ô Jésus, écoute nos prières à cause des larmes de sang de ta très sainte mère.

0: Ô Jésus, écoute nos prières à cause des larmes de sang de ta très sainte mère. Ô Jésus, écoute nos prières à cause des larmes de sang de ta très sainte mère. Amen. Ô Jésus, regarde les larmes de celle qui t'a le plus aimé sur la terre et qui t'aime au ciel le plus intensément. Ô Jésus, regarde les larmes de celle qui t'a le plus aimé sur la terre et qui t'aime au ciel le plus intensément. Ô Jésus, regarde les larmes de celle qui t'a le plus aimé sur la terre et qui t'aime au ciel le plus intensément. Ô Marie, Mère du bel amour, Mère de douleur et Mère de miséricorde, nous te demandons d'unir tes prières aux nôtres pour que Jésus, ton divin Fils, que nous invoquons au nom de tes larmes de sang maternel, exauce nos supplications et qu'il nous accorde avec les grâces que nous demandons aujourd'hui la couronne de la vie éternelle. Amen. Tes larmes de sang, ô Mère douloureuse, anéantissent le pouvoir de l'enfer. Ô Jésus, enchaîné, que ta divine douceur préserve le monde de la confusion qui le menace. Amen. Au nom du Père, du Fils et du Saint-Esprit. Amen.
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0: Je disais donc qu'il ne nous faut pas confondre la foi de l'Église catholique sur la Vierge Marie, en ce qui concerne la Vierge Marie, et la piété, et ne pas mettre, ne pas imposer comme objet de foi ce qui relève uniquement de la piété. Et sur ce point, je prends un exemple par exemple. Marie médiatrice. Marie médiatrice, c'est un terme de piété. Ça n'est pas la foi de l'Église définie. Donc n'allons pas faire porter à des protestants quelque chose. C'est dans le numéro 62 de Lumen Gentium. Les titres d'avocate, auxiliatrice, secourable, médiatrice sont des titres de piété avec lesquels on honore la Vierge Marie. Mais ce n'est pas une définition de foi. Voilà donc par exemple un point typique où il n'est pas la peine d'engager le dialogue avec un pasteur protestant en disant, bon ben oui, moi je crois Marie médiatrice, mais je peux très bien ne pas y croire et être catholique. N'appelons pas foi ce qui est piété. Déjà, mettons les choses très au clair sur ce point. Et je disais aussi que nos frères protestants me paraissent de plus en plus interpellés par Marie, qu'il y a chez eux, c'est sûr, un retour par l'Esprit Saint et par le renouveau charismatique tel qu'ils le vivent dans les églises protestantes, une interpellation très forte par rapport à Marie. Et donc, sur ce point, le dialogue s'ouvre vraiment de plus en plus, je crois. Et j'ai eu la joie, et ça a été peut-être cette année un des moments les plus forts de mon année d'itinérance, de faire à Lyon un week-end écuménique, où il y avait à peu près 600 ou 700 personnes, un week-end écuménique sur la Vierge Marie avec un pasteur protestant, qui a été vraiment béni, et où nous avons, sans rien, on m'a demandé de faire une profession de foi catholique sur Marie, et où sans aucune, vraiment, je crois, il n'y a pas eu de difficulté majeure, au contraire, nous avons tous progressé, et le Seigneur a béni ce week-end par une prière, justement, de guérison et de demande de pardon mutuel de nos propres blessures, d'acceptation de la foi de l'autre, de toutes sortes de, si vous voulez, un cheminement spirituel qui a été, je crois, très béni. Donc, à ce niveau-là, il nous faut être très vigilants. Vous savez, c'est inimaginable ce que les catholiques connaissent peu, la mariologie. Et je dirais, enfin, encore, il n'y a pas très longtemps, je n'ai pas porté, parce que je ne savais pas trop sur quoi je parlerais quand je suis venue, je n'ai pas porté tous les documents, mais une page, par exemple, de la vie catholique, ne répétez pas, je dis simplement un hebdomadaire chrétien, une page de la vie catholique destinée aux catéchistes de méditation, ou tout un article pour savoir comment présenter l'Immaculée Conception aux enfants, l'Immaculée Conception, c'est-à-dire que Jésus est né d'une mère vierge. Bon, eh bien, ceci, c'est tout de même énorme. Et à la télévision, dans une émission catholique quelque temps après, même chose, une émission du jour du Seigneur. L'Immaculée Conception confondue avec la naissance virginale. C'est tout de même énorme. Mais enfin, nous en sommes là, il faut en prendre conscience. Donc, je crois que ces choses-là, vous êtes prêtre, il vous faut le mesurer, le savoir, et savoir que le peuple chrétien, il nage pas mal en ce sens-là. Il avait une piété, Marie, c'était quelquefois la place du bon Dieu, comme ce que nous disait le frère tout à l'heure, ce qui est énorme comme bêtise, j'allais dire. Pas ce qu'a dit le frère, enfin ce que le frère a rapporté. Mais, mais si vous voulez, je crois qu'il nous faut à ce niveau-là prendre conscience. On est passé brusquement d'une surenchère sur la Vierge Marie à une absence quasi totale, et vraiment les gens ne savent plus du tout où ils en sont. Et je crois qu'à ce niveau-là, il faut vraiment que nous nous remettions très en place et savoir à quoi notre Église croit. Et grâce, enfin, il y a l'exhortation apostolique de Paul VI sur la Vierge Marie est magnifique. Très précise et très prudente et très précise. Elle n'enjambe jamais sur la foi, si vous voulez. Elle ne confond jamais la piété et la foi. Et évidemment, le chapitre de Lumen Gentium est aussi une référence de base. Donc, ceci étant, je ferai une deuxième remarque. c'est que pour le dialogue œcuménique, et plus encore pour fonder notre foi catholique sur la Vierge Marie, combien il est important de nous fonder sur l'Écriture. Je vous donnerai par exemple un simple exemple d'un dialogue avec un pasteur qui me disait, moi je crois à Marie figure de l'Église, mais je n'accepte pas Marie mère de l'Église. Pour toi, pourquoi Marie est-elle mère de l'Église? Et je lui disais, eh bien voici pourquoi moi je vois que le fondement de Marie mère de l'Église, quand Abraham a accepté de livrer Isaac, qu'il a marché dans la foi et dans le don de son fils, et dans l'obéissance. Par la foi et l'obéissance, Abraham a mérité d'être appelé père d'un grand peuple. C'est notre père Abraham. Marie, nouvel Abraham, au pied de la croix, livre Jésus, nouvel Isaac, l'agneau, ce dont nous avons parlé hier. Marie est nouvel Abraham, pourquoi lui refuses-tu ce titre de mère de l'Église, alors que tu accordes à Abraham le titre de père des croyants? Oh, il m'a dit, j'avais jamais pensé à ça, mais c'est vrai, c'est évident. Or, en réalité, c'est que le dialogue s'est fondé là sur une référence de contemplation biblique. Voyez-vous? Et je crois que nous avons l'habitude, notre piété mariale, et notre théologie mariale part très souvent de la philosophie, beaucoup plus que de la parole de Dieu. Or, si nous reprenons le dialogue théologique à partir de la parole de Dieu, je crois qu'à partir de ce moment-là, beaucoup de fausses questions peuvent tomber. Bon, je ferme ces deux parenthèses préalables, mais importantes peut-être à dire et à... Nous allons donc essayer aujourd'hui. Vous savez, ça sera des flashs. Maintenant, je vous invite, je prêche dans 15 jours une retraite de 5 jours sur Marie. Alors, si vous êtes libre, je vous y invite. Mais bon, mais je pense que vous serez suffisamment fatigué par ce que vous vivez ici. Bon, donc nous allons essayer, si vous voulez, d'entrer dans une contemplation toute simple du mystère de Marie. Et après, peut-être, si le temps nous en est laissé, car on est un peu en retard ce matin, nous essaierons de...
1: Hein? Ne cours pas pour ça.
0: Et nous essaierons de voir de façon très rapide, en sous forme de flash un peu, mais on ne peut pas faire autrement. Hein. Marie, voyez-vous, la vie de Marie, c'est comme un vitrail. Et comme un vitrail... qui laisse totalement en transparence passer la lumière. Le vitrail, sans le soleil, ça n'est que du verre mort, et ça n'apporte aucune lumière. Mais le vitrail, dans sa transparence, dans ce qu'il est, fait chanter la lumière, et nous la transmet vivante. Une lumière qui passe au travers d'un vitrail est quelque chose qui est plus vivant qu'une lumière qui nous est donnée directement. Et Marie me paraît être pour nous, enfin me paraît être pour l'Église, cette sorte de vitrail qui laisse totalement transparent, qui laisse passer une lumière qui ne vient pas d'elle et qui n'est pas pour elle, qui est pour nous. Marie multiplie la lumière de Dieu comme... Je voulais dire ce que je voulais dire hier, je m'excuse si mon expression, je ne me souviens pas de ce que j'ai dit, mais si mon expression a paru ambiguë. Marie n'est pas Dieu, mais elle est comme les mains de la miséricorde de Dieu, l'icône de la miséricorde du Père. Mais ça ne vient pas d'elle et ça n'est pas pour elle. Comme un vitrail, je vous dis, qui nous transmet et nous multiplie une lumière qui vient d'ailleurs et qui va ailleurs. Et l'Évangile va s'ouvrir sur cette petite fille, pourrait-on dire, cette jeune fille qui est encore une enfant, semble-t-il. C'est une fille d'Israël qui n'est pas un être mystique. Vous savez, Marie n'est pas née statue. Marie n'est pas née en plâtre, ni en pierre, aussi belle que soient nos vierges de pas de plâtre en général, mais de bois ou de pierre. Marie n'est pas née statue. C'était une fille d'Israël, une jeune fille d'Israël, dont on ignore beaucoup de choses, qui n'était certainement pas de la race de David elle-même. Pour toutes les parties proprement exégétiques, où je vais faire vite aujourd'hui, hein, je vais donc donner quelques affirmations sans apporter des preuves. Je peux vous renvoyer au livre magnifique de Laurentin sur les évangiles de l'enfance, où beaucoup de questions mariales sont touchées avec toutes les, au niveau exégétique, toutes les références, enfin tous les le point de l'étude théologique là-dessus. C'est un gros pavé, mais vraiment il se lit, je ne dis pas tout à fait comme un roman policier, mais presque, parce que c'est très passionnant. Bon, Marie est cette fille d'Israël, toute sainte, une jeune fille de Nazareth, une bourgade méprisée. Elle a un enracinement précis, dans un point d'Israël précis, c'est une jeune fille juive, et ce n'est pas un être mythique, c'est nous qui en avons fabriqué un mythe de Marie. Et elle porte en elle, comme toute fille d'Israël, l'attente de son peuple. Et voilà, elle est là. C'est une vierge. Elle est fiancée à Joseph. Je ne parlerai pas aujourd'hui de cela. C'est une vierge. Elle est fiancée à Joseph. Elle est dans cette période du mariage juif, où, contrairement à, du mariage à l'essai juif, c'est-à-dire où on est fiancé et promis et déjà engagé, mais où on ne se connaît pas sexuellement encore, étant l'inverse de ce que de la cohabitation juvénile. Et donc, si vous voulez, Marie est vierge. C'est là un mystère. Dire que Marie est vierge et que Marie a conçu étant vierge, attention, soyons très précis, c'est le Concile d'Éphèse à vous préciser cela, soyons très précis, ça n'est pas d'abord un mystère de Marie, c'est d'abord un mystère du Christ. La virginité de Marie, c'est d'abord théologiquement un mystère du Christ. C'est le mystère de l'incarnation de Jésus Christ, fils de Dieu. Ça concerne d'abord Jésus, et ensuite ça concerne aussi les femmes, la signification de la virginité pour une femme. Et chaque fois que je parle de ça à des jeunes filles, croyez-moi, et à des garçons, croyez-moi qu'on entendrait une épingle tomber. Le sens de la vie. Une gamine de 16 ans est venue me dire il y a quelque temps, elle a bondi devant l'estrade en me disant: mais madame, ce que vous dites, il faut le dire, parce qu'on ne le sait pas. Qui parle aujourd'hui aux jeunes filles du sens profond de la virginité? Et bon, je passe un petit peu, mais si vous voulez, il y a là un mystère très précis qui concerne aussi Marie, nouvelle Ève, de qui va naître le nouvel Adam. Et dans ce renversement entre la nouvelle alliance et l'ancienne alliance, dans le monde, c'est dans le premier temps, c'est du plus grand que vient le plus faible. Dans le royaume, c'est du plus petit que naît le plus grand. C'est David le plus petit qui est choisi par Dieu, le cadet, alors que l'aîné, le droit d'aînesse dans le monde ancien et dans notre monde aussi, enfin, est le plus grand et le plus fort. L'aîné a un droit. Dans le royaume, c'est le cadet qui donne à l'aîné. Souvenez-vous, bon, de toute la tradition biblique. Et ainsi que Adam est né le premier, a été créé le premier, et la femme est venue d'Adam, de Dieu par Adam, dans le royaume renversement, le nouvel Adam naît de la femme, nouvelle Ève. C'est toute la logique du royaume qui est en jeu ici, et voir Saint Paul. Bon, vous faites faire une... Lorsqu'il s'agit du résultat présent d'une action définitivement donnée, autrement dit, kekaritomenes, cela veut dire, toi à qui une grâce a été faite, une grâce qui ne te sera jamais enlevée. D'abord, c'est un temps de plénitude, de totalité. Kekaritomenes, ça veut dire que vraiment il y a une plénitude de grâce complète et qu'ensuite cette grâce a été donnée et qu'elle ne sera jamais reprise. Toi qui as reçu la plénitude de la grâce qui ne te sera jamais enlevée. Voilà comment grammaticalement il faudrait traduire ce mot. Et c'est là que nous trouvons, je crois personnellement, la racine de notre foi Marie Immaculée Conception. Qu'est-ce que cela veut dire? Je ne vous ferai pas l'injure de redéfinir l'Immaculée Conception. Vous n'êtes pas des journalistes, ni de la télévision, ni des journaux chrétiens, mais je dirais que cela signifie que Marie, dès le premier moment de sa conception, a été rachetée par pure grâce. Le mot racheté est le terme du concile au numéro 53. C'est-à-dire que, et ça me paraît important au niveau du dialogue écuménique, que le concile est dit racheté et non pas préservé. Car la difficulté de nos frères protestants par rapport à l'Immaculée Conception, c'est la parole des Romains, tout a été enfermé dans le péché. Nous sommes tous enfermés dans le péché. Et le concile a bien dit que Marie avait été rachetée. Alors pensez que quelqu'un a été comme exclu de cet enfermement dans le péché afin que tout à Dieu qui a tout enfermé dans le péché enferme tout dans la miséricorde. C'est comme exclure Marie et du péché et de la miséricorde. Et ils ne peuvent pas accepter cela. Or le concile nous a dit racheté de façon éminente en considération des mérites de son fils, donc par une grâce anticipée de la rédemption de Jésus, elle reçoit cette immense charge et dignité d'être la mère du Fils de Dieu. Bon, et enrichie dès le premier instant de sa conception, d'une sainteté éclatante, absolument unique. Bon, elle est saluée par l'ange qui parle au nom de Dieu comme pleine de grâce. Marie, je dirais, a eu comme une sorte d'effusion de l'esprit massive, complète, totale, dès le premier moment de sa conception qui l'a rachetée. Autrement dit, à aucun être, la miséricorde, aucun être n'a été autant le fruit de la miséricorde. Marie est vraiment l'enfant de la miséricorde. Et nous croyons toujours que ce sont les pécheurs qui sont le plus graciés. C'est vrai, ils le sont. Mais dans l'innocence, la miséricorde de Dieu se déploie encore. Et alors là, je vais dire qu'est-ce que cela signifie. Cela signifie que la liberté de Marie, notre liberté a été blessée, voyez, par le péché originel. Le péché originel, c'est en nous la blessure de la liberté. Je m'explique. Et ça, c'est très important pour des jeunes d'aujourd'hui, de leur montrer cela. Et croyez-moi qu'ils le reçoivent comme la terre sèche boit l'eau. La liberté, Dieu nous l'a donnée. Nous l'avait donnée pour dire oui dans l'amour. La liberté, c'est le pouvoir que nous avons de répondre oui à l'amour. Et le pouvoir dire non, c'est l'envers de la liberté. Bien sûr, si on a... Mais elle nous est donnée pour dire oui. Bien sûr, on garde le pouvoir de dire non. Mais la liberté ne nous a pas été donnée pour dire non. Elle nous a été donnée pour dire oui. Et jamais, vous le savez bien, jamais on ne se sent aussi libre. Jamais vous ne vous êtes senti aussi libre que le jour où vous avez dit joyeusement et dans l'amour oui à Dieu qui vous appelait. Jamais on ne se sent aussi libre que le jour où on se marie et où l'on dit oui joyeusement à l'amour. Oh, notre cette liberté de dire oui dans un élan d'amour et de répondre à l'amour, c'est ça qui a été blessé en nous. Et nous avons cru, par cette sorte d'aberration, nous croyons que la liberté ne s'exerce que lorsque nous disons non. Et cela est valable. Prenez un gamin de 18 mois, 20 mois. Tu veux un gâteau? Non. Tu veux aller promener? Non. Et nous disons, il apprend sa liberté. Ce n'est pas vrai. C'est dans l'obéissance joyeuse et amoureuse que l'on apprend la liberté. Et Marie, il ne faut pas la considérer comme cette sorte de, j'allais dire, d'ordinateur. Enfin, elle est programmée pour toujours pour dire oui. De toute façon, c'est décourageant, elle ne fera jamais de péché. Mais ce n'est pas vrai. Elle Mais c'est la liberté faite femme, Marie. Parce qu'en elle, il y a cette libération du oui, cette libération de l'amour, cette pesanteur de la liberté a été comme emprise par l'effusion de l'esprit. Et c'est cela que l'effusion de l'esprit nous fait redécouvrir. C'est notre liberté. Plus nous sommes livrés à Dieu, plus nous sommes libres. Et nous croyons le contraire. Nous croyons le contraire. C'est ça qui est aberrant. Ça, c'est un des plus gros mensonges du malin, du menteur. De nous faire prendre le oui pour le non. La liberté pour... Vous comprenez? Et alors, Marie, mais la liberté s'enracine dans la grâce, elle ne s'enracine pas dans le péché. Et cette prédestination de Marie à la grâce, et cette prédestination que nous avons tous à être fils, la prédestination c'est ça, c'est la prédestination de la miséricorde. Nous sommes tous prédestinés à être fils dans le Fils, à être libérés. Là où est l'Esprit du Seigneur, là est la liberté. Et alors vous croyez que parce que... Alors, vous voyez quand des parents viennent vous dire « Je ne veux pas faire baptiser mon enfant parce que je veux qu'il reste libre. Je ne veux pas le conditionner. » Mais enfin, la liberté, elle s'enracine dans quoi? Dans le péché ou dans la grâce? Vous comprenez? Vous voyez ici où se situe le gauchissement, le mensonge, l'illusion. L'illusion. Mais c'est justement parce qu'il sera livré à la grâce de Dieu qu'il sera libre. Alors là, nous avons, et nous-mêmes dans nos vies, que de fois, nous croyons être libres alors que nous mettons tout simplement, en nous dérobant à Dieu. Nous avons terriblement peur d'être manipulés, d'être programmés. Là, et quand nous avons cette peur en nous, c'est en général un combat. L'autre essaye de nous faire croire que la grâce, la plénitude de la grâce, va venir nous empêcher d'être libres. Il nous faut vraiment démasquer ça. Or, dans Marie, dans l'Immaculée Conception, nous apporte ça. L'Immaculée Conception, c'est la plénitude de la liberté rendue à une fille. À une fille des hommes, par pure grâce. Marie reçoit cela. Elle reçoit cela, elle est prise dans l'ombre de l'esprit. L'ombre, c'est un des noms de l'esprit. Il y a le feu, il y a la lumière, il y a le vent. Vous voyez, il y a plusieurs représentations de l'esprit dans la Bible. L'ombre est un des noms de l'esprit. La nuée qui enveloppe la gloire, la présence. Il y a toujours dans ce parallèle entre la gloire de Dieu et la nuée, l'ombre. Marie n'a pas été prise dans le feu de l'Esprit-Saint. Marie n'a pas été prise dans la lumière de l'Esprit-Saint. Elle a été prise dans l'ombre. C'est-à-dire, dans la foi, que Marie a vécu ce jour-là une expérience qui est d'abord une expérience de foi, une expérience intérieure certainement très profonde, mais peut-être pas si extraordinaire et si différente des expériences que nous vivons de ces visitations de l'Esprit-Saint en nous dans l'ombre de la foi, mais en même temps dans la foi, et auxquelles nous n'osons pas toujours croire. Bon, Marie s'est fait la servante de cette parole qui lui était dite, et se faisant cette servante, et là elle est pleinement libre, d'une liberté sans pesanteur, d'une liberté graciée, comme cette liberté nous est rendue par l'Esprit-Saint. Elle est pleinement libre pour dire oui à l'amour. C'est vraiment la liberté complète. Et voilà Jésus qui prend corps en elle. Et voilà Marie, après ce saut dans la foi, où elle accepte librement que cela s'accomplisse, où elle se livre à l'Esprit-Saint, Marie va partir voir Élisabeth. Et là, ce sera le grand éclatement, la joie de la foi, l'éclatement de la foi, l'éclatement. Le Magnificat, vous le savez, oui, vous pouvez écouter les exégètes, ils ont raison. Quand ils nous disent que c'est fait de pièces et de morceaux, il y a quelque chose de l'Ancien Testament, du Cantique d'Anne et de toutes sortes de choses. Oui, c'est vrai, Mais attention, il y a quelque chose de radicalement différent si vous mettez les textes l'un à côté de l'autre. Si vous mettez d'une part le puzzle des paroles de l'Ancien Testament et d'autre part le Magnificat, il y a quelque chose de différent. Où il y a la marque de Marie. C'est que dans l'Ancien Testament, les paroles sont données au futur. Il fera cela, il visitera, il établira, il renversera les puissants de leur trône. Et dans le Magnificat, ils sont donnés à l'aoriste qui est une sorte de temps du présent, d'actualisation. Il l'a fait. Et le Magnificat est un chant de foi de quelqu'un qui, comme s'il voyait l'invisible, affirme que maintenant, déjà, le salut est là. C'est le Magnificat, c'est le chant du déjà là du royaume, dans le pas encore de la réalisation, enfin, le tout petit de la réalisation. Jésus mesure même pas un centimètre en elle. Elle n'en a peut-être même pas encore les signes physiologiques de sa grossesse quand elle va voir Élisabeth. Et Marie pourtant dit, c'est fait, c'est donné. Et c'est très beau. Vous voyez que la grammaire, ça sert à quelque chose.
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Shalom, shalom, shalom, frères et sœurs, bien-aimés dans le Seigneur. Vous êtes bel et bien à votre émission hebdomadaire d'édification spirituelle, le mot REB, qui est tous les samedis à partir de 14h. Et rediffusion les dimanches à partir de 21h. Il est 14h sur votre station 104.8 FM, Radio Maria Côte d'Ivoire. Et vous êtes à votre émission le mot REB. Le mot REB est une émission de révélation divine qui élève l'âme au sommet d'une rencontre divine. Mon frère, ma sœur, toi qui m'entends, tu m'écoutes en ce moment, tu es au bon endroit, au bon moment. Le mot REB est une émission permettant à l'homme de comprendre la vie spirituelle et de vivre une foi solide en Jésus-Christ. Je suis votre serviteur, le modérateur Magloire, communauté catholique Notre-Dame du Bon Berger, accompagné de la sœur Elisabeth. Au programme, nous aurons un enseignement. Et juste après l'enseignement, nous aurons un temps d'intercession. Avant de commencer l'enseignement de ce jour, nous allons méditer en un cantique.

0: Bien-aimés frères et sœurs, soyez bénis dans le nom puissant de Jésus-Christ. Mais avant de commencer notre enseignement de cet après-midi, nous allons recommander ce moment au Seigneur Jésus-Christ. Au nom du Père, du Fils et du Saint-Esprit. Amen. Seigneur notre Dieu, nous te recommandons chaque auditeur qui écoute ce message. Nous te recommandons tous les frères et sœurs qui sont connectés en ce moment. Nous te recommandons l'atmosphère spirituelle de ce temps, de ce moment. Seigneur Saint-Esprit de Dieu, viens prendre le contrôle. Viens conduire chaque parole que nous allons dire. Efface notre image et que la gloire te revienne par l'intercession de la très sainte Vierge Marie. Amen.
1: Amen.
0: Bien-aimés dans le Seigneur, nous avons entamé des séries d'enseignements. Et nous avons commencé avec un thème très intéressant qui est le thème général, l'impact des blessures intérieures. Les conséquences des blessures intérieures. Et les conséquences des blessures intérieures, nous avons vu plusieurs thèmes. Donc aujourd'hui, nous allons parler de la blessure de l'abandon. Et en plus de la blessure de l'abandon, on a la blessure de l'humiliation. Si le temps véritablement nous permet, nous allons enseigner sur ce thème-là. Mais aujourd'hui, la blessure de l'abandon. Le psaume 27, verset 10. Car mon père et ma mère m'abandonnent, mais l'Éternel me recueillera. Qu'est-ce que la blessure de l'abandon. La blessure de l'abandon est une souffrance profonde qui naît lorsqu'une personne se sent rejetée, oubliée, délaissée ou privée de l'amour et de l'attention dont elle avait besoin. Cette blessure peut provenir de l'enfance, d'une séparation, d'une trahison, divorce ou une séparation très douloureuse d'un conjoint ou d'un ami. Absence d'un père ou d'une mère. Et plusieurs personnes souffrent. Dans l'enseignement passé, j'avais déjà enseigné les différents stades où la blessure peut provenir. J'ai dit à des personnes étant dans le vent de la mer, il y a des personnes à la naissance, il y a des personnes à l'âge adulte. Ces personnes ont un peu traîné ces blessures et elles ne peuvent pas s'en rendre compte que ce dont elles souffrent proviennent de ces blessures. Exemple, le cas de Joseph. Joseph fut abandonné et vendu par ses frères en Genèse 37. Il a été abandonné. En plus, il a été vendu par ses frères. Frères et sœurs, comment on peut vivre une méchanceté aussi pareille? Comment on peut vivre une situation pareille? Un abandon. Ses frères l'ont abandonné. Et comme je l'ai dit, plusieurs personnes ici souffrent de l'abandon. Soit de leur conjoint. Mais aujourd'hui, le Seigneur veut vous guérir. Il y a plusieurs cas. Le rejet, l'humiliation. Mais il y a des personnes qui souffrent de cette blessure. Parce que arrivé un moment, la personne que tu attendais, elle n'est pas venue, n'a pas réagi. Et tu as considéré cela comme un abandon qui a créé une porte et le diable est venu s'asseoir devant cette porte pour détruire. Il y a des personnes, parce qu'elles ont vécu ça, elles se sont séparées de leur relation. C'est pourquoi, dans les évangiles, Jésus va dire: celui qui n'a jamais péché, qui prenne la pierre pour jeter à cette personne. Et voyant que eux-mêmes ont eu à pécher une fois, ils ont déposé la pierre. Mais qui n'a jamais péché, qui n'a jamais fauté pour une relation dont l'autre vous demande pardon et tu ne veux plus revenir sur cette relation? Ça, c'est une parole qui est adressée à une personne. Le monsieur va demander pardon Ils vont te demander pardon. Tu dis non, que tu as déjà pris ta décision. Il n'y a pas de miséricorde dans ta vie, dans ton cœur. Même Jésus nous fait miséricorde. La blessure de l'abandon naît souvent d'une perte. 2 Samuel 4, verset 4.
1: Jonathan, fils de Saül, avait un fils perclus des pieds.
0: Il avait un fils perclus des pieds.
1: Et âgé de 5 ans, lorsqu'il arriva de Jizréel la nouvelle de la mort de Saül et de Jonathan. Sa nourrice le prit et s'enfuit. Et comme elle précipitait sa fuite, il tomba et resta boiteux. Son nom était Mephibosheth.
0: Amen.
1: Amen.
0: Mephibosheth était perclus des pieds. Voici l'histoire d'un jeune homme. À 5 ans, lorsqu'il vient de Jizréel la nouvelle de la mort de Saül et de Jonathan, voilà qu'on annonce une nouvelle. Et tellement la nouvelle a été frappante, l'enfant est tombé perclus des pieds. Mephibosheth perd sa position royale, sa sécurité. Son père, son grand-père, toutes ses faveurs. Mephibosheth a tout perdu. L'enfant d'un roi. Et Mephibosheth va partir vivre à Lo-Débar. Cette blessure qui va créer en Mephibosheth, qui fera une ouverture, va pousser l'enfant à aller vivre. Nous avons vu le cas de Jephté, où on lui a dit, tu n'hériteras pas de la maison de notre père.

reviens à la maison. Parce que s'isoler n'est pas le bon chemin. S'isoler n'est pas la bonne formule. Un enfant de Dieu vit en société. Lo Deba signifie un lieu désert, un lieu sans pâturage. Donc, la blessure de l'abandon déforme notre image. Tellement tu es choqué, tellement tu n'en revenais pas, ça te permet de vivre dans les lieux arides, dans le désert. Et Mephibosheth est parti vivre à Lo Deba. Il a créé sa communauté, il a créé son milieu tranquille, parce que on l'a abandonné. Enfant d'un roi. En 2 Samuel 9, verset 8, Samuel, en 2 Samuel 9, verset 8, il dit, « Quel ton serviteur pour que tu regardes un chien mort tel que moi ?» Il dit, « Mephibosheth ne se considère plus, il n'a plus de valeur. » Lorsque David s'approchait de Mephibosheth, il dit, « Non, je ne suis rien, un chien mort. » Que moi, pourris-tu que moi, je mange la poussière, l'herbe, mais tu t'approches de moi, pourquoi? Je ne vaux rien, personne ne m'aime, je ne mérite même pas d'être aimé. Je ne mérite pas cela. Tous m'ont abandonné, tous m'ont rejeté. Ceux à qui j'avais confiance. Ceux à qui j'ai donné mon secret, ceux à qui j'ai ouvert mon cœur, ceux à qui je me disais, ce sont mes frères proches, ce sont mes sœurs, oui, mon frère sang, ce sont ma sœur, ma jumelle, ma juju, comme on peut le dire, m'ont abandonné au moment où je souffrais, m'ont abandonné au moment où c'était difficile. Et maintenant, je ne suis plus. Je ne suis à rien. Frères et sœurs, laisse le Seigneur guérir ton cœur. Certes, les gens t'ont abandonné, mais le Seigneur ne t'a pas abandonné. Le Seigneur t'a pas abandonné. Comme la Bible dit dans le psaume 27, verset 10, « Même si ta mère et ton père t'abandonnent, mais moi, l'Éternel Dieu, je ne t'abandonnerai point. » Le Seigneur ne t'a pas abandonné. Dieu ne peut pas t'abandonner. Dieu est tellement amour, il ne peut pas t'abandonner. Seulement que par moments, tu n'arrives pas à comprendre ce qui t'arrive. Tu n'arrives pas à comprendre certains mystères de ta vie. Pourquoi ma vie est bizarre? Pourquoi avec qui je m'approche s'éloigne? Pourquoi avec qui je collabore? Lorsque les choses commencent à s'améliorer, lorsque le bonheur commence à devenir, ces personnes se détachent de moi. Pourquoi ma vie est comme ça, frères et sœurs? Pourquoi? Pourquoi? Pourquoi? Et ces personnes se posent la question, pourquoi? Pourquoi? Pourquoi? C'est toujours moi. Mais il y a une chose. Les hommes se dirigent vers la source d'eau douce. C'est parce qu'il y a une grâce particulière sur ta vie que tu n'arrives pas à comprendre, que tu n'arrives pas à cerner cela, que tu te poses toutes ces questions. Mais en même temps, se posant ces questions, il y a des questions qui restent sans réponse. C'est le Seigneur seul qui peut vous répondre. Et plus ces questions, il n'y a pas de réponse, vous vous enfoncez. Vous enfoncez. Le Seigneur vous lance cet appel. Laisse tout et viens. Certes, vous avez été blessé. Certes, vous avez raison. Mais aujourd'hui, le Seigneur vous demande de laisser. C'est douloureux, plus profond. Ça peut même conduire au suicide. Mais aujourd'hui, si tu entends ma voix, si tu entends la voix du Seigneur,

0: Laisse tout. Confie cela au Seigneur, afin que Dieu guérisse ton cœur. Et vous voyez, ceux qui souffrent de l'abandon, il y a des caractéristiques qui peuvent les distinguer. Souvent, la personne même souffre de l'abandon, la blessure de l'abandon, mais elle ne sait pas. Elle se dit, mais j'ai laissé, j'ai pardonné. Mais au fond de son cœur, c'est toujours là. Ces personnes, elles ont peur. Lorsqu'elle est en compagnie de quelqu'un, elle a peur. Même quand tu lui dis, je suis avec toi, elle a peur. Donc, de manière permanente et de manière constante, elle dit toujours, mais tu seras avec moi. Tu es toujours là. J'espère que tu ne vas pas me quitter aussi. Et même quand cette personne fait quelque chose, pose une action, elle a peur. Est-ce que j'ai bien fait? Et ces genres de personnes, c'est des personnes qui se culpabilisent beaucoup. Ce qui veut dire que cette personne souffre d'une blessure de l'abandon. Dans sa vie passée, elle a subi l'abandon. Donc, elle ne sait pas comment elle va faire pour ne plus que ça revienne. Elle supporte difficilement d'être seule et cherche constamment la présence. Et quand vous la laissez seule, elle ne veut pas. On va partir ensemble. On reste ensemble. Besoin constamment d'être rassuré, comme je l'ai dit. Si vous ne comprenez pas cela, vous allez penser que « Mais je reviens toujours sur les mêmes choses. Je suis fatigué de revenir sur les mêmes choses. On doit passer à autre chose. » Non, frères et sœurs. C'est parce que la personne a besoin d'être rassurée. Elle a besoin d'une assurance. Il faut traiter la blessure. Il faut traiter l'épine. Ouvrir son cœur à l'Esprit Saint. Ouvrir son cœur à l'Esprit de Dieu. Afin que l'Esprit de Dieu transforme votre cœur. Autre point, l'hypersensibilité au rejet. Lorsque vous parlez, même quand vous parlez durement, la personne pense qu'elle est rejetée. Pense ça comme un rejet. Et une simple critique, la personne prend cela en mal. Ne jugez personne. Ces personnes ont besoin d'une guérison profonde de leur âme. Une guérison profonde de leur être. La peur de l'engagement, autre point, elle évite de nouvelles relations pour éviter une nouvelle souffrance. Et vous allez voir, quand vous croisez des personnes, elles ont du mal à s'engager dans une relation parce que j'ai peur d'être trahi. Et même quand vous avez commencé la relation, au bout de 6 mois, mais vous constatez qu'elle ne se donne pas à fond. Vous l'aimez de tout votre cœur, mais elle est un peu réservée. Non, il faut traiter. Il y a une plaie dans son passé. Une plaie, une blessure qui fatigue cette personne. Donc, à quoi sert d'ouvrir mon cœur et venir me faire souffrir? Donc, j'ouvre un peu. Je me dis, les garçons sont comme ça, oh. Il n'y a pas bon garçon. Qui vous a dit qu'il n'y a pas bon garçon? Il n'y a pas bonne femme. Qui vous a dit qu'il n'y a pas bonne femme? Il y en a, et il y en a beaucoup. Celui qui souffre de la blessure de l'abandon ne dit personne de même vraiment. Comment se libérer et guérir des blessures? Premier élément, il faut prendre conscience de sa blessure. Il y a des personnes qui sont blessées et quand vous leur dites que vous êtes blessé, elles refusent d'admettre qu'elles sont blessées.
1: Il y a des personnes aussi qui savent qu'elles sont blessées, mais ne savent pas comment elles vont libérer leur cœur. Et comme je l'ai dit, la guérison des plaies profondes, des blessures profondes, c'est le Seigneur qui peut vous guérir. C'est le Seigneur seul qui peut vous guérir. Et lorsque vous ouvrez sincèrement votre cœur à Dieu, les résultats sont palpables. Les résultats sont palpables. Un deuxième élément, se pardonner et pardonner aux autres. Comme dans la prière de notre Père, pardonne-nous nos offenses, comme nous aussi nous pardonnons à ceux qui nous ont offensés. Si vous ne pardonnez pas aux autres, le Seigneur ne peut pas aussi vous pardonner. Chaque jour, on récite cette prière, mais nous n'avons pas la révélation, l'impact que cette prière peut faire. Pardonne-nous nos offenses, comme nous aussi nous pardonnons à ceux qui nous ont offensés. Seigneur, autant de fois je pardonne à celui qui m'a offensé, moi aussi, pardonne-moi aussi mes offenses. Se pardonner et pardonner aux autres. Souvent, on se dit, j'ai pardonné. Mais quand il y a un petit... Quand il y a quelque chose qui surgit, la personne fait la genèse. Mais écoutez, soit on a pardonné ou on n'a pas encore pardonné. La personne fait la genèse. Une blessure guérie, elle ne revient plus. Que le Seigneur vous accorde le pardon.
2: Amen.
1: Qu'il décharge votre cœur.
2: Amen.
1: Seigneur, pardonne cette personne qui a été trahie dans cette relation. À telle enseigne, elle a dit qu'elle n'ouvre plus son cœur. Et tellement elle s'est donnée, elle a ouvert son cœur pour que cette relation marche, arrive à bon terme. Seigneur, c'est le contraire qui s'est manifesté. Je vais dire à une personne, arrête de pleurer. Arrête de pleurer. Le Seigneur essuie tes larmes. La parole de Dieu dit la gloire de la seconde maison est plus grande que celle de la première. La gloire de la seconde maison est plus grande que celle de la première. Rien n'est impossible à Dieu. Le Seigneur peut tout faire. Autre point, avoir confiance en soi. Il faut avoir confiance en soi. Si vous n'avez pas confiance en vous-même, comment est-ce que vous pourriez avancer? Comment est-ce que vous pourriez avancer si vous n'avez pas confiance en vous-même? Et pardonnez aussi à ceux qui vous ont humilié, ceux qui vous ont rejeté. Il faut pardonner. Il faut pardonner. Pardonner, c'est ne pas oublier. Mais regardez, quelqu'un pourrait dire, est-ce qu'on peut oublier ou bien on peut pardonner? Lorsque quelqu'un a mal et vous revenez sur le sujet, la personne a du mal à parler, a du mal. Et la personne utilise des mots durs. Mais lorsque la personne pardonne, son langage change vis-à-vis des autres. Sa manière de faire change vis-à-vis des autres. Et maintenant, lorsqu'elle parle, c'est avec la paix du cœur. Il faut pardonner à ceux qui vous ont humilié. Et le dernier point, comment se libérer? Il faut se laisser conduire par le Saint-Esprit. Ouvrir son cœur à l'Esprit de Dieu. Parler de ses difficultés à l'Esprit de Dieu. Combien de fois des personnes ont cette intimité avec le Saint-Esprit? Combien de fois ces personnes ont ce rapprochement avec le Saint-Esprit? Si tu as trop parlé dans ta prière, c'est 10 minutes. C'est 5 minutes. Or, l'Esprit de Dieu est une personne. L'Esprit de Dieu est à notre côté. Le Saint-Esprit veut être votre ami intime. Le Saint-Esprit veut être votre ami intime. Vous placez votre confiance en des hommes, les hommes vont vous trahir. Tant que vous placez toujours votre confiance en des hommes, les hommes vont vous trahir. Tant que votre sécurité est toujours dans les hommes, les choses matérielles, vous allez toujours échouer. On se dit, on est chrétien, on a la foi. Est-ce que réellement vous avez la foi en Jésus-Christ? La foi ne se dit pas sur les lèvres, mais la foi se démontre dans les actions. Comme cette femme qui dit, mais tout va bien. Son enfant est décédé et elle est descendue. Elle a monté sur son cheval. Et elle allait rencontrer le serviteur de Dieu. Son mari lui dit, mais aujourd'hui n'est pas le jour du marché. Elle dit, oui, tout va bien. Est-ce que vous pouvez avoir cette sérénité? Et c'est ce que le Seigneur nous demande. Que votre foi ne vacille point, soit point inébranlable. Bien-aimé dans le Seigneur, nous allons marquer une petite pause pour souffler en musique, en méditant ce cantique. Et nous allons revenir pour continuer la suite.

0: Frères et sœurs, nous poursuivons notre temps d'enseignement. Donc, la blessure de l'abandon cache une personne et met cette personne en isolement, en te disant tu n'es pas aimé de tous, tu n'as pas de valeur. Et cet esprit pousse l'homme en lui disant que le Seigneur t'a oublié. Surtout l'abandon. Lorsqu'une personne souffre de cette blessure, tous m'ont abandonné. Ça, c'est le langage. Tous m'ont abandonné. Je ne suis pas aimé, Seigneur. Et cette personne enlève, se déconnecte. C'est-à-dire, la personne enlève sa confiance et place sa confiance en d'autres choses. Je ne vais même plus à l'église. Si mon frère chrétien peut me faire ça, ce n'est plus la peine. Et vous voyez que beaucoup de personnes aujourd'hui rétrogradent. Beaucoup de personnes régressent. Plusieurs personnes ne vont plus à l'église ou ne prient plus parce que ces personnes-là ont été abandonnées. Ces personnes-là traînent une blessure. Et quand le diable veut maintenir quelqu'un en captivité, veut maintenir quelqu'un en isolement, le diable commence à procéder. Les personnes que tu aimes, ils passent par ces personnes pour vous frustrer. Ils passent par ces personnes pour vous blesser. Ils passent par ces personnes pour vous humilier. Mais si vous ne prenez pas garde, vous allez tomber dans les pièges du diable. Vous allez tomber dans ces pièges. Lorsque vous ne priez plus, l'ennemi a le temps de déployer son arsenal. Imaginez-vous, les œufs de la sorcellerie fatiguent une personne. Et c'est quand, lorsque vous priez, que le Seigneur vous défend. Mais vous ne priez plus. Vous commencez à avoir des préjugés sur Dieu. Dieu m'a oublié. Mais une fois que vous dites Dieu m'a oublié, l'ange du Seigneur même n'a plus la force de vous protéger. Parce que l'ange du Seigneur vient de Dieu. Il est messager de Dieu. Mais quand vous dites Dieu, son patron l'a oublié, son patron a fait ceci, et la colère dans votre cœur, mes frères et sœurs, vous ne pouvez plus. Le Seigneur veut vous délivrer de l'esprit d'abandon. Le Seigneur veut vous délivrer de l'esprit d'abandon. Le Seigneur a créé l'homme en société. Mais le diable isole toujours ces personnes. Toi qui souffres de l'abandon d'une relation, de l'abandon de tes frères et sœurs, de l'abandon de ton père ou de ta mère, de la famille, et vous avez pris des décisions de grâce, que le Seigneur touche votre cœur, que le Seigneur guérit votre cœur, que le Seigneur pense vos cœurs, que Dieu étend sa main sur vous, qu'il vous visite et qu'il vous libère. Dans le nom puissant de Jésus-Christ de Nazareth. Seigneur, je veux prier pour une personne avant de clore cette partie de l'enseignement. Seigneur Jésus, je te présente la situation de cette personne qui est en train d'écouter ce message. Je rejette cet esprit d'abandon sur sa vie au nom de Jésus. Aide cette personne par ton Esprit Saint à quitter ce mode de vie qui ne te glorifie pas au nom puissant de Jésus-Christ. Seigneur, aide cette personne à ouvrir son cœur, à s'exprimer, à libérer son cœur, à se décharger sur toi, Seigneur Jésus. Convainc-la dans le nom puissant de Jésus-Christ de Nazareth. Et tout ce qui est œuvre de l'esprit malin, soit vaincu dans le nom de Jésus. Tout ce qui est œuvre de l'esprit, des œuvres de la sorcellerie, leur manipulation, soit vaincu dans le nom puissant de Jésus. Que l'Esprit de Dieu sanctifie votre vie.
1: Amen.
0: Qu'il vous garde.
1: Amen.
0: Dans le creux de votre main, dans le nom puissant de Jésus-Christ de Nazareth.
1: Amen.
0: Amen.
1: Amen.
0: Bien-aimé dans le Seigneur, nous venons de terminer cette partie. La prochaine fois, nous allons entamer encore un autre aspect qui est la blessure de l'humiliation. Je t'invite à écouter ces enseignements parce que ces enseignements te feront du bien. J'ai dit qu'il y a 5 types de blessures. Nous avons vu le rejet, l'abandon, et la prochaine fois, nous allons voir l'humiliation. Comment le rejet peut devenir une blessure, peut créer une blessure et faire entrer les esprits malins? Comment l'esprit d'abandon peut faire entrer les esprits méchants dans la vie d'une personne? Et la blessure de l'humiliation. Une personne qu'on a humiliée, son cœur qui n'est pas en paix, les démons peuvent entrer dans la vie de cette personne et sévir. Donc, il est important que tu te connectes la prochaine fois pour écouter la suite du message. Si vous avez écouté le début, écoutez jusqu'à la fin. Donc, soyez fidèles à Radio Maria. Soyez fidèles à ses enseignements parce qu'à la fin, nous allons prendre un grand moment, un grand temps de prière, d'intercession pour toutes ces personnes qui sont dans des difficultés, dans des situations difficiles, qui n'arrivent pas à pardonner, qui n'arrivent pas à s'ouvrir. Que le Seigneur vous bénisse.
1: Amen.
0: Que le Seigneur vous garde.
1: Amen.
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à l'Éternel. Poussons des cris de joie vers le rocher de notre salut. Faisons retentir des cantiques en son honneur.

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cet ange Jésus-Christ, qui a répandu pour nous l'espérance de la résurrection bienheureuse. Et si la loi de la mort nous afflige, la promesse de l'immortalité nous apporte la consolation. Car pour tous ceux qui croient en toi, Seigneur, la vie n'est pas détruite, elle est transformée. Et lorsque prend fin leur séjour sur la terre, ils ont déjà une demeure éternelle.

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0: Pour votre salut, il est 3 heures.
2: La parole est une lampe à mes pieds et une lumière sur mon sentier. Psaume 119, verset 105.
3: Le révérend père Ernest Kouadio, eudiste, nous propose un enseignement sur le thème « Soyez saints comme votre Père céleste est saint ». Matthieu chapitre 5, verset 48.

0: Frères et sœurs, il nous a été demandé de nous entretenir sur le thème « Soyez saints, comme votre Père céleste est saint », tiré de Matthieu chapitre 5, le verset 48 en particulier. Mais quand on prend le thème de cette manière, cela nous montre une manière de procéder. Soyez saints, comme votre Père céleste est saint. Le verset lui-même, c'est « Soyez donc saints ». Ça veut dire que c'est une conclusion. C'est la conclusion d'un cheminement. Ce cheminement, c'est le cheminement du discours sur la montagne. Matthieu chapitre 5, avec le verset 48, là, nous sommes à la fin du sermon sur la montagne. C'est-à-dire Jésus qui va expliciter ce que c'est que la vie du royaume, ce que c'est que être fils du royaume. Donc c'est une conclusion, la conclusion d'un ensemble d'enseignements. Et en disant « Soyez saints », c'est une invitation que Jésus nous lance à être saints. Il nous faut donc savoir ce que c'est que la sainteté et répondre à l'invitation de Jésus. Mais encore une autre expression nous dérange. Comme. Soyez saints comme votre Père céleste est saint. On pourrait facilement dire que c'est une comparaison. Mais le comme ici a trois sens. Le premier sens, c'est que Dieu est la cause de toute sainteté. C'est-à-dire la source de toute sainteté. Le deuxième sens, c'est que Dieu est le modèle de toute sainteté. Et ça, c'est le sens de la comparaison. Le premier sens, c'est le sens de la source, de l'origine. Et le troisième sens, comme, montre une finalité. C'est-à-dire que notre sainteté doit imiter celle de Dieu. Donc la finalité de notre vie, la finalité de notre existence, la finalité de notre sainteté, c'est pas de ressembler à n'importe quelle sainteté, mais à celle de Dieu. Quand on dit comme ça, on va dire non, c'est école, c'est grand école. Oui, c'est grand école. Mais pour dire quoi? Si tu ne parles pas de Dieu, si tu ne prends pas Dieu pour modèle, si tu ne regardes pas Dieu, tu ne peux pas être saint comme Dieu le veut. C'est-à-dire, tu ne peux pas atteindre le but pour lequel toi tu as été fait. Car à la Genèse, l'homme a été créé à l'image et à la ressemblance de Dieu. Tout doit partir de là. Nous avons été créés à l'image et à la ressemblance de Dieu. Marcher comme Dieu, si on peut le dire, faire toutes nos choses, toutes nos activités comme Dieu. Alors, à partir de là, on pourrait regarder un peu dans la Bible pour dire quels sont les autres appels à la sainteté. Principalement dans le livre au Lévitique, nous avons Lévitique chapitre 11, qui est un appel à la sainteté. Soyez saints, comme moi je suis saint. Je suis votre Dieu, donc vous devez être saints. Donc soyez saints. Ça veut dire que la marche avec Dieu nécessite de nous la sainteté. Lévitique chapitre 19 dit, soyez saints comme moi je suis saint. C'est donc dit que Jésus, en disant à Matthieu chapitre 5, verset 48, « Soyez saints comme votre Père céleste est saint », n'est pas en train de se tromper ni de nous tromper. Car Dieu lui-même a déjà affirmé qu'il est saint et que nous devons conformer notre existence, nous devons être comme lui. Alors, c'est une invitation à devenir comme Dieu. Pourquoi cette invitation à devenir comme Dieu? Tout simplement parce que l'homme a perdu son image, cette image, cette ressemblance divine, l'homme l'a perdue. Ainsi, on le voit, on peut énumérer les motifs de cette sainteté. Vous voyez déjà dans le jardin d'Éden, Dieu donne des instructions, les instructions ne sont pas respectées, et alors l'homme se cache de Dieu. En même temps qu'il se cache, on se rend compte que auparavant, l'homme et la femme étaient ensemble, tout nus. Ils ne savaient pas qu'ils étaient nus. Ils n'avaient pas honte l'un de l'autre. Mais dès l'instant où la désobéissance, dès l'instant où le mal est entré au milieu d'eux, ils commencent à se cacher. Ça veut dire que la honte s'installe. Alors, la honte devient comme la résultante de cette impureté qui va nous séparer de Dieu. Et au niveau de la honte, je voudrais nous dire ici, quand tu fais quelque chose, même quand on ne t'a pas attrapé, tu as toujours honte. Parce que toi seul, tu connais, il y a toujours au moins deux témoins des actes que nous posons. Nous-mêmes
1: et Dieu. Si tu as volé dans le secret, c'est ça. Ceux qu'on attrape, on dit ce sont eux qui sont voleurs. Si tu es prostituée, on va dire non, ce sont les prostituées, celles qu'on voit. Mais et ceux qui sont à la maison et qui ont plusieurs hommes, plusieurs femmes, et qui à la fin du mois collectent un peu partout. Elles ne sont pas prostituées pour les autres, hein, mais pour elles-mêmes, elles réfléchissent, elles savent et elles ont honte. Et c'est ça qui fait cette barrière d'impureté entre Dieu et nous. Même si les autres ne voient pas, nous-mêmes nous voyons. Et Dieu voit. Et c'est pourquoi l'apôtre va dire, même si votre cœur vous accuse, Dieu est plus grand que votre cœur. Parce qu'il sait que là-bas aussi, il y a de l'impureté. Alors, je voudrais énumérer quelques motifs qui ont poussé cet appel à la sainteté. Le premier motif, c'est que Dieu est saint et que nous devons vivre avec lui. Nous venons de lui, nous avons perdu notre identité et nous devons retrouver notre identité. Alors, voici des images très claires. Je vais être très direct pour qu'on se comprenne très bien. L'adultère et la fornication produisent bien souvent des divorces dans les couples. La destruction des familles et la souffrance de ceux qui en sont victimes, des parents comme les enfants. L'adultère et la fornication. Ça déjà, ça crée un hiatus dans la famille. Ça crée une division. Deuxième élément, vous voyez, les relations sexuelles en dehors du mariage sont un peu la cause de ce qu'on appelle avec pudeur les MST, les maladies sexuellement transmissibles. Mais pourquoi, comment ces affaires-là se propagent? C'est parce qu'il y a des tromperies dans les couples. Il y a aussi les tromperies par rapport à nos désirs de chasteté et autres. Et donc, il y a une propagation du mal. Et parmi tout ça, le sida, qui fait que on ne peut pas se tromper. Je veux parler du sida à la limite de ce qu'on fait. Non pas à la limite de ce qu'on a subi, soit par une transfusion ou bien par une erreur. Ça, ce n'est pas de ça que je parle. L'homosexualité amène le dérèglement et la corruption de la société. On regarde l'homosexualité, on pense que non, c'est ça, c'est une affaire, c'est entre eux. Mais non, l'homosexualité fait partie des éléments de base de la corruption. Parce que c'est la corruption morale, la corruption de la pensée qui va nous faire aboutir à ça. Un dérèglement de la pensée va engendrer un dérèglement de nos comportements. Après, on a l'usage, par exemple, des drogues, l'usage du tabac et autres stupéfiants qui vont être la cause de dépendances douloureuses. Il y a des gens qui seront dépendants de l'alcool, dépendants de la cigarette, un peu de tout, et qui vont avoir des conséquences dans la vie. C'est vrai, on va dire, mais c'est une cigarette, mais c'est une pollution. Mais cette pollution vient d'ici. Et alors, cela va entraîner un corollaire qui va faire souffrir la société. Par exemple, l'excès d'alcool qui va entraîner la déchéance morale de quelqu'un va le pousser à la violence et va nous donner de nombreux cas d'accidents. Donc une personne qui se discipline, qui essaie de s'harmoniser par rapport à l'alcool, est en train de faire baisser le taux de violence et le taux d'accident dans notre société. On va dire, mais ça là, où est affaire de sainteté? Mais c'est ça, la sainteté, c'est pas une affaire de, bon, j'ai pensé à ça. Non, c'est pas une affaire de j'ai pensé, c'est une affaire de comportement. Soyez, c'est un verbe, c'est le verbe être, un verbe d'état. C'est une manière d'être, une manière de vivre, une manière de faire, une manière d'être. La vie chrétienne, excusez-moi, ce n'est pas seulement suivre une Bible. Non, nous, notre Seigneur, ce n'est pas du papier qui se promène. Notre Seigneur, c'est un être qu'il faut suivre, dont les paroles sont consignées. Donc, être saint, c'est un comportement à avoir, une manière de parler, une manière de faire, une manière de penser, une manière d'agir. On aura des éléments comme le mensonge, la tricherie, la malhonnêteté qui vont engendrer entre nous une méfiance toujours plus grande. Tricherie, mensonge, malhonnêteté. Vous voyez, dans un couple, hein, quand les je t'aime commencent à manquer ou quand le mensonge commence à s'installer, les gens ne peuvent plus se regarder en face. Et ils commencent à se soupçonner les uns les autres. La méfiance s'installe, la violence est à leur porte, la division est en train de frayer son chemin. S'ils évitaient ça, ils seraient davantage plus unis. Mais le mensonge vient d'où? De la tricherie. Quand on triche dans le couple, quand on utilise les biens du foyer pour aller entretenir autre personne, quand on utilise le temps du foyer pour aller faire autre chose, quand on utilise son corps qui appartient à l'autre pour aller faire, c'est de la tricherie, c'est du mensonge, c'est du vol. C'est du vol parce qu'au mariage, on vous dit que votre corps ne vous appartient plus. Si tu prends pour donner à quelqu'un d'autre, tu as volé quelque chose qui lui appartient. Tu as volé. Et donc, quand on invite à être saint, c'est à être saint aussi à ce niveau. L'orgueil, l'ambition démesurée, le goût et la recherche du pouvoir vont provoquer des conflits, des querelles et des guerres meurtrières. Ça, notre pays connaît. L'orgueil des uns et des autres, l'envie démesurée du pouvoir, tout ça, ça a précipité notre pays. Parce que des gens veulent coûte que coûte. Parce que des gens disent, c'est eux qui sont les meilleurs. Parce que des gens disent, c'est ceci. Tout simplement parce qu'on ne veut pas s'abaisser. Ça, c'est une impureté. C'est une impureté de vouloir coûte que coûte, sans penser aux conséquences sur les uns et les autres. C'est une impureté. C'est une manière de penser qui est sale. Demeurer au pouvoir ou parvenir au pouvoir, quels qu'en soient les moyens, c'est une manière de penser qui est sale, qui est impropre. Il faut penser à ceux qui sont là. L'injustice, l'égoïsme, le mépris des autres vont produire

nous demandait d'être juste, de pratiquer la justice, de pratiquer l'amour, de pratiquer la charité. Si on ne pratique pas cela, nous sommes dans des cas d'impureté. Parce que nous ne sommes plus à l'image de Dieu. La jalousie, la colère, la méchanceté vont produire des drames. Au nom de la jalousie, on est capable de brûler quelqu'un. Au nom de la jalousie, on est capable d'aller détruire la vie de quelqu'un. Même au nom de convoitises, on fait tomber des entreprises. On fait tomber des gens, on les fait renvoyer de leur service, tout simplement, à Abidjan, ça se fait, pour prendre leur femme. Les pensées sont perverties. Le cœur de l'homme est devenu mauvais. Le cœur de l'homme est malade. Et c'est ça. Parce que le cœur de l'homme est malade, il se sépare de Dieu. On va avoir la cupidité, l'avarisme, l'amour de l'argent et des richesses vont être la cause de toutes les sortes de maux que nous allons connaître. Toutes les sortes de maux. Des gens qui se sont déclarés un amour mutuel sont incapables aujourd'hui de se soutenir financièrement. Ils se cachent l'argent l'un de l'autre. Ils sont devenus avares. Ils aiment l'argent plus que l'autre qui est là. Même maintenant, même on dit bonjour, 1er janvier, bonne année, l'argent. Les jours viennent où on va dire bonjour, l'argent. Viens m'accompagner, qu'est-ce que tu me donnes? L'amour de l'argent, l'amour des intérêts a perdu le monde. A perdu le monde. A perdu le monde. Voilà des motifs qui ont complètement égaré l'homme. Et au lieu que l'homme soit épanoui et vive un bonheur, l'homme est en train de se déchirer lui-même intérieurement. Et il déchire encore tous ceux qui sont autour de lui. Il ne peut plus supporter. Il rentre en conflit contre lui-même, mais en conflit aussi contre les autres. Et c'est pourquoi le Seigneur va dire, il faut revenir, revenez. Revenez à l'image initiale, soyez saints, apprenez la sainteté, apprenez la sainteté. Et Jésus va dire plus loin, apprenez de moi que je suis doux et humble de cœur. Apprenez de moi que je suis doux et humble de cœur. Alors, si on nous dit, soyez saints comme votre Père Céleste est saint, il est important. Si on veut prendre Dieu comme source, Dieu comme modèle, Dieu comme finalité, il est important de savoir quelle est la sainteté de Dieu. Quelle est la sainteté de Dieu? On voit mon Dieu là, ce Dieu que j'aime tant, on le voit toujours comme un monsieur très grand, très puissant. Il est transcendant, c'est vrai, il est au-dessus de tout. Mais il est le seul Dieu qui est auprès de chacun et de tous, transcendant et immanent. Transcendant et immanent. Mais comment Dieu va montrer sa transcendance et son immanence? Dieu est tout puissant, il est transcendant quand il crée. Quand il parle et donne ses lois, il est tout puissant. Par exemple, dans la création, avec le psaume 18, verset 2 à 4, Dieu est transcendant, Dieu est grand. Et on invite toute la création à le chanter parce que dans sa toute puissance, il utilise son grand pouvoir pour faire de bonnes, belles, grandes et merveilleuses choses. Au Sinaï, Dieu est tout puissant quand il va donner ses commandements. Exode chapitre 24, verset 18. Mais aussi, Dieu est grand quand Isaïe a vu dans le temple, Isaïe chapitre 6, verset 1 à 4. Il a dit, qui enverrai-je? Il n'y a personne parce qu'ils sont tous impurs, indignes de faire la mission de Dieu. Il dit, viens, voici une braise, touche. On touche les lèvres, il est purifié. Il est purifié, alors il est capable de dire, me voici, je viens faire ta volonté, me voici, envoie-moi. Alors il est capable de dire, maintenant Dieu est saint, saint, saint est le Seigneur des armées. Toute la terre est remplie de sa gloire. Il contemple la grandeur, la puissance, la magnificence, la beauté de Dieu. Dieu est beau, Dieu est beau. Beau dans son aspect visuel, mais beau dans son cœur. Alors, Dieu se voit à la fois dans sa grandeur et dans sa puissance. Mais je vous ai dit que Dieu n'est pas seulement transcendant en haut là-bas comme le bossu qui est capable en haut là-bas et toujours prêt à punir les gens. Dieu est toujours proche de nous. Alors, la sainteté de Dieu va se manifester autrement. Va se manifester dans sa bonté, dans son amour. Et dans la grande grâce du pardon, voici ce qui fait la grande sainteté de Dieu. Voici ce qui va faire la grande sainteté de Dieu. Je suis lent à la colère,

plein d'amour. Voici la sainteté de Dieu. Voici ce qui fait de cet être un être beau qui n'utilise pas son pouvoir pour écraser. La tendresse de Dieu s'est remplie dans les Écritures. Mais Siracide chapitre 4 dit, « Plus que ta mère, j'ai une tendresse pour toi. » Et il va dire en Isaïe 49 verset 15, « Moi je ne t'oublierai point, même si ta mère, même si une mère oublie son enfant, moi je ne t'oublierai jamais. » Alors la sainteté de Dieu, c'est une sainteté de fidélité. Toute personne qui aspire à la sainteté doit aspirer à la fidélité dans ce qu'il est, dans ce qu'il fait, dans ce qu'il décide d'entreprendre. La fidélité est la marque de la sainteté. Pour être saint, Dieu nous appelle à être fidèles à lui. Deuxième élément, la sainteté de Dieu se mesure dans sa compassion. C'est-à-dire sa capacité à vivre notre souffrance, sa capacité à prendre notre souffrance comme sa propre souffrance et vouloir nous sauver. Le psaume 103, verset 13. Le Seigneur a compassion de ceux qui le craignent. Le Seigneur a compassion de ceux qui le craignent. Et il nous invite donc à devenir des êtres de compassion. Celui qui n'a pas de la compassion, celui qui n'a pas un peu de pitié dans son cœur, ne peut pas prétendre être disciple de Dieu. La sainteté, aspirer à avoir un cœur. Le cœur est tendre. Le cœur de Dieu est mou. Et je le disais tout à l'heure, là où j'ai prêché, j'ai dit, le cœur de Dieu est tellement doux qu'aujourd'hui j'ai découvert la faiblesse de Dieu. La faiblesse de Dieu, c'est que la foi de l'homme est capable de faire changer de position à Dieu. Alors que nous sommes là parfois, la souffrance de nos frères ne nous dit rien. Ça ne fait pas changer notre cœur. Sans compassion, il n'y a pas de sainteté. Il n'y a pas de sainteté. Soyez doux et humble de cœur. L'autre élément de Dieu qui manifeste, qui exprime sa sainteté, c'est sa grande miséricorde. Dieu est miséricordieux. C'est-à-dire, son travail, c'est de chercher à nous sortir toujours de ce qui nous fait petit, ce qui nous humilie. Ézéchiel chapitre 18, verset 23. Ce que je veux, est-ce la mort? N'est-ce pas plutôt qu'il se retire de sa mauvaise conduite et qu'il vive? Dieu veut que l'homme vive. Donc celui qui veut être saint doit toujours aspirer non seulement lui-même à la vie, mais aussi doit créer les conditions de vie pour ses frères et sœurs. C'est faire preuve de miséricorde. Il dit encore Ézéchiel chapitre 34 verset 11 à 16. Je viendrai moi-même chercher mes brebis. J'irai chercher celles qui étaient perdues. Je relèverai celles qui étaient tombées. Voilà Dieu. Il vient chercher ce qui est perdu. Dieu vient chercher ce qui est blessé, ce qui est égaré. Alors celui qui aspire à la sainteté doit aspirer toujours au relèvement de l'homme. Si vous ne cherchez pas à relever l'homme qui tombe, l'homme, vous n'êtes pas encore sur le chemin de la sainteté. Vous n'êtes pas encore sur le chemin de la sainteté. Et pour ça, il faut bien lire les béatitudes. Les béatitudes regroupent tout cela. Et justement, Jésus va dire en Luc chapitre 19, verset 10, « Le Fils de l'homme est venu chercher et sauver ce qui était perdu. » Ce qui était perdu. Alors que nous étions perdus, Dieu lui-même vient nous chercher. Et là, cette sainteté, cette grande miséricorde de Dieu va atteindre son sommet que rien ne va atteindre encore. Lui-même, il descend. Il descend dans la boue où l'homme est en train de patauger. Il descend dans les excréments où l'homme était. Dieu descend dedans, de sa royauté, de sa seigneurie, de sa toute-puissance. Il descend, il rentre dans la boue pour aller nous chercher au fond de la boue, pour nous relever, pour nous laver, pour nous mettre une bague au doigt, pour nous mettre des chaussures, pour nous mettre un vêtement et tuer le veau gras. Soyons, voici l'amour de Dieu. Voici l'amour de Dieu. Celui qui veut être saint, c'est comme ça qu'il doit prendre ses frères. C'est comme ça, voici le chemin pour suivre Dieu. Descendre, ce qui a fait la honte. On connaît notre pays ici.
Dès qu'il y a un petit problème et qu'on dit telle personne a fait cela, tout le monde traîne le nom de la personne. On traîne. On a connu des histoires ici. Et même des femmes, quand on accuse une femme, ont été capables de donner des jugements, des sentences vraiment tellement terribles que je me demande, est-ce que ce sont des femmes qui sont là? On va prendre le nom de la personne et on va émettre à partir de mon seul portable. Je vais émettre 50 SMS pour informer 50 personnes. Alors que j'ai le devoir de protéger la dignité de l'homme, même s'il est en faute. Jésus n'aime pas le péché, il aime le pécheur. Donc Dieu nous invite à la sainteté pour que nous soyons sur la même longueur d'onde que lui. On le dit très bien, les oiseaux de même plumage volent ensemble. Si nous voulons voler avec Dieu, il faut que nous soyons du plumage de Dieu. Et le plumage de Dieu, c'est un plumage propre, un plumage saint, un plumage éclatant, un plumage qui ne blesse pas, qui n'est pas rugueux. Il nous faut donc nous conformer à cet appel de Dieu. Mais on va dire, il nous appelle, mais comment on va faire? Il nous appelle à la sainteté, mais on va faire comment? Écoutez, c'est lui qui est saint. Et je vous donne un exemple. Jésus est venu alors que les hommes avaient peur de la lèpre. Tu touches un lépreux, tu es contaminé. C'est pourquoi on mettait les lépreux à côté. Jésus touche les lépreux. Il n'est jamais contaminé. Les infimes, jamais. Il touche les aveugles, jamais. Il touche tout le monde, les pécheurs. Il mange avec eux, mais jamais contaminé. Pourquoi? Parce que la pureté de Jésus-Christ absorbe le péché de l'homme. Et alors, le seul qui est capable de nous rendre purs, c'est Dieu lui-même. C'est Dieu lui-même. C'est Dieu lui-même qui est capable de nous rendre saints. Et Jésus l'a dit, sans moi, vous ne pouvez rien faire. Jean chapitre 15, verset 5. Sans moi, vous ne pouvez rien faire. Sans moi, même vos efforts de sainteté, de sanctification, ça ne va pas marcher. Donc Dieu, qui est le seul saint, c'est lui qui est capable de nous rendre saints. Et alors, il nous faut nous attacher à Dieu. Donc, le premier comportement à avoir, c'est s'attacher à Dieu pour être purifié, pour être sanctifié. Mais comment s'attacher à Dieu? Les moyens nous sont donnés déjà dans l'église, par sa parole. Car la parole de Dieu le dit haut et fort à l'acte de purifier et de sanctifier tout homme. Les 10 commandements. Si nous observons les 10 commandements, est-ce qu'on va avoir des problèmes avec quelqu'un? On dit qu'il ne faut pas commettre adultère. Si tu n'as pas pris femme de quelqu'un, est-ce que quelqu'un va venir te blesser à la maison? Est-ce que demain tu vas avoir des soucis? Non. Si chacun observait les 10 commandements, alors on n'aurait pas de problème. Alors, le premier moyen que Dieu nous donne, ce sont ses commandements, c'est sa loi, c'est sa parole. C'est sa parole qui nous indique le chemin à suivre. Et alors, le psaume 119 va dire, comment je ne rends plus mon chemin? C'est-à-dire, comment moi, jeune, je peux chercher à devenir saint? Et le psaume qui répond, en observant ta parole. Car la parole de Dieu va clarifier le regard. Et je voudrais dire ici, la parole de Dieu clarifie le regard. Que cette parole de Dieu s'accompagne. La loi du Seigneur est parfaite. Elle restaure les âmes. Le commandement du Seigneur est fidèle. Il donne la sagesse aux simples. Les ordonnances du Seigneur sont droites. Elles réjouissent le cœur. Le précepte du Seigneur est lumineux. Il éclaire les yeux. Psaume 18, verset 8 à 9. C'est-à-dire que l'homme, en se mettant sur les paroles du Seigneur Jésus-Christ, en se conformant aux paroles de Dieu, l'homme purifie sa vie progressivement. Progressivement, parce que c'est seulement quand la parole de Dieu est enracinée en nous qu'elle est capable de distinguer l'ivraie et de la faire lier et jeter au feu. Alors, le moyen principal que Dieu nous donne, c'est l'imitation de Jésus-Christ. Imiter Jésus-Christ, c'est-à-dire être en contact des pécheurs sans être contaminé. Mais nous, chrétiens, qu'on soit en contact avec quelqu'un, en contact de quelqu'un, c'est fini. On est contaminé par lui et jamais nous on ne les contamine. La preuve, nous sommes pratiquement dans ce pays plus d'un million de baptisés, mais on ne contamine pas. Dans un bureau, le chrétien là, la corruption contamine plus vite le chrétien que celui qui n'est pas chrétien. C'est à croire que nous avons une passivité
devant cette action de contamination. Alors, les attitudes à mener ou les comportements à avoir sont nombreux. La parole de Dieu, comme je l'ai dit, et les sacrements qui nous sont donnés, comme la vie de Dieu qui se déverse dans notre vie pour la solidifier. Il y a des gens qui sont baptisés, ils s'arrêtent là. Il y a des gens même, bon, ils ont baptisé, ils sont confirmés, communion, ce n'est pas leur problème. Comment veux-tu, Jésus te dit, sans moi, tu ne peux rien faire. Mais comment veux-tu lutter sans lui dedans? Ce n'est pas possible. Ce n'est pas possible. Jeune déjà, tu es baptisé à 12 ans, mais tu as communié ne serait-ce que 6 mois, et puis après c'est fini. Jusqu'à 45 ans, à l'heure de ta mort. Non, tu ne peux pas être solide. Tu ne peux pas être solide. Alors, il faut prendre le moyen que nous donnent les sacrements, mais aussi la force, la puissance de la parole de Dieu. La parole de Dieu, vous voyez, je dis, Dieu, il n'y a rien de plus extraordinaire que ce monsieur-là. Et comme le dit la Bible, il ne fait rien sans avertir son prophète. Il nous avertit de tout ce qui va arriver. Et il dit, même quand je dors, mon cœur m'avertit. Parce que mon cœur devient le siège de la parole de Dieu et son esprit vient pour indiquer dans ma vie ce qui n'est pas bon, je dois améliorer. Et c'est ça qui va me purifier. Si tu ne veux pas que Dieu te conseille, tu ne peux pas bien marcher. Si tu ne veux pas que ton papa te conseille, ta maman te conseille, tu vas toujours commettre des erreurs et tu commettras les erreurs publiquement. C'est de la même façon. Si tu ne veux pas que Dieu te corrige, et Judith va dire, le Seigneur flagelle ceux qui s'approchent de lui. Tout simplement pour les purifier, pour les amener à être droits. Parce que lui-même, il est droit. Et donne une éducation de droiture. On va dire, mon père, tout ce que tu as dit là, c'est bon. Mais nous là, on est ici. On fait comment? La sanctification tient compte des états de vie. Moi, je suis prêtre. On ne va pas me demander. C'est vrai, nous tous, nous sommes appelés à la sainteté. Mais on ne va pas me dire, moi, de prendre les moyens des gens qui sont mariés. Je n'en ai pas. Vous, au moins, vous avez votre femme qui est un moyen de sanctification, de purification. Que Dieu l'a dit, celui qui te fait du tort n'est pas toujours un malfaiteur, c'est un bienfaiteur. Parce qu'il te permet de te rapprocher de Dieu en corrigeant quelque chose dans ta vie et en persévérant dans la patience. La sanctification dépend des états de vie. Moi, prêtre, il m'est demandé de suivre un chemin de sanctification et il m'est demandé des choses par rapport à ma sanctification. Je me sanctifie en étant aux choses de Dieu, en prenant soin du peuple de Dieu. Toi, père de famille, tu te sanctifies en t'occupant de ta famille comme il se doit. Conformément à Éphésiens chapitre 5, à partir du verset 20, le Christ a aimé l'Église, il s'est donné pour elle. Il la voulait sainte, irréprochable, sans tache ni ride. Il voulait se la présenter à lui-même, belle et resplendissante. Le père de famille doit pouvoir prendre soin de sa famille comme le Christ prend soin de sa famille, en étant lui-même discipliné. Il en est de même de la mère de famille. Un enfant, sa sanctification se trouve dans l'obéissance à tes parents. Honore ton père et ta mère, tu auras longue vie, tu réussiras, tu pries, le Seigneur va t'écouter. Tu es malade, le Seigneur va s'occuper de toi. Siracide chapitre 3. C'est le Seigneur lui-même qui dit, si le Seigneur t'exauce, si le Seigneur prend soin de toi, c'est parce que tu es rentré dans l'obéissance au Seigneur en étant obéissant à tes parents, en honorant tes... Comme c'est dédié aux jeunes. Honorer son père et sa mère, ce n'est pas les respecter seulement. Ce n'est pas leur dire bonjour seulement le matin. Ton travail à l'école doit faire l'honneur. Mais honorer, c'est ça. C'est faire honneur. C'est faire honneur. Ton travail doit faire honneur à tes parents. Ta manière de te comporter doit faire honneur à tes parents. Ta manière de vivre à la maison doit faire honneur à tes parents. Ta manière de penser et de te tenir dans ta vie doit faire honneur à tes parents. C'est ça, honore ton père et ta mère. Si tu les respectes simplement et puis derrière, dans leur dos, tu commences à les insulter, ça, c'est pas faire honneur. C'est pas faire honneur. Et là, tu ne te sanctifies pas. Il faut se sanctifier dans l'obéissance à ses parents, dans la discipline et dans le fait même d'aller correctement à l'école parce que c'est ce que Dieu te demande. Se sanctifier, c'est faire correctement ce que Dieu demande. Il te demande de partir à l'école.
Peut-être demain tu vas devenir médecin pour trouver un médicament de sida, on sera sauvé. Toi, tu choisis le maquis ou bien tu choisis le gabadrome ou bien le jeu vidéo. En ce moment-là, tu nous fais rater beaucoup de choses. Tu es entrave à la volonté de Dieu. Ce n'est pas un chemin de sanctification. Tu t'éloignes de Dieu. Et là, tu nous causes d'énormes soucis. Au lieu de relever le monde, tu es en train d'abaisser le monde. Alors, la sanctification, en tenant compte des états de vie, va tenir compte aussi, nous, selon nous, les jeudistes, la sanctification passe par les actions ordinaires. Il ne faut pas penser que c'est quand tu vas venir à l'église, tu vas dire 1000 « Je vous salue Marie » et que tu ne vas jamais préparer à la maison. Tu ne vas même pas prendre soin. Arriver là-bas, tu commences à insulter tes bonnes que tu vas devenir sainte. Non, non, non. Là, tu as tout raté. Ta sanctification passe par là. Hein. Ok? Quand tu auras prié et autres, ta sanctification, c'est dans tes actions ordinaires. Tu es mère de famille, prépare avec joie. Prépare avec amour. Fais ce que tu as fait. Fais le bien. Fais-le chaque fois. Tu balais la maison. Balais la maison de telle sorte que quand on voit vraiment, ça c'est un chrétien qui a balayé la maison. Hein? Vous saints qui balayaient sa communauté comme ça, Saint-Martin de Porres. Son travail c'est de balayer. Quand il a balayé, tu as envie de déposer l'hostie là. Parce que le sable même est propre. C'est à croire qu'il prend chaque grain de sable, il lave, il dépose, il continue. Ce que tu as à faire, fais-le bien. Fais-le bien. Tu es secrétaire, mais accueille bien. Ton travail, c'est ça. C'est d'accueillir, c'est d'orienter, c'est de garder les secrets, c'est de conseiller. Mais fais-le bien. Fais-le bien. Tu es prête. Il faut préparer ton homélie. Vous avez dit, tu parles pour nous et pour vous. Tu es prête. On dit de parler aux gens. Il faut préparer ton homélie. Il faut prendre soin du peuple. Il faut venir faire confession. Mais c'est ça, la sanctification du prêtre, c'est ça. En disant ses prières de chaque jour, en disant la messe de chaque jour, sa sanctification, c'est ça. Dans tout ce qu'il a à faire. Saint Paul nous a dit quoi? Prier. Mais vous pensez, comment on peut prier sans cesse? C'est ça le chemin de la sanctification. Être tout le temps en prière, c'est-à-dire en contact avec Dieu. Mais comment on peut prier sans cesse? Dites-moi, comment on peut prier sans cesse? En début d'année, tu as fait prière pour l'année. Ok. En début du mois, tu as fait prière du mois. En début de semaine, tu as fait prière de semaine. Mais chaque heure, tu as fait prière. Chaque minute, tu as fait prière. Chaque seconde, tu as fait prière. Non. C'est tout simplement, toutes nos activités règlent le temps pour nous. Et tout le temps là, nos activités s'écoulent dans le temps. Donc, en faisant bien ce que tu as à faire, tu viens de sanctifier l'heure. Tu viens d'être en contact avec Dieu. Et c'est pourquoi Jésus passait son temps à bien faire ce qu'il avait à faire. Quand les disciples veulent rejeter la foule, il dit non, ne les rejetez pas. Ça, c'est mon travail de le faire. Je le fais, mais ne pas qu'ils partent. Tu as à faire ça aujourd'hui, fais-le autant et fais-le bien. Tu as à étudier en tant que jeune, mais étudie aujourd'hui, étudie bien. Si tu étudies demain, tu ne vas pas tricher. Quand tu triches, tu trompes tout le monde. Tu trompes ton maître parce qu'il pense que tu as bien compris et qu'on peut compter sur toi. Tu trompes le pays parce qu'on se dit, ah, lui là, il est très bien en physique, donc il peut nous fabriquer un avion un jour. Tu trompes tes parents qui payent les études parce qu'ils pensent que tu es en train de bien travailler. Mais tu te trompes toi-même parce que tu penses que tu connais. Et quand tu arrives à l'examen, tu connais pas. Et quand tu échoues, tu t'en prends à Dieu. Dieu même, ou bien le pays là même est corrompu. Ils sont malhonnêtes quand ils disent ça parce qu'ils connaissent la vérité dans leur propre cœur. Ils n'ont pas étudié. Ils ont triché. Ils sont arrivés là. Pour un chemin de sanctification, quand il faut étudier, tu étudies. Quand il faut aider tes parents, tu aides tes parents. Donc, bien faire ce qu'on a à faire chaque fois qu'on doit le faire, où on va, on doit le faire, comment on doit le faire, pour qui on doit le faire et par quoi on doit le faire. Tous les moyens, il faut faire cela avec bon cœur, il faut le faire avec joie. Saint Pierre nous dit, soyez saints dans toute votre conduite. La sainteté, c'est dans la conduite, dans toutes nos conduites, partout. Il n'y a pas un lieu où il faut être saint. Quand on est à l'église, il y a des gens qui disent, mais cela, c'est un saint, il marche comme un oiseau qui est mouillé. Ce n'est pas ça la sainteté. La sainteté, ce n'est pas faire pitié. Jésus n'a pas fait pitié et pourtant il était saint.
La sainteté, c'est pas faire pitié. Bonsoir, on s'est attaché de chapelet, on a attaché son cou, on a rempli ses trucs. Non, ce n'est pas ça la sainteté. Tu peux avoir tout ça là et puis tu ne regardes rien. Même si tu les regardes, ça ne rentre pas dans ton cœur. La sainteté, c'est qui se met à travailler, à bien faire ce qu'il a pour transformer le monde, pour que nous soyons. Le curé aime bien cette phrase. Permets-nous de faire un peu de bien qui nous rapproche de toi. C'est ça la sainteté. Faire du bien qui nous rapproche de Dieu. Et vos curés, c'est un saint. Parce qu'il dit les paroles saintes. C'est un saint. La sainteté aussi se trouve dans la manière de penser, dans la manière de parler. Alors, à ce niveau, je voudrais arriver à un point un peu fort. Je vous ai dit qu'on doit imiter Dieu. Dieu est saint tout simplement parce qu'il nous manifestait de la miséricorde et du pardon. La sainteté, la sanctification, soyez saints, nous invite à être des êtres de pardon.

0: Donnez à ceux qui vous ont fait du mal. Romains chapitre 12. Maudissez pas, bénissez toujours. Chaque fois que vous aurez l'occasion, pardonnez. Chaque fois qu'il est possible, pardonnez. Il est toujours possible. Car Saint Paul a dit, quand je suis faible, c'est alors que je suis fort. Là où je pense que je ne peux pas pardonner, c'est là même Dieu me manifeste sa puissance de pardon. Le vrai, le moyen le plus fort de la sanctification, c'est pardonner chaque fois qu'on t'a fait du tort. Et c'est là qui est difficile. Pardonner. Pardonner. Il faut laisser ce mot-là taper un peu sur votre cœur. Pardonner. Pardonner. Parce que toute la mission de Jésus-Christ, toute sa sainteté qu'il est venu nous montrer ici, c'est une mission de pardon. Dieu a envoyé pour leur dire, va leur dire ça, va leur montrer que je leur ai pardonné et que je leur pardonnerai toujours. Le pardon, c'est ce qui purifie le cœur de l'homme et le rapproche. Celui qui pardonne, c'est ça à être tolérant. C'est celui qui est un peu patient envers l'autre, qui donne une seconde chance à l'autre pour se convertir. Une seconde chance à l'autre pour voir mieux. Le pardon, c'est un chemin de sanctification. C'est un chemin pour devenir Dieu au milieu des hommes, devenu cruel. La réconciliation est aussi un chemin de sanctification. Car Dieu qui est saint est venu nous rapprocher de lui. Donc chaque fois que nous faisons œuvre de réconciliation, nous nous sanctifions. Chaque fois que nous acceptons une réconciliation, chaque fois que nous sommes acteurs d'une réconciliation, nous devenons un peu plus saints. Nous devenons un peu plus saints. Car nous sommes maintenant à l'image de Jésus-Christ. Si vous êtes mes disciples, vous ferez ce que je vous commande. Ce monde, c'est de vous aimer les uns les autres. La parole de Jésus. La charité, l'amour sont des chemins de sanctification. La charité qui nous permet d'avoir un cœur, non pas gros, mais un cœur grand. Grand comme le cœur de Dieu, bon comme le cœur de Dieu. La charité qui ouvre notre cœur, voilà la sanctification. Car la charité purifie nos cœurs et nous fait éviter l'égoïsme, la méchanceté, l'avarisme. Mais nous ouvre aux autres et nous permet de manifester un peu cette tendresse bienfaisante de Dieu. Je vais terminer maintenant. La patience, la tolérance, la douceur, l'humilité, la compréhension. Voilà. Voilà ce qu'il nous faut. Patience. On n'est jamais patient envers les autres. On n'est jamais tolérant envers les autres. Mais quand il s'agit de nous, on justifie toujours. On justifie pour que les autres nous tolèrent. Mais pour les autres, on n'est pas tolérant. Or, la tolérance, c'est ce qui va permettre à notre cœur d'être souple. La mesure dont vous vous servez pour les autres servira aussi pour vous. Si vous êtes cruel, la même cruauté s'exercera aussi pour vous. Alors, si nous sommes doux, c'est la douceur qui va être pour nous. Heureux les doux. Heureux les doux. Souvenez-vous, heureux les doux. Heureux les artisans de paix. Heureux êtes-vous si on vous insulte, si on dit toutes sortes de faussetés sur vous. Mais quand on dit des faussetés sur nous, écoute, si ce n'est pas ça ton problème, mais où est ça? Ce n'est pas ça. Tu ne vis pas ça. En ton fort intérieur, ce n'est pas toi. Et puis, on ne voulait pas que tout le monde sache. Et puis, tout le monde a su. Ça nous fait mal. Ça nous fait mal. Quand les choses arrivent, il faut retourner sur soi pour aller réfléchir. Ce qu'ils ont dit là, est-ce que ça n'est pas chez moi? La douceur. Avant, on disait que c'était les femmes qui étaient douces. Ouh! Wakachio! Ça a changé. Ça a changé. Oui, ça a changé parce que la vie elle-même, l'environnement lui-même est devenu dur et intolérant. Alors ça a formé tous les cœurs. Tous les cœurs sont devenus des cœurs de pierre. Plus de douceur. Plus de douceur. Les regards sont plus violents. Les cœurs font plus de guerre. même pour deux personnes qui viennent de communier, un à marcher sur pied de l'autre, c'est-à-dire l'Eucharistie dans la bouche, alors il peut insulter. Sa bouche n'a pas encore avalé. Il fait troulou avec. Il n'y a plus de douceur. Il n'y a plus de douceur. On pense que ceux qui sont doux sont les faibles. Et il y a lui, garçon comme ça, il est moins. Mais il est moins, c'est bon. C'est bon pour toi. Quelle femme qui ne cherche pas un garçon moins? Tout le monde veut un garçon moins. Un garçon doux. La douceur vient du cœur. La douceur vient du cœur. C'est un cœur qui est bien à vivre. Et il nous faut de l'humilité. Il nous faut un peu de douceur. Un peu de douceur quand nous parlons aux autres. Un peu de douceur quand nous écoutons. Un peu de douceur. Un peu de douceur dans tout ce que nous faisons. La douceur, c'est la force de ceux qui sont prêts à écouter. Ceux qui sont prêts à pardonner. Ceux qui sont ouverts à un dialogue. Mais dans tout ça, ce qui nous manque véritablement, c'est la compréhension et l'humilité. On ne comprend jamais les autres. On ne cherche pas à les comprendre. Mais la jeune fille qui est dehors là-bas, qui est prostituée, pourquoi tu t'assois à la maison pour la critiquer? Va chercher à la comprendre. Comprenons d'abord les personnes. Jésus va poser la question à la femme prise en flagrant délit d'adultère. Personne ne t'a condamné? Moi non plus, je ne te condamne pas. Prochainement, ne fais plus ça. Hein? Là, on va te lapider.
1: Le révérend père Ernest Kouadio, eudiste, vient de nous proposer un enseignement sur le thème « Soyez saints comme votre Père céleste est saint ». Matthieu chapitre 5, verset 48. Merci de nous avoir suivis. Que le Seigneur nous bénisse.

tu es bon, que tu es merveilleux. Quand je vois ta bonté, je ne peux que dire merci. Merci. Merci, Seigneur.

0: Nous sommes réunis au nom du Père, du Fils et du Saint-Esprit.
1: Amen.
0: Viens, Esprit Saint, pénètre le cœur de tes fidèles, qu'ils soient brûlés au feu de ton amour. Ô Seigneur, envoie ton Esprit,
1: il renouvelle la face de la terre.
0: Prions. Seigneur, par le mystère de la Pentecôte, tu sanctifies ton Église chez tous les peuples dans toutes les nations. Répands les dons du Saint-Esprit sur l'immensité du monde et continue dans les cœurs des croyants l'œuvre d'amour que tu as entreprise au début de la prédication évangélique. Par Jésus le Christ notre Seigneur.
1: Amen.
0: Seigneur, ouvre mes lèvres.
1: Et ma bouche publiera ta louange.
0: Je viens à mon aide.
1: Seigneur, à notre secours.
0: Gloire au Père, au Fils et au Saint-Esprit.
1: Ô Dieu qui est, qui était et qui vient, pour les siècles des siècles. Amen.
0: Nous allons méditer le mystère joyeux de la vie de notre Seigneur. Premier mystère joyeux, l'Annonciation. L'ange lui dit, « Sois sans crainte, Marie, car tu as trouvé grâce auprès de Dieu. » Avec Marie, laissons-nous toucher par l'amour du Père, adhérons à sa volonté avec promptitude. Notre Père qui es aux cieux, que ton nom soit sanctifié, que ton règne vienne, que ta volonté soit faite sur la terre comme au ciel.
1: Donne-nous aujourd'hui notre pain de ce jour. Pardonne-nous nos offenses, comme nous pardonnons aussi à ceux qui nous ont offensés. Et ne nous laisse pas entrer en tentation, mais délivre-nous du mal.
0: Amen. Je vous salue, Marie, pleine de grâce. Le Seigneur est avec vous. Vous êtes bénie en toutes les femmes, et Jésus, le fruit de vos entrailles, est béni.
1: Sainte Marie, Mère de Dieu, priez pour nous pauvres pécheurs, maintenant et à l'heure de notre mort. Amen.
0: Je vous salue, Marie, pleine de grâce. Le Seigneur est avec vous. Vous êtes bénie en toutes les femmes, et Jésus, le fruit de vos entrailles, est béni.
1: Sainte Marie, Mère de Dieu, priez pour nous pauvres pécheurs, maintenant et à l'heure de notre mort. Amen.
2: Je vous salue, Marie, pleine de grâce. Le Seigneur est avec vous. Vous êtes bénie en toutes les femmes, et Jésus, le fruit de vos entrailles, est béni.
1: Sainte Marie, Mère de Dieu, priez pour nous pauvres pécheurs, maintenant et à l'heure de notre mort. Amen.
2: Je vous salue, Marie, pleine de grâce. Le Seigneur est avec vous. Vous êtes bénie en toutes les femmes,

0: Vous êtes bénie entre toutes les femmes, et Jésus, le fruit de vos entrailles, est béni.
1: Sainte Marie, Mère de Dieu, priez pour nous pauvres pécheurs, maintenant et à l'heure de notre mort. Amen.
0: Je vous salue, Marie, pleine de grâce. Le Seigneur est avec vous. Vous êtes bénie entre toutes les femmes, et Jésus, le fruit de vos entrailles, est béni.
1: Sainte Marie, Mère de Dieu, priez pour nous pauvres pécheurs, maintenant et à l'heure de notre mort. Amen.
2: Je vous salue, Marie, pleine de grâce. Le Seigneur est avec vous. Vous êtes bénie entre toutes les femmes, et Jésus, le fruit de vos entrailles, est béni.
1: Sainte Marie, Mère de Dieu, priez pour nous pauvres pécheurs, maintenant et à l'heure de notre mort. Amen.
2: Je vous salue, Marie, pleine de grâce. Le Seigneur est avec vous. Vous êtes bénie entre toutes les femmes, et Jésus, le fruit de vos entrailles, est béni.
1: Sainte Marie, Mère de Dieu, priez pour nous pauvres pécheurs, maintenant et à l'heure de notre mort. Amen.
3: Je vous salue, Marie, pleine de grâce. Le Seigneur est avec vous. Vous êtes bénie entre toutes les femmes. Et Jésus, le fruit de vos entrailles, est béni.
1: Sainte Marie, Mère de Dieu, priez pour nous pauvres pécheurs, maintenant et à l'heure de notre mort. Amen.
3: Je vous salue, Marie, pleine de grâce. Le Seigneur est avec vous. Vous êtes bénie entre toutes les femmes. Et Jésus, le fruit de vos entrailles, est béni.
1: Sainte Marie, Mère de Dieu, priez pour nous pauvres pécheurs, maintenant et à l'heure de notre mort. Amen.
4: Gloire au Père, au Fils et au Saint-Esprit.
1: Ô Dieu qui est, qui était et qui vient, pour les siècles des siècles. Amen.

0: Deuxième mystère joyeux, la visitation. Marie rentra chez Zacharia et salua Élisabeth. Elle fut remplie de l'Esprit Saint. Avec Marie, découvrons l'amour fraternel, la joie. Notre Père qui es aux cieux, que ton nom soit sanctifié, que ton règne vienne, que ta volonté soit faite sur la terre comme au ciel.
1: Donne-nous aujourd'hui notre pain de ce jour. Pardonne-nous nos offenses, comme nous pardonnons aussi à ceux qui nous ont offensés. Et ne nous laisse pas entrer en tentation, mais délivre-nous du mal.
0: Amen. Je vous salue, Marie pleine de grâce. Le Seigneur est avec vous. Vous êtes bénie entre toutes les femmes, et Jésus, le fruit de vos entrailles, est béni.
1: Sainte Marie, Mère de Dieu, priez pour nous pauvres pécheurs, maintenant et à l'heure de notre mort. Amen.
0: Je vous salue, Marie pleine de grâce. Le Seigneur est avec vous. Vous êtes bénie entre toutes les femmes, et Jésus, le fruit de vos entrailles, est béni.
1: Sainte Marie, Mère de Dieu, priez pour nous pauvres pécheurs, maintenant et à l'heure de notre mort. Amen.
2: Je vous salue Marie, pleine de grâce. Le Seigneur est avec vous. Vous êtes bénie entre toutes les femmes, et Jésus, le fruit de vos entrailles, est béni.
1: Sainte Marie, Mère de Dieu, priez pour nous pauvres pécheurs, maintenant et à l'heure de notre mort. Amen.
2: Je vous salue Marie, pleine de grâce. Le Seigneur est avec vous. Vous êtes bénie entre toutes les femmes, et Jésus, le fruit de vos entrailles, est béni.
1: Sainte Marie, Mère de Dieu, priez pour nous pauvres pécheurs, maintenant et à l'heure de notre mort. Amen.
3: Je vous salue, Marie, pleine de grâce. Le Seigneur est avec vous. Vous êtes bénie entre toutes les femmes, et Jésus, le fruit de vos entrailles, est béni.
1: Sainte Marie, Mère de Dieu, priez pour nous pauvres pécheurs, maintenant et à l'heure de notre mort. Amen.
3: Je vous salue, Marie, pleine de grâce. Le Seigneur est avec vous. Vous êtes bénie entre toutes les femmes, et Jésus, le fruit de vos entrailles, est béni.
1: Sainte Marie, Mère de Dieu, priez pour nous pauvres pécheurs, maintenant et à l'heure de notre mort. Amen.
4: Je vous salue, Marie, pleine de grâce. Le Seigneur est avec vous. Vous êtes bénie entre toutes les femmes, et Jésus, le fruit de vos entrailles, est béni.
1: Sainte Marie, Mère de Dieu, priez pour nous pauvres pécheurs, maintenant et à l'heure de notre mort. Amen.
4: Je vous salue, Marie pleine de grâce. Le Seigneur est avec vous. Vous êtes bénie entre toutes les femmes, et Jésus, le fruit de vos entrailles, est béni.
1: Sainte Marie, Mère de Dieu, priez pour nous pauvres pécheurs, maintenant et à l'heure de notre mort. Amen.
5: Je vous salue, Marie, pleine de grâce. Le Seigneur est avec vous. Vous êtes bénie entre toutes les femmes, et Jésus, le fruit de vos entrailles, est béni.
1: Sainte Marie, Mère de Dieu, priez pour nous pauvres pécheurs, maintenant et à l'heure de notre mort. Amen.
5: Je vous salue, Marie, pleine de grâce. Le Seigneur est avec vous. Vous êtes bénie entre toutes les femmes, et Jésus, le fruit de vos entrailles, est béni.
1: Sainte Marie, Mère de Dieu, priez pour nous pauvres pécheurs, maintenant et à l'heure de notre mort. Amen.
0: Gloire au Père, au Fils et au Saint-Esprit,
1: ô Dieu qui est, qui était et qui vient, pour les siècles des siècles. Amen.

0: Troisième mystère joyeux, la nativité. Je vous annonce une grande joie. Aujourd'hui, vous est né un sauveur. Avec Marie et les bergers, demandons la pauvreté du cœur et l'esprit d'adoration. Notre Père qui es aux cieux, que ton nom soit sanctifié, que ton règne vienne, que ta volonté soit faite sur la terre comme au ciel.
1: Donne-nous aujourd'hui notre pain de ce jour. Pardonne-nous nos offenses, comme nous pardonnons aussi à ceux qui nous ont offensés. Et ne nous laisse pas entrer en tentation, mais délivre-nous du mal. Amen.
0: Je vous salue Marie, pleine de grâce. Le Seigneur est avec vous. Vous êtes bénie en toutes les femmes, et Jésus, le fruit de vos entrailles, est béni.
1: Sainte Marie, Mère de Dieu, priez pour nous pauvres pécheurs, maintenant et à l'heure de notre mort. Amen.
0: Je vous salue, Marie, pleine de grâce. Le Seigneur est avec vous. Vous êtes bénie en toutes les femmes, et Jésus, le fruit de vos entrailles, est béni.
1: Sainte Marie, Mère de Dieu, priez pour nous pauvres pécheurs, maintenant et à l'heure de notre mort. Amen.
2: Je vous salue, Marie, pleine de grâce. Le Seigneur est avec vous. Et Jésus, le fruit de vos entrailles, est béni.
1: Sainte Marie, Mère de Dieu, priez pour nous pauvres pécheurs, maintenant et à l'heure de notre mort. Amen.
2: Je vous salue, Marie, pleine de grâce. Le Seigneur est avec vous. Vous êtes bénie en toutes les femmes. Et Jésus, le fruit de vos entrailles est béni.
1: Sainte Marie, Mère de Dieu, priez pour nous pauvres pécheurs, maintenant et à l'heure de notre mort. Amen.
3: Je vous salue, Marie, pleine de grâce. Le Seigneur est avec vous. Vous êtes bénie en toutes les femmes, et Jésus, le fruit de vos entrailles, est béni.
1: Sainte Marie, Mère de Dieu, priez pour nous pauvres pécheurs, maintenant et à l'heure de notre mort. Amen.
3: Je vous salue, Marie, pleine de grâce. Le Seigneur est avec vous. Vous êtes bénie en toutes les femmes, et Jésus, le fruit de vos entrailles, est béni.
1: Sainte Marie, Mère de Dieu, priez pour nous pauvres pécheurs, maintenant et à l'heure de notre mort. Amen.
4: Je vous salue, Marie, pleine de grâce. Le Seigneur est avec vous. Vous êtes bénie en toutes les femmes, et Jésus, le fruit de vos entrailles, est béni.
1: Sainte Marie, Mère de Dieu, priez pour nous pauvres pécheurs, maintenant et à l'heure de notre mort. Amen.
4: Je vous salue, Marie, pleine de grâce. Le Seigneur est avec vous. Vous êtes bénie en toutes les femmes, et Jésus, le fruit de vos entrailles, est béni.
1: Sainte Marie, Mère de Dieu, priez pour nous pauvres pécheurs, maintenant et à l'heure de notre mort. Amen.
5: Je vous salue, Marie, pleine de grâce. Le Seigneur est avec vous. Vous êtes bénie en toutes les femmes. Et Jésus, le fruit de vos entrailles, est béni.
1: Sainte Marie, Mère de Dieu, priez pour nous pauvres pécheurs, maintenant et à l'heure de notre mort. Amen.
5: Je vous salue, Marie, pleine de grâce. Le Seigneur est avec vous. Vous êtes bénie en toutes les femmes. Et Jésus, le fruit de vos entrailles, est béni.
1: Sainte Marie, Mère de Dieu, priez pour nous pauvres pécheurs, maintenant et à l'heure de notre mort. Amen.
0: Gloire au Père, au Fils et au Saint-Esprit,
1: ô Dieu qui est, qui était et qui vient, pour les siècles des siècles. Amen.

0: Quatrième mystère joyeux, la présentation au temple. Ils l'amenaient à Jérusalem pour le présenter au Seigneur. À la suite de Jésus, laissons-nous présenter à Dieu par Marie, notre mère. Notre Père qui es aux cieux, que ton nom soit sanctifié, que ton règne vienne, que ta volonté soit faite sur la terre comme au ciel.
1: Donne-nous.

0: Sauve-nous du mal. Amen. Je vous salue, Marie pleine de grâce. Le Seigneur est avec vous. Vous êtes bénie entre toutes les femmes, et Jésus, le fruit de vos entrailles, est béni.
1: Sainte Marie, Mère de Dieu, priez pour nous pauvres pécheurs, maintenant et à l'heure de notre mort. Amen.
0: Je vous salue, Marie pleine de grâce. Le Seigneur est avec vous. Vous êtes bénie entre toutes les femmes, et Jésus, le fruit de vos entrailles, est béni.
1: Sainte Marie, Mère de Dieu, priez pour nous pauvres pécheurs, maintenant et à l'heure de notre mort. Amen.
2: Je vous salue, Marie, pleine de grâce. Le Seigneur est avec vous. Vous êtes bénie entre toutes les femmes, et Jésus, le fruit de vos entrailles, est béni.
1: Sainte Marie, Mère de Dieu, priez pour nous pauvres pécheurs, maintenant et à l'heure de notre mort. Amen.
2: Je vous salue, Marie, pleine de grâce. Le Seigneur est avec vous. Vous êtes bénie entre toutes les femmes, et Jésus, le fruit de vos entrailles, est béni.
1: Sainte Marie, Mère de Dieu, priez pour nous pauvres pécheurs, maintenant et à l'heure de notre mort. Amen.
3: Je vous salue, Marie, pleine de grâce. Le Seigneur est avec vous. Vous êtes bénie entre toutes les femmes, et Jésus, le fruit de vos entrailles, est béni.
1: Sainte Marie, Mère de Dieu, priez pour nous pauvres pécheurs, maintenant et à l'heure de notre mort. Amen.
3: Je vous salue, Marie, pleine de grâce. Le Seigneur est avec vous. Vous êtes bénie entre toutes les femmes, et Jésus, le fruit de vos entrailles, est béni.
1: Sainte Marie, Mère de Dieu, priez pour nous pauvres pécheurs, maintenant et à l'heure de notre mort. Amen.
4: Je vous salue, Marie pleine de grâce. Le Seigneur est avec vous. Vous êtes bénie entre toutes les femmes, et Jésus, le fruit de vos entrailles, est béni.
1: Sainte Marie, Mère de Dieu, priez pour nous pauvres pécheurs, maintenant et à l'heure de notre mort. Amen.
4: Je vous salue, Marie pleine de grâce. Le Seigneur est avec vous. Vous êtes bénie entre toutes les femmes, et Jésus, le fruit de vos entrailles, est béni.
1: Sainte Marie, Mère de Dieu, priez pour nous pauvres pécheurs, maintenant et à l'heure de notre mort. Amen.
5: Je vous salue, Marie pleine de grâce. Le Seigneur est avec vous. Vous êtes bénie entre toutes les femmes, et Jésus, le fruit de vos entrailles, est béni.
1: Sainte Marie, Mère de Dieu, priez pour nous pauvres pécheurs, maintenant et à l'heure de notre mort. Amen.
5: Je vous salue, Marie pleine de grâce. Le Seigneur est avec vous. Vous êtes bénie entre toutes les femmes, et Jésus, le fruit de vos entrailles, est béni.
1: Sainte Marie, Mère de Dieu, priez pour nous pauvres pécheurs, maintenant et à l'heure de notre mort. Amen.
0: Gloire au Père, au Fils et au Saint-Esprit.
6: Ô Dieu qui est, qui était et qui vient, pour les siècles des siècles. Amen.

0: Cinquième mystère joyeux, Jésus au temple à 12 ans. Ils le trouvèrent dans le temple. Leur dit, je dois être dans la maison de mon Père. Avec Jésus, demandons la fidélité aux exigences de la paix de Dieu sur nous. Notre Père qui es aux cieux, que ton nom soit sanctifié, que ton règne vienne, que ta volonté soit faite sur la terre comme au ciel.
1: Donne-nous aujourd'hui notre pain de ce jour. Pardonne-nous nos offenses, comme nous pardonnons aussi à ceux qui nous ont offensés. Et ne nous laisse pas entrer en tentation, mais délivre-nous du mal. Amen.
0: Je vous salue Marie, pleine de grâce. Le Seigneur est avec vous. Vous êtes bénie entre toutes les femmes, et Jésus, le fruit de vos entrailles, est béni.
1: Sainte Marie, Mère de Dieu, priez pour nous pauvres pécheurs, maintenant et à l'heure de notre mort. Amen.
0: Je vous salue Marie, pleine de grâce. Le Seigneur est avec vous. Vous êtes bénie entre toutes les femmes, et Jésus, le fruit de vos entrailles, est béni.
1: Sainte Marie, Mère de Dieu, priez pour nous pauvres pécheurs, maintenant et à l'heure de notre mort. Amen.
2: Je vous salue Marie, pleine de grâce. Le Seigneur est avec vous. Vous êtes bénie entre toutes les femmes, et Jésus, le fruit de vos entrailles, est béni.
1: Sainte Marie, Mère de Dieu, priez pour nous pauvres pécheurs, maintenant et à l'heure de notre mort. Amen.
2: Je vous salue Marie, pleine de grâce. Le Seigneur est avec vous. Vous êtes bénie entre toutes les femmes, et Jésus, le fruit de vos entrailles, est béni.
1: Sainte Marie, Mère de Dieu, priez pour nous pauvres pécheurs, maintenant et à l'heure de notre mort. Amen.
3: Je vous salue, Marie, pleine de grâce. Le Seigneur est avec vous. Vous êtes bénie entre toutes les femmes, et Jésus, le fruit de vos entrailles, est béni.
1: Sainte Marie, Mère de Dieu, priez pour nous pauvres pécheurs, maintenant et à l'heure de notre mort. Amen.
3: Je vous salue, Marie, pleine de grâce. Le Seigneur est avec vous. Vous êtes bénie entre toutes les femmes, et Jésus, le fruit de vos entrailles, est béni.
1: Sainte Marie, Mère de Dieu, priez pour nous pauvres pécheurs, maintenant et à l'heure de notre mort. Amen.
4: Je vous salue, Marie, pleine de grâce. Le Seigneur est avec vous. Vous êtes bénie entre toutes les femmes, et Jésus, le fruit de vos entrailles, est béni.
1: Sainte Marie, Mère de Dieu, priez pour nous pauvres pécheurs, maintenant et à l'heure de notre mort. Amen.
4: Je vous salue, Marie, pleine de grâce. Le Seigneur est avec vous. Vous êtes bénie entre toutes les femmes, et Jésus, le fruit de vos entrailles, est béni.
1: Sainte Marie, Mère de Dieu, priez pour nous pauvres pécheurs, maintenant et à l'heure de notre mort. Amen.
5: Je vous salue, Marie, pleine de grâce. Le Seigneur est avec vous. Vous êtes bénie entre toutes les femmes. Et Jésus, le fruit de vos entrailles, est béni.
1: Sainte Marie, Mère de Dieu, priez pour nous pauvres pécheurs, maintenant et à l'heure de notre mort. Amen.
5: Je vous salue, Marie, pleine de grâce. Le Seigneur est avec vous. Vous êtes bénie entre toutes les femmes. Et Jésus, le fruit de vos entrailles, est béni.

0: Père, au Fils et au Saint-Esprit.
1: Ô Dieu qui es, qui était et qui vient, pour les siècles des siècles. Amen.
0: Salut, ô Reine, Mère de miséricorde,
1: notre vie,
0: notre douceur,
1: notre espérance, salut. Enfant d'Ève, exilé, nous crions vers vous nous soupirons, gémissant et pleurant dans cette vallée de larmes. Ô vous, notre avocate, tournez vers nous vos regards miséricordieux. Et après cet exil, montrez-nous Jésus, le fruit béni de vos entrailles. Ô clémence, ô miséricordieuse, ô douce Vierge Marie.
0: Priez pour nous, Sainte Mère de Dieu,
1: afin que nous devenions dignes des promesses du Christ.
0: Prions. Seigneur notre Dieu, par sa vie, sa mort et sa résurrection, ton Fils nous a procuré le salut éternel. Accorde-nous de conformer notre vie au mystère du rosaire que nous méditons et d'obtenir ce qu'il promet par le même Jésus-Christ, notre Seigneur.
2: Amen.
0: Cœur sacré de Jésus,
2: prends pitié de nous.
0: Cœur immaculé de Marie,
2: priez pour nous.
0: Saint Joseph,
2: priez pour nous.
0: Saint Jean l'Évangéliste,
2: priez pour nous.
0: Saint Louis-Marie de Montfort,
2: priez pour nous.
0: Quelle est celle-ci
1: qui s'avance comme l'aurore, belle comme la lune, éclatante comme le soleil, terrible comme une armée rangée en bataille?
0: Mon âme exalte le Seigneur.
1: Exulte mon esprit en Dieu, mon Sauveur.
0: Il s'est penché sur son âme servante. Désormais, tous les âges me diront bienheureuse.
1: Le puissant fit pour moi des merveilles. Saint est son nom.
0: Son amour s'étend d'âge en âge sur ceux qui le craignent.
1: Déployant la force de son bras, il disperse les superbes.
0: Il renverse les puissants de leur trône, il élève les humbles.
1: Il comble de bien les affamés, renvoie les riches les mains vides.
0: Il relève Israël son serviteur, il se souvient de son amour.
1: De la promesse faite à nos pères, en faveur d'Abraham et de Sarah à jamais.
0: Gloire au Père, au

0: rangé en bataille.
1: Ô Marie conçue sans péché,
2: priez pour nous qui avons recours à vous.
1: Prions ensemble.
3: Seigneur Jésus-Christ, notre médiateur auprès du Père,

0: notre parole.
1: Amen.
0: Accorde-nous, Seigneur, à nous qui servons sous l'étendard de Marie, cette plénitude de foi en toi et de confiance en elle, qui sont assurées de vaincre le monde.
2: Nous avons recours à votre protection, Sainte Mère de Dieu, ne rejetez pas les prières que nous vous adressons dans tous nos besoins, mais délivrez-nous des dangers auxquels nous sommes exposés. Ô Vierge comblée de gloire et de bénédiction, Vierge Immaculée, Notre-Dame d'Afrique,
3: priez pour nous.
2: Saint Joseph, Saint Raphaël, Saint Gabriel,
3: priez pour nous.
2: Puissante céleste Légion d'anges de Marie,
3: priez pour nous.
2: Saint Jean-Baptiste,
3: priez pour nous.
2: Saint Pierre et Saint Paul,
3: priez pour nous.
2: Ensemble,
0: accorde-nous, Seigneur, à nous qui servons sous l'étendard de Marie, cette plénitude de foi en toi et de confiance en elle, qui sont assurés de vaincre le monde. Donne-nous une foi vive et animée par la charité, qui nous rend capables d'accomplir toutes nos actions par un motif de pur amour pour toi et de toujours te voir et te servir dans notre prochain. Une foi ferme et inébranlable comme un rocher par laquelle nous demeurons calmes et constants au milieu des croix, des labeurs et des déceptions de la vie. Une foi courageuse qui nous inspire d'entreprendre et d'accomplir sans hésitation de grandes choses pour Dieu et pour le salut des âmes. Une foi qui soit la colonne de feu de notre légion, pour nous conduire unis dans notre marche en avant, pour allumer partout les feux de l'amour divin, pour éclairer ceux qui sont assis dans les ténèbres de l'ombre de la mort, pour enflammer les tièdes, pour rappeler à la vie ceux qui sont ensevelis dans la mort du péché. Une foi qui guide nos pas dans le chemin de la paix, afin qu'après les luttes de cette vie, et sans déplorer la perte d'un seul membre, notre légion puisse se rassembler dans le royaume de ton amour et de ta gloire. Amen.
2: Que les âmes de nos légionnaires décédés et les âmes de tous les fidèles trépassés reposent en paix par la miséricorde de Dieu.
3: Amen.
2: Au nom du Père, du Fils et du Saint-Esprit.
3: Amen.

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1: Dans le livre du prophète Joël, au chapitre 3, le verset 1 au verset 5, « Dans les derniers temps, dit Dieu, je répandrai de mon esprit sur toute chair. » C'est pour ça que vous avez un Africain qui peut vous parler cet après-midi. « Vos fils et vos filles prophétiseront. Vos vieillards auront des songes et vos jeunes gens des visions. Sur les esclaves et sur mes serviteurs, je répandrai de mon esprit. Je ferai des prodiges là-haut dans le ciel et ici-bas sur la terre. Le soleil se changera en ténèbres et la lune en sang. Et quiconque invoquera le nom du Seigneur, celui-là sera sauvé. » L'apôtre Paul a proclamé cette parole dans les Actes des Apôtres, chapitre 2, verset 17. C'était le jour de la Pentecôte. C'était le commencement du témoignage de l'Église. Aux yeux de toutes les nations, l'apôtre Pierre a dit ce jour-là, dans les Actes des Apôtres, au chapitre 2, au verset 39, « C'est à vous qu'est la promesse, à vous et à vos enfants, et à tous ceux qui sont au loin, en aussi grand nombre que le Seigneur notre Dieu les appellera. » En aussi grand nombre, ce grand nombre que l'univers contient, que sont tous les hommes à qui est destiné l'amour du Seigneur notre Dieu. Car il est écrit dans l'évangile de Jean, chapitre 3, au verset 16, « Dieu a tant aimé le monde qu'il a donné son Fils unique, afin que quiconque croit en lui ne périsse pas, mais qu'il ait la vie éternelle. Dieu n'a pas envoyé son Fils dans le monde pour condamner le monde, mais pour que le monde soit sauvé par lui. » Et l'apôtre Paul nous a dit, dans l'Épître aux Romains, au chapitre 5, au verset 5, « L'amour de Dieu a été répandu dans nos cœurs par le Saint-Esprit qui nous a été donné. » Frères et sœurs, je ne sais pas faire de discours. C'est pour ça que j'ai renoncé à m'asseoir sur une table. Ça fait trop professoral. L'apôtre Paul disait aux Corinthiens, dans 1 Corinthiens au chapitre 2, verset 4, « Quand je suis venu chez vous, frères, ma parole et mon message n'avaient rien à voir avec les discours persuasifs de la sagesse humaine. Elle était une manifestation d'Esprit Saint et de puissance. » J'aimerais que cette parole de ce soir, de cet après-midi, que le Seigneur nous donne maintenant, devienne pour nous tous qui sommes dans cette Église et tous ceux qui nous rencontreront après cette assemblée, devienne manifestation d'Esprit Saint et de puissance. Amen. Je le crois profondément dans mon cœur. C'est pourquoi j'ai accepté de parler. À mon avis, nous ne ressortirons pas de cette église comme nous sommes rentrés. Je vous attendrai à la sortie. Je me suis converti un soir dans une douche. C'était à l'école militaire. Le lendemain matin, je vais trouver mon ami qui m'avait parlé de l'amour de Jésus. Et je lui dis, je ne comprends pas, je suis tellement heureux, je ne sais pas ce qui m'arrive. Moi qui n'arrivais pas à dormir, ça faisait des mois. J'avais dormi dans la paix ce soir-là. Je ne savais pas qu'il était écrit dans l'Épître aux Galates, au chapitre 5, au verset 22, que le fruit de l'esprit, c'est la paix, la joie, l'amour. J'étais dégoulinant d'amour. J'étais dégoulinant de joie. J'avais reçu ma douche du Saint-Esprit. Alléluia. Amen. Et j'ai lu pour la première fois le Saint-Évangile. Ma première Bible, c'était un petit fragment de l'Évangile selon Saint Matthieu. Les chapitres 5, 6 et 7. Ça s'appelle le Sermon sur la montagne. Avec le discours inaugural de Jésus qu'on appelle les Béatitudes. J'ai découvert en lisant ces paroles que la foi chrétienne n'était pas seulement une affaire de religion, mais véritablement l'expérience de la puissance de l'amour sauveur de Jésus-Christ. J'ai lu dans la Bible, dans les Actes des Apôtres, chapitre 4, verset 12, il n'y a pas sous le ciel, il n'y aura plus sous le ciel des hommes, un autre nom qui nous a été donné, par lequel nous sommes sauvés. L'ange dit à Joseph, au commencement de l'évangile de Matthieu, au chapitre 1er, au verset 21, tu lui donneras le nom de Jésus. Parce que c'est lui qui sauvera son peuple de ses péchés. Et Jésus, sur la croix, un vendredi comme aujourd'hui, à peu près exactement la même heure où je vous parle, il a parlé dans sa chair. Il a crié, j'ai soif. Il est écrit dans l'évangile de Jean, chapitre 19, au verset 34. L'un des soldats de sa lance lui transperça le côté. Il en sortit aussitôt du sang et de l'eau. Jésus avait dit dans le même évangile de Jean, au chapitre 7, au verset 37 et 38, « Si quelqu'un a soif, qu'il vienne à moi, celui qui croit en moi, selon les paroles de l'Écriture, à celui-là, des fleuves d'eau vive couleront de son cœur. » Et l'évangéliste ajoute, il parlait du Saint-Esprit que recevraient tous ceux qui croiraient en lui. Si quelqu'un a soif, qu'il vienne à moi, dit Jésus, celui qui croit en moi, des fleuves d'eau vive, des fleuves de vie couleront de son cœur. Je vous ai dit, j'ai lu l'évangile de Matthieu et en plein midi, j'étais au réfectoire comme d'habitude, à l'école militaire, avec mes amis que je connaissais bien, des durs à cuire comme on dit. Comme mon cœur était dur aussi à cuire. Et là, sans avoir jamais fait aucune catéchèse, sans avoir été en faculté de théologie, j'ai témoigné pour la première fois de ma vie de l'amour de Jésus qui était rentré dans mon cœur dans la douche. J'ai vu mes amis en face de moi. J'ai vu, entre autres, Landry, l'un de mes amis qui était proche de moi, qui s'est effondré en larmes. Il venait de se convertir et de reconnaître Jésus-Christ comme le Seigneur et le Sauveur de sa vie. Nous étions une école militaire de 700 élèves. Avant la fin de l'année, la moitié de l'école militaire s'était convertie à Jésus-Christ. J'ai lu dans le livre du prophète Zacharie, au chapitre 4, au verset 6, ce n'est ni par la force, ni par l'intelligence, mais par le Saint-Esprit. L'apôtre Pierre, le pêcheur de Galilée, ne savait peut-être ni lire ni écrire. Il a prêché la première fois. 3000 personnes se sont converties. Les chefs des Juifs l'ont emprisonné avec Jean parce qu'ils avaient guéri un infirme à l'entrée du temple. Et les chefs des Juifs leur ont dit de ne plus jamais prêcher le nom de Jésus. Ils sont ressortis de là et ils ont obéi aux chefs des Juifs et ils ont prêché le nom de Jésus. 5000 personnes se sont converties, sans compter les femmes et les enfants. Il nous est dit, toujours dans les Actes des Apôtres, chapitre 5, au verset 15, que lorsque Pierre passait dans une ville, on sortait les malades et les possédés, pour qu'au passage de Pierre, son ombre puisse toucher ses malades et ses possédés, afin qu'ils soient guéris. Pierre n'avait pas une autre puissance que celle du Saint-Esprit qu'il avait reçue à la Pentecôte. L'Esprit promis par le prophète Joël, l'Esprit qui reposait sur Jésus de Nazareth. Il est écrit dans l'Évangile de Luc au chapitre 4, verset 18. Et c'est Jésus qui le proclame dans la synagogue de Nazareth. L'Esprit du Seigneur est sur moi, parce que le Seigneur m'a consacré par l'onction. Il m'a envoyé porter la bonne nouvelle aux pauvres, délivrer les captifs, ouvrir les yeux des aveugles, renvoyer en liberté les opprimés et proclamer une année de grâce de la part du Seigneur. Jésus referme le livre, le donne aux servants de la synagogue. Il nous est dit dans ce même passage en Luc 4, 21, Jésus dit à ses auditeurs, « C'est aujourd'hui que cette parole de l'Écriture s'accomplit. » Jésus n'a-t-il pas dit à ses disciples, dans l'Évangile de Jean, au chapitre 14, au verset 12 à 13, « Amen, amen, je vous le dis, celui qui croit en moi, celui-là fera les œuvres que j'ai faites. » Il en fera même de plus grandes, car je vais au Père, et tout ce que vous demanderez en mon nom, dit Jésus, je le ferai, je le ferai. Frères et sœurs, est-ce que vous

Le Père du ciel, pour ceux qui ne l'entendent pas, ne refuse pas le Saint-Esprit à ceux qui l'ont pris. C'est pourquoi je dis, vous ne ressortirez pas d'ici de la même manière. Et c'est pour cela que je prends la précaution de témoigner par la parole de Dieu. Pour qu'on ne dise pas que le frère Siloane nous invente de nouveau la religion. Frères et sœurs, je vais vous parler cet après-midi de ce que l'apôtre Paul appelle la conduite, la marche dans l'Esprit Saint. L'apôtre Paul dit dans l'Épître aux Galates, au chapitre 5, au verset 16, « Laissez-vous mener par le Saint-Esprit et vous ne risquez pas de satisfaire aux œuvres de la chair. » Frères et sœurs, il n'y a que la chair. L'apôtre Paul l'appelle aussi l'être psychique, l'être raisonneur, l'être qui se croit plus intelligent que Dieu, qui puisse nous empêcher de vivre sous la conduite du Saint-Esprit. L'apôtre Paul dit aussi dans l'Épître aux Éphésiens, chapitre 5, verset 18, « Cherchez dans le Saint-Esprit votre plénitude. » Frères et sœurs, il s'agit d'une plénitude. Il ne s'agit pas simplement de petites consolations. Il s'agit d'une plénitude de vie. Jésus nous dit dans l'Évangile de Jean, chapitre 10, au verset 10, Jean 10, 10, vous pourrez au moins retenir ça. Jean 10, 10, « Je suis venu pour que mes brebis aient la vie. » Et j'aime beaucoup ma traduction, celle de Jérusalem, la plus catholique, bien sûr. Donc la plus universelle, merci Seigneur. Je suis venu pour que mes brebis aient la vie et qu'elle ait en surabondance. Pas en abondance, frères et sœurs. L'abondance n'est pas la mesure de Dieu. Il n'en a rien à faire de l'abondance, de nos sociétés dites d'abondance. Notre Dieu est un Dieu qui bénit en surabondance. Il dit dans le prophète Malachie au chapitre 3, verset 10, « Mettez-moi à l'épreuve. » Le Seigneur aime beaucoup être provoqué sur ce terrain-là. Et vous verrez si je n'ouvrirai pas pour vous les écluses du ciel. Avant simplement de parler de bénédiction matérielle, parce que bénédiction matérielle, il y a aussi. Le Seigneur veut nous combler, faire déborder nos vies de cette surabondance de vie et de grâce que donne le Saint-Esprit. C'est le baptême qui vous a consacré, frères et sœurs bien-aimés. C'est cette onction, ce sceau que vous avez reçu le jour de la confirmation. L'apôtre Paul parle, lui, dans l'Épître aux Éphésiens, au chapitre 1er, au verset 14, il parle d'un compte en banque. Il parle des arts de l'esprit. Il parle de notre acompte dans le royaume de Dieu. Il parle d'un trésor qui ne se périt pas, mais qui demeure jusque dans la vie éternelle. Il dit à Tite, au chapitre 3 de l'Épître de Paul à Tite, les versets 4 et 7 jusqu'au verset 7. Mais le jour où apparut la bonté de Dieu, notre Sauveur, et son amour pour les hommes, il ne s'est pas occupé des œuvres de justice que nous avions pu accomplir. Mais poussé par sa seule bonté, par sa seule miséricorde, il nous a sauvés par le bain de la nouvelle naissance et du renouveau dans le Saint-Esprit. Et cet Esprit, il l'a répandu sur nous à profusion par Jésus-Christ notre Sauveur, afin que, justifiés par la grâce du Christ, nous obtenions en espérance l'héritage de la vie éternelle. Les catholiques l'ont oublié, mes bien-aimés. Ils l'ont complètement oublié. Frères et sœurs, la vie chrétienne est trop dure. La pratique de la vertu est trop dure. La pratique de la charité est trop dure.

La prière quotidienne est trop dure. La prière dominicale est vachement dure. Le pardon des offenses est très dur. La vie chrétienne est un boulet. On est triste d'être chrétien. C'est trop exigeant. Mais c'est invivable. C'est invivable. N'est-ce pas? Sans le Saint-Esprit, c'est une corvée. C'est une torture. Avec le Saint-Esprit, comme l'a découvert la petite Thérèse, la nuit de Noël 1886, la vie dans l'Esprit est devenue un véritable délice pour la petite Thérèse. Elle dit, je commençais pour ainsi dire une véritable course de géant. J'allais de victoire en victoire. Mais par la puissance et la force de l'Esprit, l'amour des ennemis est possible. Par l'Esprit d'amour qui habite nos cœurs. Et on trouve un très grand bonheur dans la prière. Parce que le Saint-Esprit, comme nous dit l'Épître aux Romains, au chapitre 8, au verset 26, il vient prier en nous. Frères et sœurs, j'ai été témoigné il y a quelques mois à Paris, à Bercy. Il y avait une grande foule de 15 000 personnes. Et là, un matin, je rencontre une femme, une catholique. Elle me dit, j'ai ma fille qui est dans de sérieux problèmes. Elle est baptisée, mais elle a refusé la religion parce que c'est trop dur. C'est trop exigeant. Elle est au bord de la dépression. Je lui ai dit de venir le samedi. Je ne sais pas si elle viendra. Est-ce que vous pouvez prier pour elle? Je lui ai dit oui, je vais prier pour elle. Mes bien-aimés, le samedi, j'ai prêché le nom de Jésus et nous avons eu un service de prière charismatique. Pour que ceux qui ne connaissaient pas l'amour de Jésus et qui étaient dans ce grand stade, dans ce gymnase de Bercy, que ceux-là aussi fassent l'expérience de l'amour de Jésus. Car il est écrit dans l'Épître aux Corinthiens, la première Épître aux Corinthiens, au chapitre 12, au verset 3. Nul ne peut dire que Jésus est son Seigneur si cela ne lui est donné par le Saint-Esprit. Et nous avons commencé ce service de prière. Et sous nos yeux émerveillés, le Saint-Esprit était donné à profusion. Je voyais des gens tomber de partout. Je voyais des gens rire, remplis de l'Esprit Saint. Comme il est dit dans les Actes au chapitre 2, verset 9, ils sont pleins de vin doux. Ils étaient ivres de l'amour de Dieu. Et je descends pour imposer les mains, pour prier pour cette nouvelle naissance. Et je vois cette femme, juste en face de moi, inondée de larmes. Elle me dit, c'est ma fille, à côté d'elle. Je demande à sa fille, est-ce que tu veux que je prie pour toi? Elle me dit, oui, je veux que tu pries pour moi. J'ai dit, Seigneur, maintenant, débrouille-toi. Je lui ai imposé les mains. Elle est tombée tout de suite par terre, remplie du Saint-Esprit. Et à ce moment-là, j'ai continué tranquillement la prière. Je l'ai laissée se reposer dans les bras de Jésus. Et après avoir prié, je m'apprêtais à remonter sur le podium. Je sens quelqu'un qui me tire par le scapulaire par derrière.
Je me retourne. C'était la jeune fille. Elle me donne son paquet de cigarettes et son briquet. Je lui dis, mais je ne fume pas. Elle venait de se convertir. Elle était au bord de la dépression. Elle ne mangeait plus. J'ai rencontré sa maman il y a à peu près une semaine à Lourdes. Elle m'a dit, sa fille a pris 5 kilos. Elle est en très bonne santé, ravivée par le Saint-Esprit, vivifiée par le Saint-Esprit. Ah, je vais vous raconter une petite histoire.

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3: Au nom du Père et du Fils et du Saint-Esprit, Amen. Mon Seigneur et mon Dieu, je crois fermement que tu es ici, que tu me vois, que tu m'entends. Je t'adore avec profonde révérence. Je te demande le pardon de mes péchés et la grâce de faire avec profit ce moment de prière. Ma Mère Immaculée, Saint Joseph, mon Père et Seigneur, mon ange gardien, intercédez pour moi. Donne-moi, Seigneur, un cœur nouveau. Il y a quelques jours, Olivier a posté sur YouTube une vidéo poignante. Olivia, c'est une jeune dame, une Française, née aux États-Unis. Elle se bat pour l'abolition de la gestation pour autrui. Elle-même, elle est le fruit d'une gestation pour autrui, d'une GPA. Olivia, qui a appris sa situation à l'âge de 30 ans, explique le choc de savoir qu'à un certain moment de sa vie, elle a été traitée comme un objet, qu'elle a fait l'objet d'un contrat. Sa mère biologique, sa mère porteuse, a loué son corps. Puis, elle a vendu son enfant à ses parents d'intention. Et au fond, malgré tout le vocabulaire sophistiqué qu'on emploiera, il s'agit de location, d'achat ou de vente. Le traumatisme d'avoir été vendu. Je te laisse sur l'application des 10 minutes avec Jésus, le lien de cette vidéo très poignante. Et nous sommes bien au 21e siècle, mais on vend des organes, on vend des bébés, on vend des enfants. En plein 21e siècle, il y a encore toutes sortes de traites scandaleuses. Traite des blanches, traite des noirs, traite des hommes, traite des migrants, traite des servantes, etc. Beaucoup prennent le terme de capital humain dans un très mauvais sens. Toi qui fais ce moment de prière avec moi, je t'invite à confier au Seigneur toutes les victimes de ces traîtres, toutes les victimes de maltraitance, et leurs bourreaux. Jésus, prends pitié de tous, de tous ceux et de toutes celles qui provoquent cette souffrance par leur rapacité, leur cupidité, leur adoration du Dieu argent. Donne-leur, Seigneur, un cœur nouveau. Donne-moi aussi un cœur nouveau pour que je n'oublie pas que l'argent doit servir. Il ne doit pas gouverner. Comme le rappelle le langage courant, lorsqu'une personne est riche, on dit qu'elle a les moyens. Oui, Samuel Foyou, le Camerounais, oui, il a les moyens. Paty Dion avait les moyens, beaucoup de moyens. Mais oui, enfin, juste des moyens, pas des fins, encore moins des dieux insatiables auxquels on se soumet totalement. Seigneur Jésus, prends donc pitié des bourreaux, prends aussi pitié de toutes leurs victimes, de tout ce monde de la souffrance. Guéris leurs blessures. Que ces personnes sentent ta proximité, Jésus. Toi qui as été aussi traité comme un vulgaire objet, toi qui as fait l'objet aussi de négociations, de tractations, de contrats, toi qui as été vendu puis livré comme un vulgaire produit, tu es vraiment le Dieu dont ces personnes-là ont besoin. Saint Matthieu raconte comment l'un des 12 apôtres de Jésus, Judas Iscariote, est allé voir les grands prêtres juifs, les membres du Sanhédrin, pour leur dire « Que voulez-vous me donner si je vous le livre ?» Il lui remit 30 pièces d'argent. Et à partir de ce moment, écrit Saint Matthieu, Judas cherchait une occasion favorable pour le livrer. Judas se tient alors aux aguets comme une lionne épiant une occasion favorable de temps et de lieu pour livrer Jésus entre les mains de ses bourreaux. Il promet de faire le job lui-même, lui l'apôtre de Jésus, lui à qui la réussite sera très facile. C'est vraiment un grand mystère, le cas de Judas. Comment expliquer une telle attitude chez quelqu'un qui a vécu si près de toi, Jésus? La seule explication que nous donne Saint Jean dans son évangile, c'est que Judas était un voleur. Mais combien pouvait voler dans la bourse de gens aussi fauchés que Jésus et ses apôtres? Un auteur affirme que la cupidité, quand elle a été surexcitée, se contente de peu. Matthieu est le seul à noter exactement la somme offerte à Judas. Je me suis toujours demandé ce que Judas aurait pu acheter avec les 30 pièces d'argent. Selon les experts de la Sainte Écriture, c'était une somme plutôt modique. Judas, au fond, il s'est fait avoir par-dessus le marché en acceptant cette somme ridicule. En plus, il n'en a pas profité, puisqu'il a fini par rapporter les pièces au chef des prêtres lorsqu'il s'est rendu compte de son erreur. Eux, ils ont fait l'affaire de leur vie. Ils ont obtenu le beurre et l'argent du beurre. Au fond, peut-être le plus important de cette mention des 30 pièces d'argent, c'est la réalisation de certaines prophéties de l'Ancien Testament, comme celle de Jérémie, celle d'Ézéchiel aussi. En plus, dans la loi de Moïse, comme l'explique le livre de l'Exode, on payait cette même somme, les 30 pièces d'argent, comme indemnité au maître dont on avait tué involontairement l'esclave. Jésus, ton sang, comme celui d'un esclave, a été payé 30 pièces d'argent. En ce mercredi saint, avec la triste histoire de Judas, l'Église m'invite à voir mon rapport à l'argent, voir si je n'en fais pas mon maître, parce que je veux que ce soit Jésus, mon seul maître. Judas est passé à l'histoire comme le traître par excellence. Il a tenu ses engagements vis-à-vis du Sanhédrin, mais pas vis-à-vis du Christ. Il arrive pendant la nuit du jeudi saint dans le jardin, à Gethsémani, où Jésus priait, et avec lui, une grande foule armée d'épées et de bâtons, envoyée par les grands prêtres et les anciens du peuple. Judas leur avait donné comme signe un baiser. « Celui que j'embrasserai, c'est lui. Arrêtez-le. » Alors, Judas s'approche de toi, Jésus, et il te dit « Salut, Rabbi. » Puis, il t'embrasse. Jésus, ce baiser, combien il a dû te faire souffrir? Un véritable attentat au baiser piégé, si je me permets. Il a dû faire exploser ton cœur. Il a dû causer ta première plaie, une plaie béante sur ta joue. Ce qui était un geste de respect et d'affection, un baiser, est réduit à un simple signe pour les complices. Et le baiser devient un signe de trahison. Et moi, je pense à certaines de mes communions, ce signe d'amour qui est devenu quelquefois un geste de mépris, parce que, Seigneur, je n'étais pas en condition de te recevoir, mais je t'ai reçu quand même. Pardonne, Jésus, ma trahison, mes trahisons. Et je pense à certaines de mes confessions, ce sacrement qui est un moment où, pour avouer mon mal, le péché que j'ai commis, j'en ai peut-être fait quelquefois une occasion pour me justifier. Pardonne, Jésus, ma trahison, mes trahisons. Et je pense aussi à ma prière, cette rencontre amicale que j'ai souvent vécue comme un fardeau. Pardonne, Jésus, ma trahison, mes trahisons. Je pense aussi à ces conversations avec des amis ou des collègues, des occasions de témoignages de ma condition de chrétien, qui sont devenus quelquefois des moments de silence sur ma condition de disciple du Christ. Pardonne, Jésus, ma trahison, cette trahison et toutes mes trahisons. Pardonne-moi, Jésus, et donne-moi, je t'en prie, un cœur nouveau. Mets en moi un esprit nouveau. Je te remercie, mon Dieu, des bonnes résolutions, des actes d'amour et des inspirations que tu m'as communiquées dans cette méditation. Je te demande de m'aider à les mettre en pratique. Ma Mère Immaculée, Saint Joseph, mon Père et Seigneur, mon ange gardien, intercédez pour moi.
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0: Pour votre salut, il est 6 heures.
2: L'ange du Seigneur porte l'annonce à Marie. Je vous salue Marie, pleine de grâce. Le Seigneur est avec vous. Vous êtes bénie entre toutes les femmes. Et Jésus, le fruit de vos entrailles, est béni.
3: Sainte Marie, Mère de Dieu, priez pour nous pauvres pécheurs, maintenant et à l'heure de notre mort. Amen.
2: Voici la servante du Seigneur.
3: Qu'il me soit fait selon ta parole.
2: Je vous salue Marie, pleine de grâce. Le Seigneur est avec vous. Vous êtes bénie entre toutes les femmes. Et Jésus, le fruit de vos entrailles, est béni.
3: Sainte Marie, Mère de Dieu, priez pour nous, pauvres pécheurs, maintenant et à l'heure de notre mort. Amen.
2: Et le Verbe s'est fait chair.
3: Et il a habité parmi nous.
2: Je vous salue, Marie, pleine de grâce. Le Seigneur est avec vous. Vous êtes bénie entre toutes les femmes. Et Jésus, le fruit de vos entrailles, est béni.
3: Sainte Marie, Mère de Dieu, priez pour nous, pauvres pécheurs, maintenant et à l'heure de notre mort. Amen.
2: Priez pour nous, Sainte Mère de Dieu,
3: afin que nous soyons rendus dignes des promesses du Christ.
2: Que ta grâce, Seigneur, se répande dans nos cœurs. Par le message de l'ange, tu nous as fait connaître l'incarnation de ton Fils bien-aimé. Conduis-nous par sa passion et par sa croix jusqu'à la gloire de la résurrection par le Christ notre Seigneur.
3: Amen.

Lecture du livre de Ben Sirac. Je vais rappeler les œuvres du Seigneur. Ce que j'ai vu, je vais le raconter. C'est au moyen de sa parole que le Seigneur a réalisé ses œuvres. Comme le soleil, dans son éclat, regarde chaque chose, ainsi la gloire du Seigneur rayonne dans toute son œuvre. Il n'a pas été possible aux anges, les saints du Seigneur, de décrire toutes les merveilles de sa création, celles que le Seigneur Tout-Puissant a fondées pour que l'univers soit affermi dans sa gloire. Le Seigneur a scruté aussi bien les profondeurs de l'abîme que le cœur des hommes. Il a discerné leur subtilité. Car le Très-Haut possède toute connaissance. Il a observé les signes des temps, faisant connaître le passé et l'avenir, et dévoilant les traces des choses cachées. Aucune pensée ne lui a échappé, pas une parole ne lui a été cachée. Il a organisé les chefs-d'œuvre de sa sagesse, lui qui existe depuis toujours et pour toujours. Rien ne peut lui être ajouté ni enlevé. Il n'a eu besoin d'aucun conseiller. Comme toutes ses œuvres sont attirantes, jusqu'à la plus petite étincelle qu'on peut apercevoir. Tout cela subsiste pour toujours, pour répondre à tous les besoins, tout lui obéit. Toutes les choses vont deux par deux, face à face. Il n'a rien fait de défectueux. Une chose confirme l'excellence de l'autre. Qui peut se rassasier?

0: Appelé avec le Christ à devenir louange à la gloire de son Père, nous l'acclamons.
1: Notre Sauveur et notre Dieu.
0: Réveillé de notre sommeil et relevé d'entre les morts, nous offrons par toi le sacrifice de louange.
1: Notre
0: Donne-nous de garder aujourd'hui tes commandements en faisant comme toi ce qui plaît au Père.
1: Notre Sauveur et notre Dieu.
0: À chaque heure de ce jour, puissions-nous te bénir, que nos paroles et nos actes soient ta vraie louange.
1: Notre Sauveur.
0: Accorde-nous de ne contrister personne aujourd'hui. À ceux qui nous rencontrent, fais-nous porter la joie.

en union avec tous les croyants, et pour tous les hommes, nos frères, invoquons notre Père, Dieu Tout-Puissant et Miséricordieux.

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1: Bienvenue, amis auditeurs. Merci d'être toujours avec nous pour écouter votre émission « La Bible sur les ondes ». Nous continuons de découvrir le livre de l'Apocalypse, où Jean reçoit des révélations en ce qui concerne les derniers jours. Aujourd'hui, Jean reçoit d'autres instructions et voit des choses très étonnantes. Écoutez.
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2: Oui, on me donne un roseau qui ressemble à un bâton pour mesurer. On me dit,
3: va mesurer le temple de Dieu et l'autel. Compte aussi ceux qui adorent dans le temple. Mais la cour extérieure du temple, laisse-la. Ne la mesure pas, parce qu'on l'a donnée à ceux qui ne connaissent pas Dieu. Ils détruiront tout dans la ville sainte pendant 42 mois.
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4: Jean reçoit un ordre de la part de l'ange de Dieu pour mesurer le temple et ceux qui adorent. Mais il ne doit pas mesurer la cour extérieure. À travers cela, nous pouvons faire une distinction entre ceux qui lui appartiennent et ceux qui ne lui appartiennent pas. Sachez que la confusion prendra fin un jour. Dieu fera justice à ceux qui l'adorent.
1: Écoutez ce qui se passe par la suite.
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3: Et j'enverrai mes deux témoins, habillés avec des vêtements de deuil. Ils parleront au nom de Dieu pendant 1260 jours.
2: Ces deux témoins sont les deux oliviers et les deux lampes qui se tiennent devant le Seigneur de la terre. Si quelqu'un veut leur faire du mal, un feu sort de leur bouche et détruit leurs ennemis. Oui, celui qui veut leur faire du mal mourra de cette façon. Ces témoins ont le pouvoir d'empêcher la pluie de tomber pendant le temps où ils parlent au nom de Dieu. Ils ont le pouvoir de changer l'eau en sang. Ils peuvent frapper la terre de toutes sortes de grands malheurs aussi souvent qu'ils veulent. Mais quand ils auront fini de rendre témoignage, la bête qui monte du trou sans fond va leur faire la guerre. Elle va les vaincre et les tuer. Leurs corps resteront sur la place de la grande ville, là où leur Seigneur a été cloué sur une croix. Cette ville ressemble à Sodome et à l'Égypte, et on lui donne ce nom-là. Des gens de tous les peuples, de toutes les tribus, de toutes les langues, de tous les pays, viendront pour regarder leurs corps pendant 3 jours et demi. Ils ne permettront pas qu'on les enterre. Les habitants de la terre seront heureux à cause de la mort de ces deux prophètes. Ils seront dans la joie. Ils se feront des cadeaux parce que ces deux hommes les ont fait beaucoup souffrir. Mais après ces 3 jours et demi, un souffle de vie qui vient de Dieu entre dans le corps des prophètes et ils se mettent debout. Alors, ceux qui les regardent ont très peur. Puis les deux prophètes entendent une voix forte qui vient du ciel. Elle leur dit,
5: « Montez ici !»
2: Et ils montent au ciel, dans un nuage, sous les yeux de leurs ennemis. À ce moment-là, il y a un violent tremblement de terre. La deuxième partie de la ville s'écroule et 7000 personnes meurent dans le tremblement de terre. Ceux qui vivent encore sont effrayés et y rendent gloire au Dieu du ciel. Le deuxième malheur est passé, mais le troisième malheur va venir bientôt.
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4: Comment se fait-il que les messagers de Dieu soient tués et que leur corps soit exposé d'une façon si honteuse? Il arrive que les serviteurs de Dieu souffrent et que Dieu permette parfois qu'ils meurent dans des conditions difficiles. Certains pensent que Dieu les a abandonnés, mais loin de là, Dieu n'oublie jamais ses enfants. En redonnant la vie à ces deux messagers, Dieu montre qu'il a toujours le dernier mot. Les images du livre de l'Apocalypse sont souvent difficiles à comprendre. Mais retenons que même si les forces du mal se déchaînent pendant un temps, c'est Dieu qui contrôle tout. Il fait mourir qui il veut et il fait vivre qui il veut. Dieu promet que ceux qui croient en Jésus-Christ, même s'ils meurent, vivront pour toujours.
1: Après ce malheur, un autre est annoncé. Écoutez.
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2: Le septième ange fait sonner sa trompette. Dans le ciel, on entend des voix fortes. Elles disent
6: « Maintenant, le pouvoir de gouverner le monde est à Dieu notre Seigneur et à son Messie. Il sera roi pour toujours. »
2: Les 24 anciens qui sont assis sur leur siège devant Dieu tombent par terre, le front sur le sol, et ils adorent Dieu en disant
6: « Seigneur Dieu Tout-Puissant, toi qui es et qui étais, nous te remercions. Tu t'es servi de ta grande puissance et maintenant tu es roi. Les peuples se sont mis en colère, mais c'est ta colère qui est venue. Pour les morts, c'est le moment du jugement. C'est le moment où tu vas récompenser tes serviteurs, les prophètes, ceux qui t'appartiennent, qui te respectent avec confiance, les petits et les grands. C'est le moment où tu vas détruire ceux qui détruisent la terre.
2: Dans le ciel, le temple de Dieu s'ouvre. On voit le coffre de l'Alliance dans son temple. Alors, il y a des éclairs, des bruits, des coups de tonnerre, un tremblement de terre et une forte pluie de glace.
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4: La septième trompette sonne et une voix sort du ciel en annonçant la fin du règne du mal sur la terre. Cette voix dit « Maintenant, le pouvoir de gouverner est à Dieu notre Seigneur et à son Messie. Il sera roi pour toujours. » Cette scène est glorieuse. En effet, les 24 vieillards adorent le Seigneur. Ils chantent ses louanges et disent « Seigneur Dieu Tout-Puissant, toi qui es et qui étais, nous te louons. » Aujourd'hui, le mal semble régner dans ce monde. Mais n'oubliez jamais que Dieu contrôle toutes choses. En laissant la situation se dérouler ainsi, il manifeste son amour et sa patience pour permettre à tous d'entendre le message du salut et de revenir à lui. Mais le jour viendra où Dieu sera sur son trône de jugement. Ceux qui ont servi fidèlement le Seigneur recevront leur récompense. Par contre, les autres seront condamnés. Alors, réfléchissons à la manière dont nous menons notre vie, car personne ne peut échapper à ce grand jour du jugement.
1: D'autres signes étonnants apparaissent dans le ciel. Écoutez.
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2: Un grand signe apparaît dans le ciel. C'est une femme. Le soleil l'enveloppe comme un vêtement. La lune est sous ses pieds. Sur la tête, elle porte une couronne de 12 étoiles. Elle va bientôt mettre au monde un enfant et les souffrances de l'accouchement la font crier. Un autre signe apparaît dans le ciel. C'est un grand dragon. Il est rouge comme le feu. Il a 7 têtes et 10 cornes. Et sur chaque tête, il porte une couronne. Avec sa queue, il balaie le tiers des étoiles du ciel et il les jette sur la terre. Le dragon se place devant la femme qui va accoucher pour dévorer l'enfant dès sa naissance. La femme met au monde un fils. C'est ce garçon qui va diriger tous les peuples très durement. Mais cet enfant est emporté près de Dieu et de son siège de roi. Alors la femme s'enfuit dans le désert. Là, Dieu lui a préparé une place pour qu'on lui donne à manger pendant 1260 jours. Puis il y a un combat dans le ciel. Michel et ses anges luttent contre le dragon. Le dragon lutte lui aussi avec ses anges, mais il n'est pas le plus fort. Ils n'ont pas le droit de rester dans le ciel. Et le grand dragon est jeté dehors. Ce dragon, c'est le serpent des premiers jours. Il est appelé l'esprit du mal et Satan. Il trompe le monde entier. Il est donc jeté sur la terre et ses anges avec lui. J'entends une voix forte dans le ciel. Elle dit :
7: Maintenant, c'est le moment où Dieu sauve. Maintenant, notre Dieu est roi avec puissance. Maintenant, son Messie montre son pouvoir. En effet, il a été jeté dehors, celui qui accusait nos frères et nos sœurs devant notre Dieu. Celui qui les accusait jour et nuit. Mais eux, ils l'ont vaincu grâce au sang de l'agneau et en rendant témoignage à la parole de Dieu. Ils ont accepté de donner leur vie et de mourir.
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4: Depuis le début de l'humanité, les forces du mal représentées par ce dragon rouge sont en guerre contre Dieu. Ils luttent contre les projets de Dieu, contre ses anges et contre tous ceux qui reconnaissent le Seigneur et veulent faire sa volonté. Ce dragon, qui est Satan, est toujours à l'œuvre dans ce monde et son but est d'essayer de tromper ceux qui croient en Dieu. Le nom Satan signifie « celui qui accuse ». Ainsi, Satan utilise le découragement et les mensonges pour attaquer les croyants. Tout comme il a dit à Ève dans le jardin d'Éden, « Est-ce que Dieu t'a réellement dit ?» Il cherche à mettre le doute dans l'esprit des croyants. Mais nous sommes plus que vainqueurs par le sang de Christ. Jésus-Christ a pris notre place et a subi notre punition. C'est en acceptant son sacrifice que Dieu nous délivre du pouvoir de Satan et du péché. Viens te mettre à l'abri sous la protection du Seigneur vivant. Il t'accueillera à bras ouverts. Dans le ciel, une voix forte crie. Maintenant, c'est le moment où Dieu sauve. Maintenant, notre Dieu est roi avec puissance. Maintenant, son Messie montre son pouvoir. Oui, Dieu sauve ceux qui se confient en lui. Ne remets pas à demain ta décision de venir à Christ.
1: Chers amis, ainsi s'achève notre émission de ce jour. Vous avez suivi des visions décrites dans le livre de l'Apocalypse, au chapitre 11 et 12. Restez avec nous demain pour découvrir d'autres visions sur la fin du monde. Au revoir et soyez bénis.
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1: La mise en œuvre de cette fraternité, cette mission, cette synodalité dans les communautés. 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
0: Pour votre salut, il est 7 heures.
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3: Évangile de Jésus-Christ selon saint Matthieu, chapitre 12, versets 38 à 42. En ce temps-là, quelques-uns des scribes et des pharisiens adressèrent la parole à Jésus. « Maître, nous voulons voir un signe venant de toi. » Il leur répondit, « Cette génération mauvaise et adultère réclame un signe, mais en fait le signe, il ne lui sera donné que le signe du prophète Jonas. En effet, comme Jonas est resté dans le ventre du monstre marin 3 jours et 3 nuits, le Fils de l'homme restera de même au cœur de la terre 3 jours et 3 nuits. » Lors du jugement, les habitants de Ninive se lèveront en même temps que cette génération et ils la condamneront. En effet, ils se sont convertis en réponse à la proclamation faite par Jonas, et il y a ici bien plus que Jonas. Lors du jugement, la reine de Saba se dressera en même temps que cette génération et elle la condamnera. En effet, elle est venue des extrémités de la terre pour écouter la sagesse de Salomon, et il y a ici bien plus que Salomon.

Bien-aimés frères et sœurs, l'évangile de ce jour nous présente une attitude qui n'a pas disparu, celle de vouloir croire seulement après avoir vu des signes extraordinaires. Les scribes et les pharisiens demandent à Jésus « Maître, nous voulons voir un signe venant de toi ». Pourtant, ils avaient déjà assisté à de nombreux miracles. Leur demande ne traduit donc pas une véritable recherche de Dieu, mais une volonté de mettre Jésus à l'épreuve. Saint Matthieu veut nous faire comprendre qu'il est possible de voir les œuvres de Dieu sans pour autant ouvrir son cœur à la foi. Le problème n'est pas l'absence de signes, mais la disposition intérieure de celui qui les reçoit. C'est pourquoi Jésus répond qu'il ne leur sera donné qu'un seul signe, le signe de Jonas. Cet épisode de Jonas dans l'Ancien Testament annonce déjà la mort, la mise au tombeau et surtout la résurrection du Christ. Voilà le véritable signe de Dieu. Toute notre foi repose sur cet événement. Jésus est mort, il est ressuscité et il est vivant pour toujours. Jésus rappelle ensuite que les habitants de Ninive se sont convertis à la prédication de Jonas et que la reine de Saba a parcouru une longue distance pour écouter la sagesse de Salomon. Pourtant, devant Jésus, qui est bien plus grand que Jonas et Salomon, beaucoup demeurent incrédules. Ce contraste révèle que ce n'est pas Dieu qui manque de parler, c'est l'homme souvent qui refuse d'écouter. Mes frères et mes sœurs, cette parole nous interpelle. Il nous arrive, nous aussi, d'attendre de Dieu des manifestations extraordinaires. Nous pensons parfois qu'un miracle spectaculaire renforcerait notre foi. Pourtant, Dieu agit le plus souvent dans la simplicité, à travers sa parole, les sacrements, les personnes qu'il met sur notre route ou les événements ordinaires de notre vie. Comme le disait Saint Jean Chrysostome, le plus grand miracle n'est pas un mort qui revient à la vie, mais un pécheur qui se convertit. Frères et sœurs, demandons aujourd'hui au Seigneur un cœur disponible, capable de reconnaître sa présence dans les signes simples qu'il nous donne chaque jour et qu'il fortifie notre foi dans le Christ ressuscité, signe définitif de l'amour de Dieu pour l'humanité. Amen. 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
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Je suis le Père Didier Ngoran, vicaire à la paroisse Sainte-Marie, Mère de Dieu de Yamoussoukro.

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j'ai ignoré le nom du Tout-Puissant. J'ai foulé aux pieds ses 10 commandements et profané ses sacs communs. Écoute, dis-moi, oui, parle-moi. Est-ce une bêtise ou est-ce une crise de fuir ce qu'on vit? Tout ce qui pourrait constituer une entrave à mon entrée au paradis. Philippe m'avait prévenu. Beaucoup de doutes au départ, c'est sûr, et me voilà au pied du mur. Si jamais je l'avais su, il m'aurait cru. Dire que j'avais la solution à portée de main. Dire que je me suis promené de charlatan marabout, de voyant en clairvoyant, pour finalement me retrouver seul, sans soutien. Oui, sans soutien total. Mais un seul nom a suffi. Une seule puissance a suffi. Une seule parole a suffi. Jésus-Christ. Jésus-Christ de Nazareth. Prendre conscience du pouvoir du Christ constitue une foi spirituelle inébranlable. C'est toi qui le prie. Merci Seigneur. Merci Seigneur. Merci Seigneur.

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2: À présent, les intentions du chapelet.
3: Maman Kwame Honorine rend grâce au Seigneur pour tous ses bienfaits, pour sa vie et celle de ses enfants. Elle lui confie leur travail et leur vie conjugale par l'intercession de Notre-Dame de la Garde. Maman Martine remercie le Seigneur de lui avoir donné une fille comme le docteur Amoussou. Elle prie que Dieu bénisse abondamment le docteur Amoussou, la pharmacie Fatima ainsi que tout son personnel, afin que leurs activités prospèrent davantage par l'intercession de Notre-Dame de toute grâce.
4: Léon et Angèle remercient le Seigneur pour tous ses bienfaits dans leur vie et celle de leurs enfants, par l'intercession de Notre-Dame de l'Immaculée Conception.
5: Les enfants de Kwadjo et de Baïtina se confient au Seigneur et à leurs enfants pour santé, aide, assistance, protection et unité par l'intercession de la Vierge Marie et de Saint-Joseph.
6: Lucie confie ses petits frères au Seigneur pour santé, aide, assistance, protection et leur travail par l'intercession de la Vierge Marie et de Saint-Joseph.
7: Conan Armand confie à Dieu sa santé et celle de son épouse Marie-Edwige, sa vie professionnelle, ses projets et la stabilité de ses finances par l'intercession de Notre-Dame des Victoires. Un fidèle demande au Seigneur une promotion professionnelle pour sa fille et lui. Il lui confie le recrutement de son fils et son protégé, ainsi que la mutation de son épouse par l'intercession de Notre-Dame des Victoires. Christelle prie le Seigneur pour la grâce de l'enfantement et de la maternité par l'intercession de Notre-Dame de la Fertilité.
8: Pauline Kwadjo demande aide, assistance et protection du Seigneur pour ses deux filles et pour elle-même, ainsi que pour leurs projets par l'intercession de la Vierge Marie. Lucie confie le stage de sa fille au Seigneur. Par la même occasion, elle demande santé, aide, assistance, protection du Seigneur pour sa fille et pour elle-même, ainsi que leur projet par l'intercession de la Vierge Marie et de Saint-Joseph.
9: Malik confie son projet de mariage au Seigneur par l'intercession de Notre-Dame du Perpétuel Secours. Qu'en toute chose, sa sainte volonté soit faite.
10: Une fidèle confie sa vie au Seigneur, qu'elle puisse guérir de ses blessures intérieures, afin qu'elle puisse rentrer dans sa grâce de mariage par l'intercession de la Vierge Marie.
11: Grâce divine, remercie le Seigneur pour tous ses bienfaits. Elle lui demande aide, assistance, protection et sagesse par l'intercession de la Vierge Marie.
12: La famille Kra remercie le Seigneur pour tous ses bienfaits. Elle lui demande aide, assistance dans tous ses projets, protection et sagesse, en particulier pour ses enfants, par l'intercession de la Vierge Marie.
13: Maman Kangen rend grâce à Dieu pour tous les bienfaits reçus pour elle et tous les membres de sa famille. Elle lui confie son activité au Kangen pour réussite et prospérité, par l'intercession de Notre-Dame de toute grâce.
14: Un fidèle demande au Seigneur aide, assistance, protection et surtout délivrance de sa petite sœur qui vit des difficultés dans son foyer par l'intercession de Notre-Dame de la délivrance.
15: Maman Sia Cécile demande aide, assistance et protection pour elle et sa famille, en particulier pour Sia Grace Emmanuela, Sia Jean-Christ, Sia Ivan et Sia Olive.
16: Intention pour les bienfaiteurs et donateurs de Radio Maria. Ô Vierge Marie, jette ton regard de compassion sur tes enfants fatigués et affaiblis par la maladie. Par ta puissante intervention, restaure tout leur être, corps et âme, nous t'en prions.
17: Conan Armand remercie le Seigneur pour tous les bienfaits reçus, pour sa famille et pour la réussite scolaire et universitaire de ses enfants.
18: Conan Armand demande aide, assistance et protection pour sa femme, ses enfants, ses frères, sœurs, amis et lui, par l'intercession de Notre-Dame de toute grâce.
19: Un fidèle demande au Seigneur aide, assistance, protection et surtout délivrance de sa petite sœur qui vit des difficultés dans son foyer par l'intercession de Notre-Dame de la délivrance.
20: Aide, assistance, protection et déblocage dans tous les aspects et domaines de la vie de Anushka Emmanuela et Sarah Victoire, ainsi que mon époux et moi.
21: Une fidèle rend grâce à Dieu pour tous ses bienfaits dans sa vie.
22: Radio Maria confie au Seigneur le Père à Saint-Jean-Claude pour aide, assistance, protection et guérison par l'intercession de Notre-Dame Santé des Malades.
23: Marie-Noël remercie le Seigneur pour tous ses bienfaits. Elle lui demande aide, assistance, protection et sagesse par l'intercession de la Vierge Marie. Maman Sasso Clarisse rend grâce au Seigneur pour tous ses bienfaits dans sa vie et celle de ses enfants. Cédric, Angémé, Marie-Emmanuel et Marie-Christelle. Elle lui confie Marie-Emmanuel en difficulté par l'intercession de la Vierge Marie. Madame Albert Léa demande aide, assistance et protection pour tous les membres de sa famille, en particulier son époux, ses enfants et sa vie. Demande sagesse et réussite pour tous les élèves et étudiants, spécialement ses enfants et ses filleuls. Conan Hamon rend grâce à Dieu pour tous ses bienfaits. Il lui confie longtemps la paix et l'amour entre ses frères, sa sœur et lui par l'intercession de Sainte Famille de Nazareth. Kimexdi Logistique et GCS demandent assistance et protection au Seigneur dans leur entreprise par l'intercession de Notre-Dame de la Paix.
0: Je mets mon espoir dans le Seigneur, je suis sûr de sa parole. Le Seigneur a donné, le Seigneur a repris, que le nom du Seigneur soit béni.
23: Maman Sia Cécile prie pour la vie avec Dieu de Sia Robert, Sia Sabine, Sia Patrice, l'abbé Tchikoura, Sia Modeste Benjamin, Sia Bernadette, par Notre-Dame de Montlégion.
1: La vie avec Dieu de Antoinette Dibi rappelée à Dieu il y a 44 ans. Je te prie Seigneur de pardonner ses péchés et de l'accueillir dans ton paradis. Demandé par Kwame Honorine, par l'intercession de Notre-Dame de Montlégion.
2: La famille Bagua prie pour la vie avec Dieu de Bagua Nyakpa Marius, dit Pépé Bagua, que le Seigneur lui pardonne ses fautes et l'accueille auprès de lui par Marie, Mère du Ciel.
3: Prions pour la vie avec Dieu de Doche Janvier, Kessé Léonard Emmanuel, Aka Bonijan, Chi Aya Suzanne, Kwasi Amouin, demandé par Aka Sidoni.
24: La vie avec Dieu de Baïtinan, Kamagate Mamadou, que le Seigneur les accueille dans sa maison de paix.
25: Radio Maria prie pour la vie avec Dieu de Sébastien Kofi Kwame, dit Sébastien. Que le Seigneur le reçoive dans sa félicité céleste.
26: Kofi Christine prie pour la vie avec Dieu de Ao Monique, Nguessan Ao Josiane, Nguessan Kwaku Antoine, Kofi Edith Agioa, Temoko Augustin, Temoko Conan Alexandre, Yoboué Maxime Zigué, tous les défunts de sa famille. Accorde leur Seigneur le repos éternel.
27: Les enfants Ouloté prient pour la vie avec Dieu de Yorobla Agnès, Oulobo Marie, Ouloté Mathurin.
28: Madame Léa Albert prie pour la vie avec Dieu de Kwaku Aya Jacqueline, Gisèle Bako, Albert Amouin Henriette, Colé Julien, Colé Alexandrine, Achi Jacques, Otniel, Kwasi Aya Nadège, Dibi Léogam et Papa Kofi Bro Théodore.
29: Parmi ceux qui se sont endormis dans l'espérance de la résurrection, se comptent les membres de nos familles respectives, les auditeurs, les bienfaiteurs et donateurs de Radio Maria. Seigneur notre Dieu, à cause de ton autre nom qui est miséricorde, et par la puissante intercession de la Vierge Marie, accueille-les. La famille Kra prie pour la vie avec Dieu de maman Afoua, Moroufier, papa Yao Conan, Rodrigue, Nathalie, Kobénan, Edoxie, Kwame, Abraham, Mathias.
30: Que le Seigneur Jésus-Christ daigne les accueillir et les accepter dans son royaume céleste et de joie sans fin par le secours de Notre-Dame de Montlégion.
31: Nous sommes réunis au nom du Père, du Fils et du Saint-Esprit.
32: Amen.
31: Viens, Esprit Saint,
32: pénètre le cœur de tes fidèles, qu'il soit brûlé au feu de ton amour.
31: Ô Seigneur, envoie ton Esprit,
32: il renouvelle la face de la terre.
31: Prions. Seigneur, par le mystère de la Pentecôte, tu sanctifies ton Église chez tous les peuples et dans toutes les nations. Répands les dons du Saint-Esprit sur l'immensité du monde et continue dans les cœurs des croyants l'œuvre d'amour que tu as entreprise au début de la prédication évangélique. Par Jésus le Christ notre Seigneur.
32: Amen.
31: Seigneur, ouvre mes lèvres.
32: Et ma bouche publiera ta louange.
31: Je viens à mon aide.
32: Seigneur, à notre secours.
31: Gloire au Père, au Fils et au Saint-Esprit.
32: Ô Dieu qui est, qui était et qui vient. Pour les siècles des siècles. Amen.
31: Nous allons méditer le mystère joyeux de la vie de notre Seigneur. Premier mystère joyeux, l'Annonciation. L'ange lui dit, « Sois sans crainte, Marie, car tu as trouvé grâce auprès de Dieu. » Avec Marie, laissons-nous toucher par l'amour du Père, adhérons à sa volonté avec promptitude. Notre Père qui es aux cieux, que ton nom soit sanctifié, que ton règne vienne, que ta volonté soit faite sur la terre comme au ciel.
32: Donne-nous aujourd'hui notre pain de ce jour. Pardonne-nous nos offenses, comme nous pardonnons aussi à ceux qui nous ont offensés. Et ne nous laisse pas entrer en tentation, mais délivre-nous du mal.
31: Amen. Je vous salue, Marie, pleine de grâce. Le Seigneur est avec vous. Vous êtes bénie entre toutes les femmes, et Jésus, le fruit de vos entrailles, est béni.
32: Sainte Marie, Mère de Dieu, priez pour nous pauvres pécheurs, maintenant et à l'heure de notre mort. Amen.
31: Je vous salue, Marie pleine de grâce. Le Seigneur est avec vous. Vous êtes bénie entre toutes les femmes, et Jésus, le fruit de vos entrailles, est béni.
32: Sainte Marie, Mère de Dieu, priez pour nous pauvres pécheurs, maintenant et à l'heure de notre mort. Amen.
4: Je vous salue, Marie pleine de grâce. Le Seigneur est avec vous. Vous êtes bénie entre toutes les femmes, et Jésus, le fruit de vos entrailles, est béni.
32: Sainte Marie, Mère de Dieu, priez pour nous pauvres pécheurs, maintenant et à l'heure de notre mort. Amen.
4: Je vous salue, Marie pleine de grâce. Le Seigneur est avec vous. Vous êtes bénie entre toutes les femmes, et Jésus, le fruit de vos entrailles, est béni.
32: Sainte Marie, Mère de Dieu, priez pour nous pauvres pécheurs,

0: Amen.
1: Je vous salue, Marie, pleine de grâce. Le Seigneur est avec vous. Vous êtes bénie entre toutes les femmes, et Jésus, le fruit de vos entrailles, est béni.
0: Sainte Marie, Mère de Dieu, priez pour nous pauvres pécheurs, maintenant et à l'heure de notre mort. Amen.
2: Je vous salue, Marie, pleine de grâce. Le Seigneur est avec vous. Vous êtes bénie entre toutes les femmes, et Jésus, le fruit de vos entrailles, est béni.
0: Sainte Marie, Mère de Dieu, priez pour nous pauvres pécheurs, maintenant et à l'heure de notre mort. Amen.
2: Je vous salue, Marie, pleine de grâce. Le Seigneur est avec vous. Vous êtes bénie entre toutes les femmes, et Jésus, le fruit de vos entrailles, est béni.
0: Sainte Marie, Mère de Dieu, priez pour nous pauvres pécheurs, maintenant et à l'heure de notre mort. Amen.
3: Je vous salue, Marie, pleine de grâce. Le Seigneur est avec vous. Vous êtes bénie entre toutes les femmes. Et Jésus, le fruit de vos entrailles, est béni.
0: Sainte Marie, Mère de Dieu, priez pour nous pauvres pécheurs, maintenant et à l'heure de notre mort. Amen.
3: Je vous salue, Marie, pleine de grâce. Le Seigneur est avec vous. Vous êtes bénie entre toutes les femmes. Et Jésus, le fruit de vos entrailles, est béni.
0: Sainte Marie, Mère de Dieu, priez pour nous pauvres pécheurs, maintenant et à l'heure de notre mort. Amen.
4: Gloire au Père, au Fils et au Saint-Esprit.
0: Ô Dieu qui est, qui était et qui vient, pour les siècles des siècles. Amen.
4: Deuxième mystère joyeux, la visitation. Marie rentra chez Zacharia et salua Élisabeth. Elle fut remplie de l'Esprit Saint. Avec Marie, découvrons l'amour fraternel, la joie. Notre Père qui es aux cieux, que ton nom soit sanctifié, que ton règne vienne, que ta volonté soit faite sur la terre comme au ciel.
5: Donne-nous aujourd'hui notre pain de ce jour. Pardonne-nous nos offenses, comme nous pardonnons aussi à ceux qui nous ont offensés. Et ne nous laisse pas entrer en tentation, mais délivre-nous du mal.
4: Amen. Je vous salue, Marie pleine de grâce. Le Seigneur est avec vous. Vous êtes bénie entre toutes les femmes, et Jésus, le fruit de vos entrailles, est béni.
5: Sainte Marie, Mère de Dieu, priez pour nous pauvres pécheurs, maintenant et à l'heure de notre mort. Amen.
4: Je vous salue, Marie pleine de grâce. Le Seigneur est avec vous. Vous êtes bénie entre toutes les femmes, et Jésus, le fruit de vos entrailles, est béni.
5: Sainte Marie, Mère de Dieu, priez pour nous pauvres pécheurs, maintenant et à l'heure de notre mort. Amen.
6: Je vous salue, Marie, pleine de grâce. Le Seigneur est avec vous. Vous êtes bénie entre toutes les femmes, et Jésus, le fruit de vos entrailles, est béni.
0: Sainte Marie, Mère de Dieu, priez pour nous pauvres pécheurs, maintenant et à l'heure de notre mort. Amen.
6: Je vous salue, Marie, pleine de grâce. Le Seigneur est avec vous. Vous êtes bénie entre toutes les femmes, et Jésus, le fruit de vos entrailles, est béni.
0: Sainte Marie, Mère de Dieu, priez pour nous pauvres pécheurs, maintenant et à l'heure de notre mort. Amen.
1: Je vous salue, Marie, pleine de grâce. Le Seigneur est avec vous. Vous êtes bénie entre toutes les femmes, et Jésus, le fruit de vos entrailles, est béni.
0: Sainte Marie, Mère de Dieu, priez pour nous pauvres pécheurs, maintenant et à l'heure de notre mort. Amen.
1: Je vous salue, Marie, pleine de grâce. Le Seigneur est avec vous. Vous êtes bénie entre toutes les femmes, et Jésus, le fruit de vos entrailles, est béni.
0: Sainte Marie, Mère de Dieu, priez pour nous pauvres pécheurs, maintenant et à l'heure de notre mort. Amen.
2: Je vous salue, Marie, pleine de grâce. Le Seigneur est avec vous. Vous êtes bénie entre toutes les femmes, et Jésus, le fruit de vos entrailles, est béni.
0: Sainte Marie, Mère de Dieu, priez pour nous pauvres pécheurs, maintenant et à l'heure de notre mort. Amen.
2: Je vous salue, Marie, pleine de grâce. Le Seigneur est avec vous. Vous êtes bénie entre toutes les femmes, et Jésus, le fruit de vos entrailles, est béni.
0: Sainte Marie, Mère de Dieu, priez pour nous pauvres pécheurs, maintenant et à l'heure de notre mort. Amen.
3: Je vous salue, Marie, pleine de grâce. Le Seigneur est avec vous. Vous êtes bénie entre toutes les femmes, et Jésus, le fruit de vos entrailles, est béni.
0: Sainte Marie, Mère de Dieu, priez pour nous pauvres pécheurs, maintenant et à l'heure de notre mort. Amen.
3: Je vous salue, Marie, pleine de grâce. Le Seigneur

0: est avec vous. Vous êtes bénie entre toutes les femmes. Et Jésus, le fruit de vos entrailles, est béni.
1: Sainte Marie, Mère de Dieu, priez pour nous pauvres pécheurs, maintenant et à l'heure de notre mort. Amen.
2: Gloire au Père, au Fils et au Saint-Esprit.
1: Ô Dieu qui est, qui était et qui vient, pour les siècles des siècles. Amen.
2: Troisième mystère joyeux, la Nativité. Je vous annonce une grande joie. Aujourd'hui, vous est né un Sauveur. Avec Marie et les bergers, demandons la pauvreté du cœur et l'esprit d'adoration. Notre Père qui es aux cieux, que ton nom soit sanctifié, que ton règne vienne, que ta volonté soit faite sur la terre comme au ciel.
1: Donne-nous aujourd'hui notre pain de ce jour. Pardonne-nous nos offenses, comme nous pardonnons aussi à ceux qui nous ont offensés. Et ne nous laisse pas entrer en tentation, mais délivre-nous du mal. Amen.
2: Je vous salue, Marie pleine de grâce. Le Seigneur est avec vous. Vous êtes bénie entre toutes les femmes, et Jésus, le fruit de vos entrailles, est béni.
1: Sainte Marie, Mère de Dieu, priez pour nous pauvres pécheurs, maintenant et à l'heure de notre mort. Amen.
2: Je vous salue, Marie pleine de grâce. Le Seigneur est avec vous. Vous êtes bénie entre toutes les femmes, et Jésus, le fruit de vos entrailles, est béni.
1: Sainte Marie, Mère de Dieu, priez pour nous pauvres pécheurs, maintenant et à l'heure de notre mort. Amen.
3: Je vous salue, Marie, pleine de grâce. Le Seigneur est avec vous. Vous êtes bénie entre toutes les femmes, et Jésus, le fruit de vos entrailles, est béni.
1: Sainte Marie, Mère de Dieu, priez pour nous pauvres pécheurs, maintenant et à l'heure de notre mort. Amen.
3: Je vous salue, Marie, pleine de grâce. Le Seigneur est avec vous. Vous êtes bénie entre toutes les femmes, et Jésus, le fruit de vos entrailles, est béni.
1: Sainte Marie, Mère de Dieu, priez pour nous pauvres pécheurs, maintenant et à l'heure de notre mort. Amen.
4: Je vous salue, Marie, pleine de grâce. Le Seigneur est avec vous. Vous êtes bénie entre toutes les femmes, et Jésus, le fruit de vos entrailles, est béni.
1: Sainte Marie, Mère de Dieu, priez pour nous pauvres pécheurs, maintenant et à l'heure de notre mort. Amen.
4: Je vous salue, Marie, pleine de grâce. Le Seigneur est avec vous. Vous êtes bénie entre toutes les femmes, et Jésus, le fruit de vos entrailles, est béni.
1: Sainte Marie, Mère de Dieu, priez pour nous pauvres pécheurs, maintenant et à l'heure de notre mort. Amen.
0: Je vous salue, Marie pleine de grâce. Le Seigneur est avec vous. Vous êtes bénie entre toutes les femmes, et Jésus, le fruit de vos entrailles, est béni.
1: Sainte Marie, Mère de Dieu, priez pour nous pauvres pécheurs, maintenant et à l'heure de notre mort. Amen.
0: Je vous salue, Marie pleine de grâce. Le Seigneur est avec vous. Vous êtes bénie entre toutes les femmes, et Jésus, le fruit de vos entrailles, est béni.
1: Sainte Marie, Mère de Dieu, priez pour nous pauvres pécheurs, maintenant et à l'heure de notre mort. Amen.
0: Je vous salue, Marie pleine de grâce. Le Seigneur est avec vous. Vous êtes bénie entre toutes les femmes, et Jésus, le fruit de vos entrailles, est béni.
1: Sainte Marie, Mère de Dieu, priez pour nous pauvres pécheurs, maintenant et à l'heure de notre mort. Amen.
0: Je vous salue, Marie pleine de grâce. Le Seigneur est avec vous. Vous êtes bénie entre toutes les femmes, et Jésus, le fruit de vos entrailles, est béni.
1: Sainte Marie, Mère de Dieu, priez pour nous pauvres pécheurs, maintenant et à l'heure de notre mort. Amen.
2: Gloire au Père, au Fils et au Saint-Esprit.
1: Ô Dieu qui est, qui était et qui vient, pour les siècles des siècles. Amen.
2: Quatrième mystère joyeux, la présentation au temple. Ils l'amenaient à Jérusalem pour le présenter au Seigneur. À la suite de Jésus, laissons-nous présenter à Dieu par Marie, notre mère. Notre Père qui es aux cieux, que ton nom soit sanctifié, que ton règne vienne, que ta volonté soit faite sur la terre comme au ciel.
1: Donne-nous

0: du mal. Amen. Je vous salue, Marie pleine de grâce. Le Seigneur est avec vous. Vous êtes bénie entre toutes les femmes, et Jésus, le fruit de vos entrailles, est béni.
1: Sainte Marie, Mère de Dieu, priez pour nous pauvres pécheurs, maintenant et à l'heure de notre mort. Amen.
0: Je vous salue, Marie pleine de grâce. Le Seigneur est avec vous. Vous êtes bénie entre toutes les femmes, et Jésus, le fruit de vos entrailles, est béni.
1: Sainte Marie, Mère de Dieu, priez pour nous pauvres pécheurs, maintenant et à l'heure de notre mort. Amen.
2: Je vous salue, Marie, pleine de grâce. Le Seigneur est avec vous. Vous êtes bénie entre toutes les femmes, et Jésus, le fruit de vos entrailles, est béni.
1: Sainte Marie, Mère de Dieu, priez pour nous pauvres pécheurs, maintenant et à l'heure de notre mort. Amen.
2: Je vous salue, Marie, pleine de grâce. Le Seigneur est avec vous. Vous êtes bénie entre toutes les femmes, et Jésus, le fruit de vos entrailles, est béni.
1: Sainte Marie, Mère de Dieu, priez pour nous pauvres pécheurs, maintenant et à l'heure de notre mort. Amen.
3: Je vous salue, Marie, pleine de grâce. Le Seigneur est avec vous. Vous êtes bénie entre toutes les femmes, et Jésus, le fruit de vos entrailles, est béni.
1: Sainte Marie, Mère de Dieu, priez pour nous pauvres pécheurs, maintenant et à l'heure de notre mort. Amen.
3: Je vous salue, Marie, pleine de grâce. Le Seigneur est avec vous. Vous êtes bénie entre toutes les femmes, et Jésus, le fruit de vos entrailles, est béni.
1: Sainte Marie, Mère de Dieu, priez pour nous pauvres pécheurs, maintenant et à l'heure de notre mort. Amen.
4: Je vous salue, Marie, pleine de grâce. Le Seigneur est avec vous. Vous êtes bénie entre toutes les femmes, et Jésus, le fruit de vos entrailles, est béni.
1: Sainte Marie, Mère de Dieu, priez pour nous pauvres pécheurs, maintenant et à l'heure de notre mort. Amen.
4: Je vous salue, Marie, pleine de grâce. Le Seigneur est avec vous. Vous êtes bénie entre toutes les femmes, et Jésus, le fruit de vos entrailles, est béni.
1: Sainte Marie, Mère de Dieu, priez pour nous pauvres pécheurs, maintenant et à l'heure de notre mort. Amen.
5: Je vous salue, Marie, pleine de grâce. Le Seigneur est avec vous. Vous êtes bénie entre toutes les femmes, et Jésus, le fruit de vos entrailles, est béni.
1: Sainte Marie, Mère de Dieu, priez pour nous pauvres pécheurs, maintenant et à l'heure de notre mort. Amen.
5: Je vous salue, Marie, pleine de grâce. Le Seigneur est avec vous. Vous êtes bénie entre toutes les femmes, et Jésus, le fruit de vos entrailles, est béni.
1: Sainte Marie, Mère de Dieu, priez pour nous pauvres pécheurs, maintenant et à l'heure de notre mort. Amen.
0: Gloire au Père, au Fils et au Saint-Esprit.
6: Ô Dieu qui est, qui était et qui vient, pour les siècles des siècles. Amen.
0: Cinquième mystère joyeux, Jésus au temple à 12 ans. Il le trouvait dans le temple. L'heure dit, je dois être dans la maison de mon Père. Avec Jésus, demandons la fidélité aux exigences de la paix de Dieu sur nous. Notre Père qui es aux cieux, que ton nom soit sanctifié, que ton règne vienne, que ta volonté soit faite sur la terre comme au ciel.
6: Donne-nous aujourd'hui notre pain de ce jour. Pardonne-nous nos offenses, comme nous pardonnons aussi à ceux qui nous ont offensés. Et ne nous laisse pas entrer en tentation, mais délivre-nous du mal. Amen.
0: Je vous salue, Marie pleine de grâce. Le Seigneur est avec vous. Vous êtes bénie entre toutes les femmes, et Jésus, le fruit de vos entrailles, est béni.
1: Sainte Marie, Mère de Dieu, priez pour nous pauvres pécheurs, maintenant et à l'heure de notre mort. Amen.
0: Je vous salue, Marie pleine de grâce. Le Seigneur est avec vous. Vous êtes bénie entre toutes les femmes, et Jésus, le fruit de vos entrailles, est béni.
1: Sainte Marie, Mère de Dieu, priez pour nous pauvres pécheurs, maintenant et à l'heure de notre mort. Amen.
2: Je vous salue, Marie, pleine de grâce. Le Seigneur est avec vous. Vous êtes bénie entre toutes les femmes, et Jésus, le fruit de vos entrailles, est béni.
1: Sainte Marie, Mère de Dieu, priez pour nous pauvres pécheurs, maintenant et à l'heure de notre mort. Amen.
2: Je vous salue, Marie, pleine de grâce. Le Seigneur est avec vous. Vous êtes bénie entre toutes les femmes, et Jésus, le fruit de vos entrailles, est béni.
1: Sainte Marie, Mère de Dieu, priez pour nous pauvres pécheurs, maintenant et à l'heure de notre mort. Amen.
3: Je vous salue, Marie, pleine de grâce. Le Seigneur est avec vous. Vous êtes bénie entre toutes les femmes, et Jésus, le fruit de vos entrailles, est béni.
1: Sainte Marie, Mère de Dieu, priez pour nous pauvres pécheurs, maintenant et à l'heure de notre mort. Amen.
3: Je vous salue, Marie, pleine de grâce. Le Seigneur est avec vous. Vous êtes bénie entre toutes les femmes, et Jésus, le fruit de vos entrailles, est béni.
1: Sainte Marie, Mère de Dieu, priez pour nous pauvres pécheurs, maintenant et à l'heure de notre mort. Amen.
4: Je vous salue, Marie, pleine de grâce. Le Seigneur est avec vous. Vous êtes bénie entre toutes les femmes, et Jésus, le fruit de vos entrailles, est béni.
1: Sainte Marie, Mère de Dieu, priez pour nous pauvres pécheurs, maintenant et à l'heure de notre mort. Amen.
4: Je vous salue, Marie, pleine de grâce. Le Seigneur est avec vous. Vous êtes bénie entre toutes les femmes, et Jésus, le fruit de vos entrailles, est béni.
1: Sainte Marie, Mère de Dieu, priez pour nous pauvres pécheurs, maintenant et à l'heure de notre mort. Amen.
5: Je vous salue, Marie, pleine de grâce. Le Seigneur est avec vous. Vous êtes bénie entre toutes les femmes, et Jésus, le fruit de vos entrailles, est béni.
1: Sainte Marie, Mère de Dieu, priez pour nous pauvres pécheurs, maintenant et à l'heure de notre mort. Amen.
5: Je vous salue, Marie, pleine de grâce. Le Seigneur est avec vous. Vous êtes bénie entre toutes les femmes, et Jésus, le fruit de vos entrailles, est béni.
1: Sainte Marie, Mère de Dieu, priez pour nous pauvres pécheurs, maintenant et à l'heure de notre mort. Amen.
0: Gloire au Père, au Fils et au Saint-Esprit.
1: Ô Dieu qui es, qui était et qui vient, pour les siècles des siècles. Amen.
0: Salut, ô Reine, Mère de miséricorde,
1: notre vie,
0: notre douceur,
1: notre espérance, salut. Enfant d'Ève, exilés, nous crions vers vous nous soupirons, gémissant et pleurant dans cette vallée de larmes. Ô vous, notre avocate, tournez vers nous vos regards miséricordieux, et après cet exil, montrez-nous Jésus, le fruit béni de vos entrailles. Ô clémence, ô miséricordieuse, ô douce Vierge Marie,
0: priez pour nous, Sainte Mère de Dieu,
1: afin que nous devenions dignes des promesses du Christ.
0: Prions. Seigneur notre Dieu, par sa vie, sa mort et sa résurrection, ton Fils nous a procuré le salut éternel. Accorde-nous de conformer notre vie au mystère du rosaire que nous méditons et d'obtenir ce qu'il promet par le même Jésus-Christ, notre Seigneur.
1: Amen.
0: Cœur sacré de Jésus,
1: prends pitié de nous.
0: Cœur immaculé de Marie,
1: priez pour nous.
0: Saint Joseph,
1: priez pour nous.
0: Saint Jean l'Évangéliste,
1: priez pour nous.
0: Saint Louis-Marie de Montfort,
1: priez pour nous.
0: Quelle est celle-ci
1: qui s'avance comme l'aurore, belle comme la lune, éclatante comme le soleil, terrible comme une armée rangée en bataille?
0: Mon âme exalte le Seigneur.
1: Exulte mon esprit en Dieu, mon Sauveur.
0: Il s'est penché sur son âme servante. Désormais, tous les âges me diront bienheureuse.
1: Le puissant fit pour moi les merveilles. Saint est son nom.
0: Son amour s'étend d'âge en âge sur ceux qui le craignent.
1: Déployant la force de son bras, il disperse les superbes.
0: Il renverse les puissants de leur trône, il élève les humbles.
1: Il comble de bien les affamés, renvoie les riches les mains vides.
0: Il relève Israël son serviteur, il se souvient de son amour.
1: De la promesse faite à nos pères, en faveur d'Abraham et de sa race à jamais.
0: Gloire au Père, au

0: rangé en bataille.
1: Ô Marie conçue sans péché,
2: priez pour nous qui avons recours à vous.
1: Prions ensemble.
3: Seigneur Jésus-Christ, notre médiateur auprès du Père, tu as

0: tous par elle.
1: Amen.
0: Accorde-nous, Seigneur, à nous qui servons sous l'étendard de Marie, cette plénitude de foi en toi et de confiance en elle, qui sont assurées de vaincre le monde.
2: Nous avons recours à votre protection, Sainte Mère de Dieu, ne rejetez pas les prières que nous vous adressons dans tous nos besoins, mais délivrez-nous des dangers auxquels nous sommes exposés. Ô Vierge comblée de gloire et de bénédiction, Vierge Immaculée, Notre-Dame d'Afrique,
3: priez pour nous.
2: Saint Joseph, Saint Raphaël, Saint Gabriel,
3: priez pour nous.
2: Puissante céleste Légion d'anges de Marie,
3: priez pour nous.
2: Saint Jean-Baptiste,
3: priez pour nous.
2: Saint Pierre et Saint Paul,
3: priez pour nous.
2: Ensemble,
3: accorde-nous.

charité qui nous rend capables d'accomplir toutes nos actions par un motif de pur amour pour toi et de toujours te voir et te servir dans notre prochain. Une foi ferme et inébranlable comme un rocher par laquelle nous demeurons calmes et constants au milieu des croix, des labeurs et des déceptions de la vie. Une foi courageuse qui nous inspire d'entreprendre et d'accomplir sans hésitation de grandes choses pour Dieu et pour le salut des âmes. Une foi qui soit la colonne de feu de notre légion pour nous conduire unis dans notre marche en avant

0: tiède pour appeler à la vie ceux qui sont ensevelis dans la mort du péché, une foi qui guide nos pas dans le chemin de la paix, afin qu'après les luttes de cette vie, et sans déplorer la paix d'un seul membre, notre légion puisse se rassembler dans le royaume de ton amour et de ta gloire. Amen. Que les âmes de nos légionnaires décédés et les âmes de tous les fidèles trépassés reposent en paix par la miséricorde de Dieu. Amen. Au nom du Père, du Fils et du Saint-Esprit.
1: Amen.
2: À présent, nous nous unissons en prière avec le monde entier en renouvelant notre consécration à Marie.
3: Vierge Immaculée, notre Reine et Mère très aimante, Dieu a voulu te confier l'œuvre de notre sanctification. Accueille ma prière. Je t'offre tout mon être et toute ma vie. Tout ce que j'ai, tout ce que j'aime, tout ce que je suis. Mon corps, mon cœur, mon âme. Fais-moi comprendre la volonté de Dieu à mon égard. Accorde-moi de redécouvrir le don de ma vocation chrétienne, de voir son immense beauté. Donne-moi un grand amour pour l'Église. Accorde-moi de te connaître toujours plus profondément, de deviner les secrets de ton amour et d'être un instrument docile entre tes mains, à l'exemple de Saint Maximilien Kolbe, pour conduire à Dieu tous mes frères et sœurs par l'intermédiaire de ton cœur immaculé. Ô Marie conçue sans péché, prie pour nous qui avons recours à toi et pour ceux qui n'ont pas recours à toi. Que par l'intercession de la très sainte Vierge Marie, Mère de Dieu et notre Mère, le Dieu Tout-Puissant vous bénisse, le Père, le Fils et le Saint-Esprit.

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0: Pour votre salut, il est 9h.
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Au nom du Père et du Fils et du Saint-Esprit, Seigneur, nous bénissons ton nom, nous te rendons toute la gloire et nous voulons te confier, te dédier ces une heure que tu nous fais grâce de passer dans tes pavis, que le Saint-Esprit lui-même prenne le contrôle de ce moment et que tout ce que nous allons dire soit inspiré par toi qui règne pour des siècles et des siècles. Amen. Shalom, frères et sœurs en Christ, amis auditeurs de Radio Maria. Je vous salue dans le nom précieux de notre Seigneur Jésus-Christ de Nazareth. Vous avez bien fait, bien-aimés de Dieu, de choisir la 104.8 FM depuis le diocèse de Yamoussoukro. Et nous saluons aussi tous nos auditeurs du diocèse de Mans qui sont connectés depuis la 104.7 FM. Vous êtes avec votre émission En eau profonde tout le lundi 9h-10h avec votre modérateur, Oyé Jean-Claude de la Fraternité Notre-Dame de la Délivrance, de la Parole Notre-Dame de la Visitation. Et à la partie technique, la sœur Raïssa Touré. Alors, bien-aimé de Dieu, j'avais préparé un message pour notre exhortation, notre entretien d'aujourd'hui. Mais Dieu a voulu qu'on parle de quelque chose d'autre. Et le thème sur lequel on va articuler notre réflexion de ce matin est intitulé « Le pouvoir » ou bien, si tu veux, « La puissance de la parole ». La puissance de la parole. Bien-aimé, Dieu a tout créé à partir de la parole. Et aujourd'hui, on voit que beaucoup de personnes sont victimes du fruit de leur parole. Et comme test d'appui, on va prendre Proverbes chapitre 18, Proverbes chapitre 18, le verset 20 à 21, comme thèse de base pour pouvoir articuler notre réflexion de ce matin. Proverbes 18, verset 20 à 21. C'est du fruit de sa bouche que l'homme rassasie son corps. C'est du produit de ses lèvres qu'il se rassasie. La vie et la mort sont au pouvoir de la langue. Quiconque l'aime en mangera les fruits. Je reprends. C'est du fruit de sa bouche que l'homme rassasie son corps. C'est du pouvoir de ses lèvres qu'il se rassasie. La vie et la mort sont au pouvoir de la langue. Quiconque l'aime en mangera les fruits. Bien-aimé de Dieu, dans ce livre, dans cette portion du livre de Proverbes, on nous parle de la bouche, on nous parle de la parole. On dit à partir de la parole, l'homme peut rassasier son corps. C'est-à-dire quoi? À partir de ta parole, tu peux être guéri. Tu peux tomber malade comme tu peux avoir la santé. Donc, le verset 21 nous dit, la vie et la mort sont au pouvoir de la langue. Quiconque l'aime mangera ses fruits. C'est-à-dire quoi? Ce que tu dis, c'est ce qui finit par t'arriver. Ce qui sort de ta bouche, c'est ce qui finit par se réaliser. Et ça, c'est un mécanisme que nos ennemis connaissent, bien-aimés de Dieu. Que nos ennemis connaissent. Le peuple qui marchait pour arriver à Cana, la peine de ce peuple a duré à cause des plaintes, à cause des murmures. Vous comprenez, bien-aimés de Dieu? Aujourd'hui, nous devons faire attention à tout ce qui sort de notre bouche. Et à la lumière de certains versets bibliques, nous allons comprendre. Nos propres mots, bien-aimés, ont la capacité de changer le cours de notre histoire. Nos paroles ont la capacité de construire ou de détruire. On va aller en Jérémie. Jérémie, le chapitre 1. Dieu saisit Jérémie pour son œuvre. Mais bien-aimé, Dieu a parlé à Jérémie. Et à partir de certaines paroles, Jérémie chapitre 1, le verset, Jérémie 1, à partir du verset 8. Ne les crains point. « Car je suis avec toi pour te délivrer, dit l'Éternel. » Puis l'Éternel étendit sa main et toucha ma bouche. Et l'Éternel me dit, « Voici, je mets mes paroles dans ta bouche. »
Regarde, je t'établis aujourd'hui sur les nations et sur les royaumes, pour que tu arraches et que tu abattes, pour que tu ruines et pour que tu détruises, pour que tu bâtisses et pour que tu plantes. Vous comprenez, bien-aimé? Dieu a mis sa parole. Et la suite nous dit quoi? Le verset 11 à 12. La parole de l'Éternel me fut adressée en ces mots. Que vois-tu, Jérémie? Je répondis, je vois une branche d'anacadier et d'amandier. Et l'Éternel me dit, tu as bien vu, car je veille sur ma parole pour l'exécuter. Vous comprenez? Je veille sur ma parole pour l'exécuter. Bien-aimé, c'est pour dire, la parole a un pouvoir, la parole a une puissance. Donc, on ne se lève pas comme ça pour proclamer des mots, pour sortir des paroles comme ça. Et beaucoup ont été victimes de leurs propres paroles. Beaucoup ont payé le fruit de leurs propres propos. Il faut faire attention à tout ce qui sort de notre bouche. Allons-y dans le même, on va utiliser beaucoup de versets bibliques aujourd'hui pour que vous puissiez comprendre que ce n'est pas tous les jours qu'il faut faire sortir des paroles. Proverbe chapitre 16, le verset 24. Proverbe chapitre 16, le verset 24. Les paroles agréables sont un rayon de miel, douce pour l'âme et salutaire pour le corps. Les paroles agréables sont un rayon de miel, douce pour l'âme et salutaire pour le corps. Vous comprenez? Donc on dit des paroles douces peuvent atteindre l'âme comme le corps. Des scientifiques ont fait une expérience. Ils ont pris deux plantes. On a mis les plantes dans les mêmes conditions, la même terre. On les a arrosées de la même manière. La différence était que si l'une des plantes, les gens proclamaient que des malédictions, proclamaient que de mauvaises paroles. Et sur l'autre plante, les gens proclamaient que des bénédictions, de bonnes paroles sur la plante. Quelque temps après qu'elles sont revenues, la plante sur laquelle on disait de mauvaises paroles a séché. Et la plante sur laquelle ils ont proclamé de bonnes paroles, la plante a germé. Frères et sœurs, pour vous dire que ce que nous sortons de notre bouche a un impact négatif comme positif sur notre vie. Bien-aimés de Dieu, on a vu dans notre société des gens à qui on a dit des paroles et ces paroles se sont réalisées. Ces paroles se sont réalisées dans la vie de ces gens-là. Pourquoi, frères et sœurs? Parce que ces personnes-là ne font pas attention à ce qui sort de leur bouche. Matthieu chapitre 12, le verset 37. Matthieu chapitre 12, le verset 37. Le verset 36 à 37, c'est mieux. Je vous le dis, au jour du jugement, les hommes rendront compte de toute parole vaine qu'ils auront proférée. Est-ce que quelqu'un entend? Je vous le dis, Matthieu chapitre 12, verset 36 à 37. Je vous le dis, au jour du jugement, les hommes rendront compte de toute parole vaine qu'ils auront proférée. Car par tes paroles, tu seras justifié et par tes paroles, tu seras condamné. Est-ce qu'un enfant de Dieu m'entend? Tout ça pour nous dire quoi? Tu peux dire une parole. Et puis cette parole va se retourner contre toi. Cette parole va porter une atteinte à ta personne. Pourquoi? Parce que, frères et sœurs, la Bible nous dit que c'est par la parole que tout a créé, depuis le livre de la Genèse. Bien-aimés, si on retourne dans le livre de la Genèse, vous allez voir que Dieu, avant de tout faire, il n'a fait que dire, il n'a fait que parler. Excusez-moi. Écoutez ceci. Au commencement, Dieu créa les cieux et la terre. Genèse chapitre 1, verset 3. Dieu dit. Genèse chapitre 1, le verset 4. Dieu dit.
le verset 6, Dieu dit. Le verset 7. Le verset 9, Dieu dit. Le verset 11, puis Dieu dit. Le verset 14, Dieu dit. Le verset 20, Dieu dit. Le verset 22, Dieu les bénit en disant. Le verset 24, Dieu dit. Le verset 26, puis Dieu dit. Le verset 28, Dieu les bénit et Dieu leur dit. Pratiquement tout le chapitre 1 du livre de Genèse, Dieu a passé son temps à déclarer. Dans tout ce qui existe aujourd'hui, Dieu a eu à parler, à déclarer, pour que tout ce qui existe puisse venir à l'existence. Vous comprenez, frères et sœurs? Allons-y en proverbe. Quelqu'un dira qu'on ne fait que lire des versets bibliques seulement. Oui, pour que, frères et sœurs, quand je vais commencer à expliquer, vous puissiez comprendre. Psaume 33. Psaume 33, le verset 6. Les cieux ont été faits par la parole de l'Éternel, et toutes les armées par le souffle de sa bouche. Bien-aimés, c'est ce même souffle-là que Dieu a mis en nous. Une manière de nous dire de faire attention à ce qui sort de notre bouche. Pourquoi? Parce que nos ennemis connaissent la puissance. Je disais que le peuple a duré dans le désert. Pourquoi? Parce qu'ils ont murmuré contre Dieu. Vous comprenez? Ils ont murmuré contre Dieu. Et ce qui est sorti de leur bouche, c'est ce qui a fait que leur peine a duré. Bien-aimé, j'ai connu une jeune sœur, paix à son âme. À chaque fois qu'elle doit parler, qu'elle veut mourir jeune. Parce que quand tu meurs vieux ou vieille, les gens te fatiguent, on va te soulever pour aller faire tes propres besoins, tout ça là. Donc, elle ne veut pas fatiguer quelqu'un. Si elle tombe malade, elle ne veut pas durer dans sa maladie. Et puis, elle veut mourir jeune. Bien-aimée de Dieu, la jeune fille n'a pas eu 45 ans quand elle est décédée. Elle est tombée malade un mercredi, le samedi, elle est décédée.

Je veux parler un peu des parents. Oui. Ce qui sort de nos bouches, frères et sœurs, peut détruire les enfants. Comme être une source de motivation pour les enfants. Le psaume 141, le verset 3. Psaume 141, le verset 3. Éternel, mets une garde à ma bouche, veille sur la porte de mes lèvres. Le psalmiste nous dit quoi? Il demande à Dieu de mettre une garde sur sa bouche, de veiller sur la porte de ses lèvres pour ne pas qu'il dise quelque chose. Regardez, quand on lit le livre de Luc, Luc chapitre 1, la Bible déclare que, à partir du verset 5, où on nous parle de l'histoire de Zacharie, l'ange dit à Zacharie, tes prières ont été exaucées. Zacharie dit, c'est pas possible. Lui, dans sa vieillesse, lui et sa femme Élisabeth, dans leur vieillesse, Dieu n'est pas capable de leur donner un enfant. Mais qu'est-ce que l'ange a fait? L'ange dit, je suis Gabriel qui me tient devant la face de Dieu. Je viens te dire telle parole et puis tu ne crois pas. Tu vas rester muet jusqu'à ce que l'enfant ne naisse. Pourquoi Zacharie est resté muet? Parce que les paroles qu'il allait faire sortir étaient capables d'annuler la prophétie que Dieu avait libérée, son exaucement. Combien de personnes qui rentrent à l'église, bien-aimés de Dieu, souvent on accuse Dieu, non, depuis on prie, Dieu ne fait rien. La foi, c'est posséder déjà ce que l'on espère. Une manière de faire, de matérialiser ce à quoi on aspire. D'amener les choses invisibles à l'existence. Mais bien-aimé de Dieu, quand tu vas à la prière, tu vas à l'église, tu finis ton rosaire, tu finis ta prière, tu sors de l'église, et puis quelqu'un te demande, ah, comment vas-tu? Eh, mon cher, ma copine, c'est la même chose là-haut. C'est la même chose là, les enfants là, ils n'ont pas de travail. Et nos mamans baoulées sont expertes en ça. Et les kakoumbani en haut, oh maman, mais je traduis pour ceux qui ne comprennent pas baoulé. La maman, tu vas la croiser, ah maman, comment vas-tu? Même quand on vient fraîchement de sortir de la prière. Et c'est la même chose là-haut. Tes enfants là, les enfants ont les diplômes, ils n'ont pas de travail, ils ne sont pas mariés, rien ne va. Alors que tu viens de déposer tes intentions, tu viens de prier, demander à Dieu de régler la situation. Et quand tu sors ce que tu as allé construire à l'église, les mêmes choses-là, tu les annules. Tu es malade. Et puis on te demande, comment vas-tu? Bien-aimé de Dieu. Oui, ça va très bien. C'est un acte de foi, au fait. Hébreux 11 nous dit, la foi, c'est posséder déjà ce que l'on espère. Donc, mets-toi en tête que tu es déjà guéri. Mais ta guérison, là, doit se sentir dans au niveau de tes paroles. C'est même maladie là-haut, c'est même ulcère là, c'est même diabète là. Mon grand-père est mort de ça. Notre maman, mais c'était pareil. Tous nos oncles, c'était pareil. Ça veut dire que tu as dit à la maladie de venir te tuer. Parce que tu l'aimes au point que tu te dis que c'est votre affaire familiale. Et moi, mon ulcère là, moi, mon diabète là, ça veut dire que toi où tu es là, tu as une maladie qui s'appelle diabète quand tu te l'appropries. Quand on a une voiture, on dit ma voiture. On ne dit pas voiture, on dit ma voiture. C'est que la voiture t'appartient. Donc quand tu dis ma maladie là, c'est que tu t'appropries la maladie. Tu n'as pas une maladie, bien-aimé. Et moi, mes problèmes là, ça veut dire que tu aimes tellement les problèmes au point que tu te les appropries. C'est comme ça que les problèmes vont te nuire. C'est comme ça que les problèmes auront le dessus sur toi. Frères et sœurs, l'une des âmes les plus puissantes, c'est ce qui sort de la bouche. Tout ce que nous faisons là, c'est à partir de la parole. Pour que quelqu'un guérisse, on prie pour la personne. Quand que ce soit un prêtre qui prie, quelle que soit la personne qui va prier pour ce dernier, c'est la parole qu'il va utiliser. C'est la parole. Donc frères et sœurs, faisons attention à ce qui sort de nos bouches. Les chrétiens se plaignent trop. Au lieu de prier, au lieu d'aller se plaindre devant la face de Dieu, on passe notre temps à murmurer. Et pourquoi? Avec tout ce que je fais comme prière, là, pourquoi la situation est comme ça? Frères et sœurs, un enfant de Dieu, c'est celui qui se regarde dans le miroir le matin et puis déclare, prophétise de bonnes paroles sur sa vie. Allons-y dans le

psaume 139. Ce psaume-là me bénit bien. C'est-à-dire que le psalmiste te parle. Et puis, il parle de lui-même. Vous comprenez? Le psaume 139, le verset 14, je crois. Il dit, « Je te loue de ce que je suis une créature si merveilleuse. Tes œuvres sont admirables et mon âme le reconnaît bien. » Il dit, lui, il est une œuvre, une créature si merveilleuse. Donc, quelle que soit la situation que tu traverses, bien-aimé de Dieu, quand tu te lèves le matin, impose la main sur ta tête, regarde-toi dans le miroir, puis tu dis, je suis une entité rare. Seigneur, je bénis ton nom pour la personne que je suis. Je déclare que je suis fait pour la réussite. Je déclare la santé sur ma vie. Je déclare l'élévation. Je déclare la prospérité. Je déclare que toutes les portes qui ont été fermées à mon père et à ma mère s'ouvrent pour moi au nom de Jésus. Je déclare que je serai celui par qui ma famille entrera dans l'histoire au nom de Jésus-Christ de Nazareth. Je déclare que je suis le Joseph de ma vie, que quelles que soient les épreuves par lesquelles je passe, Dieu se servira de ces épreuves pour m'élever au nom de Jésus. Quelles que soient toutes les armées qui se lèveront contre moi, je déclare qu'aux euros le dessus au nom de Jésus. Je prophétise que je suis fait pour être en bonne santé. Je suis fait pour me marier. Je suis fait pour me réussir. Et le fruit de mes entrailles, mes descendants réussiront, prospéreront au nom de Jésus. Je déclare que la malédiction qui règne dans ma famille ne m'atteindra pas au nom de Jésus. Je déclare le succès, la santé. Et puis tu prophétises toutes sortes de bonnes paroles sur ta vie, bien-aimée de Dieu. Des gens qui se lèvent, c'est-à-dire que nous, on va faire quoi? On est né pour accompagner les autres. Bien-aimé, ce genre de paroles sort de ta bouche. C'est ce que tu vas récolter. Des gens, je suis malade, je ne me sens pas bien. Comme si être malade était une bonne chose. Bien-aimé, ce que tu dis finira par s'accomplir sur ta vie. Des gens, même quand ils ont l'argent, ils n'ont jamais rien. La galère là. Ah, mon cher, moi, je n'ai rien. Bien-aimé, il y a des moments là. Je le dis souvent dans mes enseignements. On dit souvent qu'il faut effrayer la galère. Tu te lèves, tu t'habilles, tu te parfumes. Et puis tu te promènes. On te demande, tu vas où? Tu dis non, j'ai un rendez-vous important. Tu te lèves et puis tu t'habilles bien. Pourtant, c'est pas le grand marché. Tu te sapes. Il y a des gens, mais tellement. Ils ont cultivé un esprit de pauvreté, de misère sur leur vie. Même pour aller à l'église, le même pain qu'ils portent, le même habit qu'il porte pour se promener au quartier, c'est la même tenue qu'il porte pour aller à l'église. Bien-aimé de Dieu, pour aller dans les pavés du Seigneur, habille-toi correctement. Je ne parle pas de la qualité de ce que tu vas porter, mais à des moments dans la ville, il faut effrayer la galère. Même quand ça ne va pas, tu t'habilles. Tu peux avoir 200 poches et puis tu marches au quartier. Les gens vont se demander, mais attends, lui là, il vient de gagner un loto ou bien. Il a participé à un jeu hasard ou bien. Tu dis non, je n'ai rien gagné. Mais je sais que dans la foi, Dieu est en train de préparer un témoignage pour moi. J'ai rendu ce témoignage ici un jour. Il y a une maman qui avait l'habitude d'aller prendre ses marchandises dans les pays pour venir les vendre ici. Elle dit, chaque fois qu'elle va, en tout cas, les gens les fatiguent sur la route. Il faut payer ceci, il faut faire cela. Je dis, mais maman, tout est dans la parole. Il faut déclarer, il faut prophétiser. Elle dit, mon fils, je fais comment? Je dis, avant de voyager, le prochain voyage que tu vas effectuer, mets-toi devant ta... Quand tu vas te lever le matin, déclare que là où tu vas partir, là, que personne ne t'arrête, que l'on ne fouille pas dans tes bagages jusqu'à ce que tu arrives. Une ou deux semaines après, mon téléphone sonne. Berger, ça marche. Il dit, maman, qu'est-ce qui marche? Elle dit, non, tu ne peux pas comprendre, berger. Je dis, je comprends. Elle dit, non. C'est-à-dire que je me suis levé la veille du voyage. J'ai déclaré que on ne m'arrête pas, qu'on ne fouille pas dans mes affaires qu'à ce que j'arrive. Le jour du voyage, j'ai fait les mêmes prières, j'ai déclaré. J'ai lu le psaume que tu m'as donné.
Je suis parti. J'ai fait les achats. Au retour, arrivé au corridor, au poste douanier, on nous arrête. Ceux qui ont les bagages, on demande à ce qu'ils descendent. Les autres descendent. Je reste derrière. Quand je descends, quand le douanier me voit, il dit, ah, la maman, elle est dans le véhicule, allez-y, montez, montez. Elle ne connaît même pas le corps habillé. Dès qu'elle descend, le corps habillé lui dit, hey, ma maman, comment tu vas? En tout cas, ça fait 2 jours. Hein. Montez, comme la maman, elle a monté, allez-y. Elle dit, ça a été comme ça, aux différents postes, jusqu'à ce qu'eux ne rentrent. Tous ceux qui étaient dans le véhicule disaient, non, la vieille, tu as relation d'elle. Elle s'est souvenue de ce qu'elle a déclaré avant de partir à ce voyage. Qu'est-ce que tu déclares sur ta vie? Qu'est-ce que tu dis sur toi? Moi, j'ai ma fille qui a été admise au bac il y a 2 ans. Elle va en vacances, elle revient. Je suis en train de prier. Je ressens qu'il y a une voix négative qui est en train de lui dire des choses. Je dis, ça va être oui. Ma nièce qui me dit, ah, comme ma grande sœur a repris la classe de terminale, il y a une voix qui me dit que moi aussi, je vais reprendre comme ma grande sœur. Ma fille qui me dit, moi, il y a une voix qui me dit que je ne vais pas avoir. Je dis, non, ça ne vient pas de Dieu. J'ai prié pour les deux. Elles ont commencé à prophétiser des paroles positives sur leur vie. Je suis né pour le succès. Ma grande soeur a fait 2 fois la terminale, mais moi, je ne ferai pas 2 fois la terminale. Bien-aimé, résultat est sorti. Les deux ont validé. Vous comprenez? Une a eu 205 points, l'autre a eu 217 points. Pour dire, bien-aimé de Dieu, tout dépend de ce qui sort de ta bouche. Tout dépend de ce que tu déclares sur ta vie. Alors, on va marquer une pause musicale. Et puis revenir pour poursuivre notre exhortation de ce jour.

0: Frères et sœurs en Christ, amis auditeurs de Radio Maria, vous êtes à votre émission En eau profonde tout le lundi de 9h à 10h avec le modérateur Jean-Claude de la Fraternité Notre-Dame de la Délivrance de Yamoussoukro. À la partie technique, Raïssa Touré. Et bien aimé, notre échange a pour thème aujourd'hui la puissance de la parole. Et le texte de base que nous avons pris est Proverbe 18, le verset 20 à 21, qui dit que la vie et la mort sont au pouvoir de la langue, quiconque l'aime mangera de ses fruits. Alors, bien aimé de Dieu, il faut faire attention à ce qui sort de notre bouche. Proverbe 21, verset 23 dit, « Celui qui veille sur sa bouche et sur sa langue préserve son âme des angoisses. » Proverbe 21, verset 23, « Celui qui veille sur sa bouche et sur sa langue préserve son âme des angoisses. » Alors, bien-aimés, nous sommes en direct. Vous pouvez appeler au 2x05 82 35 36 ou au 07 58 46 90 39 07 58 46 90 39 pour participer à l'émission. Donc je lisais Proverbe 21 verset 23 que celui qui veille sur sa bouche et sur sa langue préserve son âme des angoisses. Quel que soit le travail que tu fais, bien-aimé de Dieu, tu arrives. Tu es taximètre, par exemple. Tu dois monter le matin, aller au travail. Impose ta main sur le véhicule. Invoque le sang de Jésus sur le véhicule. La recette même que tu veux faire, déclare, prophétise ça sur ton véhicule bien-aimé. La parole a un pouvoir, une puissance. Il y a un homme de Dieu qui disait qu'une maman avait construit sa boulangerie. Et elle les avait appelés pour aller prier dans la boulangerie. Ils arrivent, ils demandent à la maman, « Combien de pain tu veux vendre par jour ?» La maman dit qu'elle veut 250 pains par jour. Ce n'est pas les grandes boulangeries modernes, hein. C'est une petite boulangerie qu'elle avait au quartier. La dame dit qu'elle veut 250 pains par jour. Elle, ça peut faire son affaire si elle arrive à écouler 150 pains. Alors, les hommes de Dieu qui sont allés prier ont dit, « Ah, Seigneur, voici ce que ta fille a dit. Tu as dit que la vie et la mort sont au pouvoir de la langue. Quiconque les mangera de ses fruits. Alors, voici ce que ta fille a déclaré. Bien-aimé de Dieu. » Même s'il est midi, que les gens ont payé 150 pains, ça s'arrête là. Jusqu'au soir, personne ne vient acheter du pain encore. Quelle que soit l'heure à laquelle ça atteint les 150 pains, c'est fini. Donc un jour, elle arrive, vers 13h, elle fait son point, c'était les 150 pains. Il y avait du pain encore. Elle est restée à la boulangerie, n'a plus payé de pain qu'au soir, jusqu'à ce qu'il ferme. Elle appelle les hommes de Dieu. « Ah, les gars, vraiment, revenez. » Je ne comprends pas. Dès que ça arrive à 150 pains nets, c'est fini. Lui, on dit, « Mais maman, c'est ce que tu as demandé. C'est ce que tu as demandé. » Il a fallu que les gens reviennent. Elle a demandé pardon à Dieu. « Non, il faut changer. » Vous comprenez? Frères et sœurs, je veux ouvrir cette parenthèse pour parler surtout aux parents, aux éducateurs. Aux parents, ne dites jamais un enfant qui n'est pas intelligent. Les parents, dans leur moment de colère, vous dites trop de choses négatives sur la vie de vos enfants. Vous comprenez? Les paroles que vous leur dites ont un impact sur leur vie, sur leur avenir. Les paroles ont un pouvoir, une puissance bien-aimée. Dans les émissions précédentes, je disais qu'il y a une dame, j'étais allé leur donner l'enseignement sur la malédiction, qui dit, « Ah ben, ce que tu es en train de dire là, ça a ouvert mon esprit sur quelque chose. » Ma sœur insultait tellement notre maman. Notre maman lui a dit, on était encore petite, j'ai prié Dieu pour que tu aies des enfants. Et tu auras des enfants. Et de la même manière, tu m'insultes. Tes enfants vont t'insulter de la même manière. Les années ont passé. Elles ont grandi. Chacune est restée dans son foyer. Sa petite sœur a eu une fille. Plus récalcitrante, plus insolente qu'elle, tu meurs. Elle insulte copieusement sa maman. Et c'est elle, sa maman maintenant, qui vient dire, tu te rappelles, que tu, de façon, tu m'insultais là. J'ai dit que ta fille allait t'insulter de la même manière. Bien aimé, les années ont passé. On m'a parlé d'une dame. La dame vivait chez sa tante. Quand elle a grandi un peu, elle a connu un homme. Elle a décidé de quitter la maison. Sa tante lui a dit, ne va pas. Elle a dit, non, je m'en vais. Sa tante lui a dit, ok, à cause de garçon, tu t'en vas. Je prie Dieu pour que tu croises plusieurs garçons. Et tu vas croiser plusieurs. Et tu vas faire des enfants et des papas différents. La dame a 10 enfants. C'est deux seulement parmi ces enfants-là qui ont le même père. Tout le reste, chacun a son papa. Vous comprenez, bien-aimé de Dieu. Sa tante lui a seulement dit, tu vas avoir des enfants, mais des papas différents. Puisque c'est à cause de garçons que tu quittes ma maison, sans que je ne t'aie donné ma bénédiction. Bien-aimé, quelle parole était dite sur ta vie, dont tu paies le prix aujourd'hui? Beaucoup de personnes sont victimes de ça. La prochaine fois, peut-être, par la grâce de Dieu, on aura à parler des malédictions. Il n'y a pas quelque chose qui est fait dans ce monde qui n'est pas basé sur la parole. Pour bénir, c'est par la parole. Pour maudire, c'est par la parole. Vous comprenez? Donc la parole a un pouvoir. Bien-aimé, appelez pour participer à l'émission aussi. Moi, celui-là, il parle seulement. Vous pouvez appeler 2 fois 05 82 35 36 07 58 46 90 39. Quand vous appelez comme ça, là, ça motive. Ça nous permet de savoir que vous êtes là, vous écoutez. Amen, amen. Donc, frères et sœurs, la parole a un pouvoir, la parole a une puissance. Comment toi, une maman, tu peux regarder ton enfant pour dire, toi, tu ne vas pas réussir. Oh, bangasuyakba. Bien-aimé de Dieu, c'est des paroles qui ont un pouvoir, qui ont une puissance. Quelles que soient les erreurs de l'enfant, chers parents, maîtrisez-vous. Dans vos moments de colère, ne prononcez pas de mauvaises paroles sur la vie de vos enfants. Ça, c'est ce que les autres ont dit sur nous. C'est ce qu'on dit sur les autres. Mais il y a des gens aussi qui eux-mêmes disent de mauvaises paroles sur leur propre vie. Ils ne vont jamais dire de bonnes paroles sur leur propre vie. Oui. Proverbe 21, 23, on a lu tout à l'heure. Celui qui veille sur sa bouche et sur sa langue préserve son âme des angoisses. Proverbe 31, maintenant, verset 25. Elle ouvre la bouche avec sagesse et des instructions admirables sont sur sa langue. Ecclésiaste chapitre 5, verset 6. Ne permets pas à ta bouche de faire pécher ton corps. Vous comprenez? Ne permets pas à ta bouche de faire pécher ton corps. Vous comprenez, frères et sœurs? Colossiens chapitre 3, le verset 8. Mais maintenant, renoncez à toutes ces choses, à la colère, à l'animosité, à la méchanceté, à la calomnie, aux paroles déshonnêtes qui pourraient sortir de votre bouche. Vous comprenez? Aux paroles déshonnêtes qui pourraient sortir de votre bouche. Bien-aimés, faisons attention à ce qui sort de notre bouche. Faisons attention. Il y a des gens qui vont se lever. Hey, nous, là, on est nés pour accompagner les gens. Comment toi, que Dieu a créé à son image, à sa ressemblance. Bien-aimé, chacun a son heure de gloire. Chacun a son heure de gloire. Il y a des enfants qui ont échoué aux différents examens, BPC, BAC, entrer en sixième. Moi, je ne vais plus à l'école. Moi-même, je suis maudit. Moi-même, je suis maudite. Nous, on allait rendre visite à des gens. Ou la jeune fille, non, moi-même, je suis maudite. École, là, je ne vais plus. Maman, c'est fini. Je ne suis pas fait pour ça. J'ai connu un colonel qui a fait le bac 6 fois. C'est en cours du soir qu'il a eu son bac. Bien-aimé, il a été colonel. Il est à la retraite aujourd'hui. Il a échoué 6 fois avant d'avoir. C'est dans le cours du soir qu'il a été admis à son bac. Il a travaillé dans l'armée régulière de Côte d'Ivoire. Jusqu'à il est à la retraite. Il a été colonel à la retraite aujourd'hui. Il a compris que l'échec n'était pas sa destination. Il a persévéré. Donc je veux m'adresser à toutes ces personnes qui ont déjà prononcé ce genre de paroles. Non, Seigneur. Moi, mais je suis né pourquoi? La mort est mieux. Je vis là, c'est pourquoi? Ceux qui sont morts, mais sont mieux que moi. Et ce sont ce genre de paroles. Et moi, même si je meurs, c'est bon. Je sers à quoi sur cette terre? Bien-aimé de Dieu, ce genre de paroles. Un effet sur ta vie. Moi, j'ai entendu des parents dire à leurs enfants, dans leur moment de colère, tu te mets à l'école, tu dis tu ne vas pas. Ça là, est-ce que quand tu as travaillé là-bas, il serait encore en vie? Avant que l'enfant ne travaille, les parents là sont morts. Les parents sont morts. Comment tu peux dire à ton enfant, toi là, tu vas travailler là, moi ton argent, il est bouffé aussi. Avant que tu ne travailles là-bas, il serait déjà mort. Tu as lancé ça, hein? Tes enfants vont sortir, grand type. Au moment où ils vont s'occuper de toi, là. Leur occuper de toi, là, c'est tes funérailles, ils vont faire. Ils n'auront que leurs yeux pour pleurer. Et au moment où papa ou bien les parents se sont occupés de nous, au moment où nous, on a les moyens de s'occuper d'eux, là, c'est là qu'ils sont morts. Vous comprenez, bien aimé. Un enfant de Dieu, même au feu de l'humiliation, Dieu peut le relever de là. Vous comprenez? Même ce que tu appelles difficulté, ce que tu appelles attaque, ce que tu appelles méchanceté, Dieu peut se saisir de ça pour te lever. Oui, regardez, allez-y lire l'histoire de Joseph. Ses frères l'ont haï, détesté. Ils lui ont fait du mal. Mais le mal qu'ils ont fait à Joseph, Dieu l'a utilisé pour l'élever. Ils prennent Joseph, on le jette dans un puits. Après, on s'en va, on le vend comme esclave. Joseph a connu l'esclavage, il a connu la prison. Mais au soir de sa vie, il a été gouverneur en Égypte, premier ministre en Égypte. Et quand la famine est arrivée, Dieu a permis que ce soit Joseph qui soit gouverneur à cette époque. Ils sont allés chercher ses frères et sœurs. Tout le monde. C'est Joseph qui s'est occupé d'eux. Donc, dans les difficultés, il ne faut pas se plaindre. Dieu, c'est lui qui voit la fin d'une chose avant son commencement. L'alpha et l'oméga. Ton histoire n'a pas encore commencé. Dieu sait comment ça va se terminer. Vous comprenez? Allons-y lire le psaume 139 qu'on a lu tout à l'heure. C'est un psaume qui me bénit. Psaume 139. Le psalmiste dit quelque chose de fort dans ce psaume-là. Et je vous conseille de le méditer. On va commencer à partir du verset... Bon, tout est intéressant. Hein? Il dit, « Tu sais quand je marche, quand je me couche. » Et tu pénètres toutes mes voies, car la parole n'est pas encore sur ma langue, et que déjà, ô Éternel, tu la connais entièrement. Tu m'entoures par derrière et par devant, et tu mets ta main sur moi. Une science aussi merveilleuse est au-dessus de ma portée. Elle est trop élevée pour que je puisse la saisir. Où irais-je loin de ton esprit? Et où fuirais-je loin de ta face? Si je monte aux cieux, tu y es. Si je me couche au séjour des morts, t'y voilà. Si je prends des ailes de l'aurore et que j'aille habiter à la extrémité de la mer, là aussi ta main me conduira et ta droite me saisira. Si je dis, au moins les ténèbres me couvriront, la nuit devient lumière autour de toi. Même les ténèbres ne sont pas obscures pour toi. La nuit brille comme le jour et les ténèbres comme la lumière. C'est toi qui as formé mes reins, qui m'a tissé dès le sein de ma mère. Je te loue de ce que je suis une créature si merveilleuse. Tes œuvres sont admirables et mon âme le reconnaît bien. Mon corps n'est point caché devant toi. Lorsque j'ai été fait dans un milieu secret, tissé dans les profondeurs de la terre, je n'étais qu'une masse informe. Tes yeux me voyaient. Et sur un livre étaient tout inscrits les jours qui m'étaient destinés, avant qu'aucun d'eux existât. que tes pensées, ô Dieu, me semblent impénétrables, que le nombre est en grand, en est grand. Si je compte, elles sont plus nombreuses que les grains du sable. Je m'éveille et je suis encore avec toi, ô Dieu. Puisse faire mourir le méchant, homme de sang, éloignez-vous de moi. Lisez tout le psaume, vous allez voir. Et dit, il n'était qu'une masse informe. Il n'était pas encore dans le sein de sa mère, Dieu le connaissait. Donc, frères et sœurs, Dieu sait quel plan il a prévu pour nous. Dieu sait ce qu'il a prévu pour nous. Deux élèves peuvent passer l'examen. Un va avoir, l'autre ne va pas avoir. Bien-aimé, chacun a son nom de gloire. J'ai échangé avec quelqu'un. Et la personne me dit, eux, quand ils ont eu le bac, non, ils ont passé le bac avec certains amis qui ont eu avant eux. Ces derniers-là sont allés à l'université. Et quand l'année qui a suivi, deux ans ou bien un an après, quand ils ont eu le bac, ils sont allés dans les grandes écoles. Quand ils se sont retrouvés, et ils avaient presque fini, leurs amis n'avaient pas encore fini. Pourtant, ils ont eu le bac avant eux. Bien-aimés de Dieu, les voies de Dieu sont insondables. Les pensées de Dieu ne sont pas nos pensées, frères et sœurs. Ce que tu trouves, ce que tu appelles difficulté aujourd'hui, Dieu appelle ça une épreuve pour que tu puisses passer à une étape supérieure. Ce que tu appelles attaque, méchanceté, ce n'est que simplement des escaliers que Dieu est en train d'utiliser pour te lever. Cette dame qui travaille dans une entreprise, humiliée, calomniée par ses collègues, il y a un même qui se lève, qui va voir le patron. Il parle mal de la dame. La dame vient faire ce qu'elle a à faire. Elle prie son Dieu. Bien-aimé, un jour, réunion, le patron convoque tout le service. Elle aussi. Ils arrivent. Lors de la réunion, le patron dit, à partir d'aujourd'hui, le supérieur de la dame est muté ailleurs. La dame prend son poste. Tout le monde est étonné. Ah, le boss, il y a quoi? Il dit, voici la dame. Elle n'est jamais rentrée dans mon bureau pour parler mal de quelqu'un. Jamais. Celui-là, son supérieur, là, combien de fois n'est pas venu me parler d'elle? Pourtant, moi, je suis là, je vois le travail que la dame fait. Je vois comment elle se comporte. À partir d'aujourd'hui, elle prend ta place. Toi, tu vas dans un autre pays. Laissant femme et enfant là, pour aller être ailleurs. C'est comme ça que la dame a été promue. Bien-aimé, je ne sais pas par quelle épreuve tu passes, mais je t'exhorte en ce matin à te regarder puis à t'aimer. À lire le psaume 139, le verset 14, que tu es une créature si merveilleuse, tu es unique en ton genre. Quelqu'un peut te ressembler. Même des jumeaux n'ont pas les mêmes empreintes digitales. Ce n'est pas possible. Chacun a son empreinte digitale, bien-aimé. Tu as une identité rare. Si les autres ne croient pas en toi, il faut croire en toi. Si personne n'arrive à te challenger, challenge-toi. Tape ta poitrine et dis-moi, je réussirai au nom de Jésus-Christ de Nazareth. Car les projets que Dieu a pour moi ne sont pas des projets de malheur, mais des projets de bonheur, des projets de paix. Alors, pour tous ceux qui, ça arrive, hein, le découragement peut arriver. Jésus me fut des moments où il est tombé. Mais il a su se relever. La troisième station, il est tombé. Septième station, il est tombé. Neuvième station, il est tombé. Mais s'il a une dixième station jusqu'à la quatorzième station, c'est que c'est parce qu'il a su se relever de ses chutes. Ça peut arriver. Et ça arrive que la situation est difficile, précaire, prenne le dessus. Mais il faut pouvoir sortir de ses chutes, se relever de sa chute. Parce que le but de tes ennemis, c'est que tu restes couché là où tu es tombé. Mais ne leur donne pas l'occasion d'avoir raison de toi. Lève-toi et puis dis, même si c'est difficile, ça ira. Là où il y a le malheur, espère que la bénédiction n'est pas loin. Là où tu es tombé, tu as chuté, tu as échoué, dis-toi que le succès est devant. Tous ceux qui ont connu le succès ont expérimenté l'échec d'abord, bien-aimés. Ont expérimenté l'échec. J'ai lu l'histoire d'un monsieur. Lui qui a tourné le film, pas pour faire de la publicité, Batman. J'ai lu l'histoire de ce monsieur. Les parents disent que ce monsieur... Oui, allô?
1: Oui, allô? Bonjour, mon frère.
0: Bonjour, maman. Comment vas-tu?
1: Je fais grâce. Continue de te bénir abondamment.
0: Amen. À qui ai-je l'honneur, s'il vous plaît?
1: C'est la sœur Nianzine. J'étais sortie.
0: OK.
1: Je viens à peine d'arriver. J'entends ta voix.
0: OK. Mon frère. Oui, allô? Oui, faut diminuer le volume de ton poste. Ou bien éloigne-toi du poste.
1: Oui. En ces temps de vacances,
0: oui.
1: Tu es venu pour nous bénir.
0: Amen.
1: Que Dieu t'accorde longue vie.
0: Amen, amen, amen, amen.
1: Et qu'on puisse repasser beaucoup cette édition parce que l'homme, on oublie beaucoup.
0: C'est ça.
1: On ne lit pas réellement notre vie comme il se doit.
0: C'est ça.
1: Et que ces paroles nous réconfortent.
0: Amen.
1: À pouvoir toujours fixer le Christ. Et avoir confiance en lui malgré les situations dont nous vivons, que lui-même nous connaît.
0: Amen, amen, amen.
1: Donc, merci beaucoup.
0: Merci, maman.
1: Et que Dieu fortifie chacun de nous dans nos maisons.
0: Amen.
1: Même si on n'a pas pu appeler, je sais que ton message nous a fait tout du bien.
0: Amen, amen, merci beaucoup, maman.
1: Et que nous puissions grandir, pour que Dieu soit content de ton évangélisation que tu fais
0: amen.
1: Dans sa maison.
0: Amen, merci beaucoup,
1: bonne
0: maman.
1: Bonne continuation, même si on n'a pas appelé.
0: Le message est passé quand même.
1: Et je sais que Dieu va produire
0: amen.
1: Là où il voudra.
0: Amen, amen.
1: Donc, merci beaucoup.
0: Merci, maman. Merci d'avoir participé à l'émission. Ça me fait vraiment plaisir. Alors, bien-aimé de Dieu, je disais que ça arrive. Tous ceux qui sont déjà passés par là, qui ont déjà prononcé ce genre de paroles, je vous recommande le psaume 51. Dans d'autres versions, c'est le psaume 50, entre parenthèses 51. Donc, vous lisez le psaume 51 où le roi David implore la miséricorde de Dieu. Oh Dieu, pardonne-moi mes péchés, mes iniquités, car contre toi seul j'ai péché. Ce qui est mal à tes yeux, je l'ai fait. Donc vous lisez ce psaume-là pour implorer la miséricorde de Dieu, demander pardon à Dieu. Et puis après, vous pouvez lire le psaume 139 que j'ai conseillé. Et puis vous-même, bien-aimé, prophétisez. Même quand tu es malade, déclare que je suis en bonne santé au nom de Jésus. Même quand la situation est difficile, déclare que je suis prospère au nom de Jésus. Le dernier passage, Deutéronome chapitre 28, Deutéronome 28, le verset 1 à 14. Chaque matin, lisez ce passage-là. Deutéronome chapitre 28, le verset 1 à 14. Psaume 139, psaume 51. Méditez ça toute cette semaine. Alors, que Dieu vous bénisse, bien-aimés de Dieu. Le temps qu'il nous a imparti pour cette émission est achevé. J'ai été très ravi de passer ces quelques minutes avec vous et j'espère que Dieu a ouvert notre esprit et que cette parole n'est pas tombée dans des oreilles de sourds. Alors que Dieu nous bénisse, qu'il nous garde dans les creux de ses mains. Très bon début de semaine et que Dieu nous garde, lui qui règne pour des siècles et des siècles. Amen. Nous avons prié au nom du Père et du Fils et du Saint-Esprit. Amen. Shalom.

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0: Pour votre salut, il est 10h.
2: 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De Timothée 2, verset 19.
3: Frère Honoré Apovi nous propose un enseignement sur le thème « Que personne ne perde courage ». Bonne écoute radiophonique et que le Seigneur nous bénisse.

Gloire à Dieu. Ouh. Alors avec le cœur, nous allons prendre ce cantique en action de grâce pour ce moment que nous allons passer ensemble. Nous allons demander à Dieu de dire un seul mot dans notre vie et notre vie s'en trouvera totalement changée. Seigneur, dis un mot dans ma vie. On peut prendre avec le cœur, bien sûr. C'est un moment de bénédiction et je voudrais que du fond de ton cœur, et tu commences à dire merci à Dieu pour sa bonté, pour sa largesse, surtout pour sa grande miséricorde. Oui, nous ne sommes rien sans Dieu. Nous ne pouvons rien sans lui. Dis un petit mot, Seigneur, dans ma vie.

Seigneur veut réparer ton cœur et veut toucher ton cœur chargé. Dis-lui ce qui te perturbe tant. Pourquoi n'es-tu pas heureux en présence de Dieu? Certainement, tu dis, je suis très endetté, je n'en peux plus, Seigneur. Tu es en train de lui dire, il y a longtemps que je désire avoir un enfant. Mais Seigneur, j'attends toujours, je n'en peux plus. Tu dis, les échecs sont le lot quotidien de ma vie. Rien ne me réussit, le Seigneur te dit. Dis simplement un mot. Tu te dis certainement, Seigneur, depuis que je te prie, je ne vois pas ta

Je dirai un seul mot sur ta vie et tu pourras toi aussi rendre témoignage dans ta vie. Oui, Seigneur. Amen. On peut s'asseoir dans la présence aimante de notre Seigneur Jésus. Est-ce qu'on peut l'acclamer parce qu'il est bon, parce qu'il est glorieux? Acclame Jésus. Dis-lui qu'il est merveilleux. Dis-lui qu'il est bon. Il est bon pour des frères d'être ensemble. Amen. Alors, frères et sœurs, je vais vous donner quelques raisons qui doivent nous motiver à prendre au sérieux ce temps que nous sommes en train de vivre en Église. Marie est cette femme que nous avons à choisir comme modèle de vie. Durant notre pèlerinage sur la terre, car nous savons que celui qui choisit, celle qui choisit la très sainte Vierge Marie, ne se trompera jamais de route. Nous nous souvenons, elle n'a jamais voulu ravir la vedette à son fils. Elle nous conduit toujours à son fils. Elle nous montre la route de l'Eucharistie. Car c'est là que nous avons le privilège de recevoir Jésus-Christ sous la forme de son corps et de son sang versé pour nous sur la croix. C'est le jour de la présentation de Jésus au temple. Accompagnés de ses parents, ils vont montrer la route de Dieu à Jésus qui est déjà Dieu. Et c'est une interpellation pour chacun d'entre nous. Est-ce que nous montrons Dieu à nos enfants? Est-ce que nous prenons le temps de parler de Dieu à nos enfants? Est-ce que nous prions avec nos enfants? Marie nous donne un témoignage de vie, mais aussi un exemple à suivre. Quant à l'éducation que nous devons inculquer à nos enfants. Car bien souvent, nous pensons que notre argent, le fait d'inscrire un enfant dans une structure de formation, c'est lui donner une éducation. Il n'y a pas d'éducation sans Dieu. Est-ce qu'il y a des chrétiens? Acclamez le Seigneur, s'il vous plaît. Rendez-lui toute la gloire. Dites-lui merci pour cette opportunité. C'est toi, c'est moi. Que la Vierge Marie accompagne devant son fils et nous présente à lui en disant, voici ma fille Chantal, voici ma fille Geneviève, voici ma fille Yvonne, voici mon fils Pascal, voici mon fils Gaspard. Fais quelque chose. Obtiens-lui le vin nouveau qui lui manque. Et la Vierge Marie ne nous laissera pas repartir les mains vides. Car je sais une chose, lorsqu'elle s'adressera à son fils, à ton sujet, par obéissance, par amour pour sa mère, la Vierge Marie va obtenir une grâce, une bénédiction pour toi et pour moi. Et ensemble, dans la joie, nous ressortirons de cette évangélisation avec assez de témoignages à édifier la foi du peuple de Dieu. Je voudrais que tu l'acclames à nouveau. Gloire à Dieu. Amen. Qu'est-ce qui s'est-il passé pour que l'Église prenne sur elle de souligner un événement d'une importance hautement spirituelle, le 11 février, la fête de Notre-Dame de Lourdes. Nous savons que la Vierge Marie va apparaître à une petite fille
à une innocente, à une fille totalement démunie, pauvre, elle n'avait absolument rien. Mais de surcroît, elle était analphabète. Jamais été à l'école. Chez nous ici, on dira elle ne comprend même pas le français. Elle ne sait même pas s'exprimer. Au cœur de la pauvreté de la famille de Bernadette, qu'est-ce qu'on va remarquer? Et c'est en cela que le thème de notre veillée prend tout son sens. Écoutez, mes enfants, que personne ne perde courage. C'est-à-dire, au cœur de la souffrance, au cœur de la difficulté que tu traverses, certainement que tu portes une maladie, tu as prié pour cela, tu as demandé des messes pour ta guérison, tu as vu des hommes de Dieu qui ont prié pour toi, mais jusqu'à présent, tu continues de dire, je ne vois pas encore la main de Dieu dans ma vie, je ne suis pas encore guéri. Et le Seigneur te dit, ne perds pas du tout courage. Et j'aime beaucoup ces propos des tatas qui disent, eh Seigneur, tu vois que je suis en train de vieillir. Je suis en train de vieillir et je ne vois pas l'âme sœur dans ma vie. Qui t'a dit que tu es vieille? Et quand tu leur réponds, regardez dans la Bible l'histoire et l'exemple de Sarah qui a enfanté à un âge très avancé. Elle vous répond, mais oui, ça c'est dans la Bible. Je te parle de moi. J'ai 35 ans. J'ai vieilli. Personne ne m'approche. Et quand bien même quelqu'un m'approche, je ne sais pas ce que je fais de mauvais. Un mois, la personne est partie. Le Seigneur te dit, ne perds pas du tout courage. Il y a quelque chose pour toi, car la gloire de la dernière maison est toujours plus grande que celle de la première. Je voudrais que tu acclames le Seigneur pour ta bénédiction. Amen. Bernadette avait d'énormes problèmes. C'est par manque de moyens que ses parents ne l'ont pas scolarisée. Ils éprouvaient d'énormes difficultés au point où manger était un problème chez eux. Mais Bernadette va garder son courage. Sa famille va garder sa dignité. Et en fin de compte, ce courage que Bernadette a gardé, les fruits jamais escomptés, bien sûr. Aujourd'hui, nous continuons de dire que cette fille a effectivement reçu la présence de la Vierge Marie dans sa vie. Elle repose intacte depuis des centaines d'années qu'elle a été rappelée à Dieu. Bernadette repose intacte aujourd'hui encore dans une ville qu'on appelle Nevers. Tu la vois, tu dirais, elle est en train de dormir. Rien n'a pourri en elle. Et je me suis posé la question, mais qui est donc cette femme? Si Dieu t'accorde une faveur de la voir, tu ne connaîtras pas du tout la mort. Dieu nous aime. Et Bernadette est un témoignage vivant qui montre à chacun de nous que nous ne devons pas perdre courage malgré les difficultés qui nous assaillent. Tu te poses certainement la question, Seigneur, mais on m'a dit de prier, je prie. On m'a dit de payer la dîme, je paye. On m'a dit de jeûner pour expérimenter la faveur de Dieu, je fais tout cela. Mais Seigneur, je ne vois pas encore ta main. Le Seigneur te dit, ne perds pas courage. Quand bien même tu as constaté qu'au moment où tu as besoin d'un parent, c'est en ce moment que Dieu a rappelé ton époux. Et tu constates que ceux qui venaient manger chez vous, pendant que ton époux était là,
Toutes ces personnes ont disparu. Tu te retrouves seul avec tes enfants. Et tu as toute seule la charge de l'éducation de tes enfants. Et tu continues de dire, l'homme est mauvais. C'est comme ça que sont les hommes. Le Seigneur te dit, écoute ma fille, ils peuvent tous s'en aller. Mais moi je te dis, ne perds pas courage. Ne perds pas courage. Combien d'entre nous avons rendu service à des personnes que nous avons appelées en dit, ici est bon, viens t'asseoir à côté, on va manger. Et ce sont ces personnes qui malheureusement retournent leur veste et prêtent à te détruire, à te dénigrer. Et tu te dis, Seigneur, tu vois mon cœur. Mais j'ai décidé que je ne rendrai plus service à un être humain durant mon pèlerinage sur la terre. Le Seigneur te dit, ne perds pas courage. Tout le monde peut te remercier avec le revers de la main. Mais une chose est certaine, ce que tu fais, ce n'est pas pour un homme que tu le fais, c'est pour moi. Et ta récompense dans les cieux est plus grande que toute chose. Ne perds pas courage. Sois tenace. Oui. Un thème qui intéresse notre humanité d'aujourd'hui, parce que nous sommes dans une société dite, une société de mondialisation, de globalisation. On nous parle de village planétaire. Un acte posé ici, à la fraction de seconde, tout le monde entier est au courant. On danse, on boit, c'est la fête partout. Et nous ne manquons pas d'ingéniosité pour créer les occasions de joie et de fête. En regardant toute cette joie, toute cette jubilation, on se pose la question, est-ce qu'il y a encore sur cette planète Terre des gens qui ont des problèmes? Oui, il y en a. Il y en a, parce que nous nous rendons à l'évidence que le bien matériel ne peut étancher notre soif. Et nous nous rendons compte qu'il nous manque quelque chose d'essentiel dans notre vie. Il nous manque Dieu. Dieu. Et parce qu'il nous manque Dieu, nous n'avons pas la paix intérieure. Nous n'avons pas confiance en nous-mêmes. Nous sommes perturbés. Et nous ne savons plus à quel saint nous vouer. On court.

Amen. Vous savez, ce qui me rend heureux et joyeux, et j'ai la conviction et je sais une chose, que Dieu ne réunisse jamais ses enfants et puis les laisser repartir les mains vides. Je suis convaincu d'une chose, que nous ne ressortirons pas sans des grâces et des bénédictions. Il se peut être visible ou invisible, mais je sais une chose, Dieu a commencé à nous bénir depuis le moment où nous avons entendu ce spot à la radio, depuis le moment où nous avons pris la décision de venir en personne participer à cette nuit d'évangélisation, depuis le moment où nous faisons l'effort d'écouter tout ce qui est dit. Dieu est en train de bénir chacun de nous. Ma sœur, écoute bien, je dis, Dieu est en train de te bénir. Ouh, je te parle de quelque chose, Dieu est en train de te bénir. Ce n'est pas un souhait que je formule, c'est une vérité. Dieu est en train de te bénir, il est en train de te restaurer. Et tu ne comprends pas ce que tu vis. Tu dis, mais pourquoi je suis en train de fondre en larmes? Le Seigneur te dit, je viens pour t'apporter ma compassion. Ma compassion. Je viens t'apporter ma compassion. Tu as trop souffert, tu as été assez ridiculisé. Mais je viens pour te décharger de ce fardeau. Ton cœur est tellement chargé, mais je suis venu pour toi. C'est pour toi que je suis venu. C'est pour toi, s'il te plaît, ma fille. Arrête de penser que je t'ai oublié. Les hommes de ce monde peuvent t'abandonner, mais moi, l'Éternel, je suis debout à côté de toi. Ma compassion pour toi. Oh là là. Je dis que Dieu est en train de bénir notre assemblée, frères et sœurs. Est-ce qu'on peut aider ces personnes sur qui Dieu est en train de poser sa faveur? Parce que Dieu nous connaît. Elle n'est pas la seule, il y a une autre personne sur qui Dieu est en train de poser sa main puissante pour nous restaurer en disant, ouh là là, est-ce qu'on peut aider ces personnes à qui Dieu veut manifester davantage son amour, à qui Dieu veut dire, oui, tu as dû prier à mes yeux, je veux te démontrer, je veux te convaincre de l'amour que j'ai pour toi. Ouh, qu'est-ce qui est en train de se passer, frères et sœurs? Il y a une autre personne, je vous le dis, et c'est la vérité, frères et sœurs. Il s'agit de l'amour de Dieu, de l'amour de Dieu, et comme ce vin nouveau qui a manqué depuis belle lurette à notre vie. Il dit, ce jour est un nouveau jour pour toi, c'est un nouveau départ que je vais prendre avec toi. Ouh là là, Seigneur. Est-ce que tu peux acclamer Jésus de Nazareth? Je n'ai pas dit de m'acclamer, j'ai dit Jésus de Nazareth, celui qui est capable de transformer notre existence. Il est celui qui nous aime. Il est le seul qui puisse nous manifester son amour. Il est celui qui est venu nous redire que malgré les échecs que tu connais, ma fille, malgré les difficultés, tu te poses la question, Seigneur, est-ce que tu peux m'écouter comme tu écoutes les autres? Est-ce que tu es capable de m'exaucer? Moi qui, regardant ma vie, une vie de péché, le Seigneur te dit, ma miséricorde te suffit. Et si tu crois, tu verras la gloire de Dieu se manifester dans ta vie. Toi aussi, ta vie sera un témoignage pour édifier la foi du peuple de Dieu. Car tu as du prix à mes yeux. Oh là là, Seigneur, je veux te dire merci pour tout ce que tu nous accordes. Tu es bon. Est-ce que tu es d'accord que le Seigneur est bon pour toi? Est-ce que tu crois que le Seigneur peut faire quelque chose pour toi? Est-ce que tu es convaincu que le Seigneur ne tient pas compte de ton âge, mais il tient compte simplement de l'amour que tu lui manifestes? Il te dit, je t'ai choisi et je t'accorde la grâce de la sagesse. Car toutes ces personnes qui viennent à toi, celui qui te parle ne te connaît pas, mais toutes ces personnes qui viennent à toi, tu ne sais pas combien de bien tu leur fais par les propos, les paroles que je mets à ton cœur pour eux. Mais écoute, continue, c'est ton ministère. Et tu leur diras désormais, n'ayez crainte de rien, ne soyez plus découragés, parce que

0: faveur de Dieu est posée sur toi. Il dit, tout comme le vieillard Siméon, toi aussi tu pourras dire, Seigneur, je peux maintenant m'en aller en paix, car mes yeux ont vu le salut que tu as préparé pour l'humanité. Tes progénitures seront bénies. Tes enfants seront bénis. Tu te soucies trop pour eux, mais je viens te dire, mon amour te suffit. Oh Seigneur Jésus, je veux te dire merci pour tout ce que tu es en train de faire. Et tu nous aimes, non pas parce que nous avons un mérite particulier. Tu nous aimes parce que tu es tout simplement amour. Tu nous aimes parce que tu es bon. Et tu nous dis, ne vous découragez pas, que personne ne perde courage, malgré tout ce que vous pouvez voir avec vos yeux de chair. Malgré tout, c'est la bonté de notre Seigneur. Parce qu'il nous aime, il nous convainc. Durant notre pèlerinage, nous avons compté sur des hommes. Nous avons pensé que si nous ne connaissons pas quelqu'un en ce monde, Dieu ne peut pas nous aider. Souvent, nous voulons aider Dieu à nous aider. Il n'a pas besoin de ça. Ce n'est pas possible. Frères et sœurs, je vous le dis, c'est la vérité. Dieu veut faire route avec nous. Si simplement nous nous laissons guider par son amour, car il fait toutes choses par pure grâce, par amour pour nous. Ta vie n'est pas un échec. Tu n'as rien perdu encore, ma fille. Il dit, tes soupirs, tes cris, tes pleurs me sont parvenus, mais l'heure est arrivée. Et je peux t'affirmer que tes jours de deuil sont passés. C'est un nouveau départ que je prends avec toi. Dieu, il est Dieu. Il est capable de nous convaincre de vérité. Il est venu nous dire que si nous croyons en lui, en ce monde, notre vie sera un témoignage parfait. Notre vie sera un témoignage. Pourquoi t'inquiètes-tu, dit Seigneur? Pourquoi toute cette inquiétude dans ton cœur? Pourquoi cela? Ne suis-je pas capable de t'obtenir le vin qui manque pour que ta vie soit également une joie parfaite? Pour que toi aussi tu sois lumière et sel dans ton milieu de vie? Le temps est arrivé pour que toi aussi tu expérimentes mon amour. N'aie crainte de rien. Sois convaincu. Tu plonges dans une bénédiction. Le Seigneur n'a pas dit que tu ne vivras plus d'épreuves ou de difficultés. Il dit, je te donne la force pour comprendre que je suis toujours avec toi. Tu n'as rien perdu. Ces échecs successifs que tu as connus dans ta vie, tu as initié des affaires et tu as perdu gros. Écoute, comme Job, tout ce que tu as perdu, je suis prêt, parce que je suis ton Dieu, à te le redonner au-delà de ce que tu peux espérer. Et dis, bénis celui ou celle qui t'a invité. Bénis-le. Prie pour cette personne. Seigneur, je veux te dire merci pour cette sœur, pour cette faveur que tu es en train de lui accorder, pour cette action de grâce. Frères et sœurs, je veux vous dire une vérité spirituelle. Le mois prochain, il n'y aura pas de place dans cette église. Car les bénédictions qui vont découler de cette évangélisation, Dieu lui-même va s'arranger pour que cette paroisse soit pleine de monde. Car il veut bénir ses enfants. Il veut te bénir. Est-ce que tu entends? Il veut te bénir. Et il a commencé à te bénir. Il veut t'accorder sa faveur. Il dit, c'est fini. Désormais, tout ce qui ne confesse pas le nom de Dieu et qui est comme un blocage dans ta vie s'en va maintenant. Et toi aussi, on pourra dire de toi, tu es une enfant de Dieu, tu es la bénédiction de Dieu, tu es l'amour manifeste de Dieu. Je vous dis que Dieu nous aime. Dieu est en train de nous manifester son amour. Il dit, je vous aime, mes enfants, je vous aime. Vous avez du prix à mes yeux. Ne perdez pas courage. Ne perdez pas courage. Que personne ne perde courage. Bernadette n'a pas perdu courage. la très sainte Vierge Marie, nous pensons que quand l'ange Gabriel, comme nous le rapporte Luc le premier chapitre, l'ange est venu lui annoncer cette bonne nouvelle. Elle était loin de s'imaginer qu'il y aurait des épreuves dans sa vie. Mais qui est donc cet enfant Dieu qui, descendu dans le sein de la Vierge Marie, on ne trouvera pas du tout de place pour sa naissance, au point où cet enfant va naître là où les animaux mangent. Première épreuve pour la Vierge Marie. Malgré cela, elle n'a pas du tout crié à Dieu en disant « Seigneur, tu m'as menti. Ce que tu as dit dans ma vie n'est pas en train de se réaliser. » Elle a accepté cette volonté de Dieu. Et nous également, nous devons accepter que la volonté de Dieu se fasse dans notre vie. Nous avons demandé beaucoup de choses à Dieu. Nous continuons de lui demander assez de choses. Mais est-ce que nous sommes capables de lui dire, Seigneur, que ta volonté se réalise dans ma vie? Mais la volonté de Dieu peut déranger notre propre volonté. Car pendant que tu es en train de chercher un emploi, pendant que tu es en train de chercher un mari, le Seigneur peut te dire, je t'appelle au sacerdoce royal. Je t'appelle à devenir prêtre pour consacrer le pain et le vin. Est-ce que tu es capable de lui dire, Seigneur, je suis très intelligent, je réussis bien à l'école, mais je veux tout laisser pour te suivre. Pendant que tu es en train de chercher l'âme sœur, Dieu peut t'appeler à consacrer ta vie à lui, bien sûr, dans une congrégation religieuse. Est-ce que tu es prête à lui dire, Seigneur, que ta volonté se réalise dans ma vie? C'est aussi cela, ne pas perdre courage. C'est s'abandonner totalement à Dieu. Or, nous nous disons malheureusement, Seigneur, si tu fais ça pour moi, là je vais savoir que tu m'aimes, là on verra, on pourra marchander. Mais il faut faire ça d'abord. Ma voiture d'abord, ma villa d'abord, mon âme sœur d'abord. Et le Seigneur te dit, ça c'est déjà perdre courage. Car moi qui t'ai créé, je ne peux pas te laisser. Et si tu ne veux pas perdre courage, abandonne-toi en disant, Seigneur, me voici, que ta volonté se réalise dans ma vie. Sans Dieu, ta vie n'est rien. Sans Dieu, tu ne peux rien devenir. Sans Dieu, est-ce que tu m'entends? Est-ce que tu m'entends? Sans Dieu, ta vie n'est rien. Ce n'est pas ta beauté qui te fait avancer dans la vie. Ce n'est pas ton intelligence qui te fait réussir. Ce n'est pas ton argent qui te fait être heureux ou heureuse. Mais c'est Dieu. Car celui qui a Dieu dans sa vie, même quand il n'a rien, il a la paix du cœur qui ne s'achète nulle part. Il n'y a pas une pharmacie où on peut dire, c'est ici on achète la paix du cœur. Si tu connais cette pharmacie, allons tout de suite même. Je vais t'accompagner, je vais prendre crédit, on va aller acheter. Qui d'entre nous, chaque jour, demande, peut dire, je m'en vais à une station, allez, pompez-moi 5 kilos d'air pour que je puisse respirer. Tu ne sais même pas comment Dieu fait ce miracle en toi. Tu continues de respirer. Essaie comme moi tout à l'heure, pince tes narines et ferme ta bouche. Je te donne rien que quelques secondes, tu vas commencer à étouffer. C'est dire que Dieu nous aime. Il ne regarde pas notre méchanceté. Il ne regarde pas notre faiblesse. Même si nous sommes assis à l'église et que nous pensons mal de notre frère, de notre sœur, le Seigneur ne regarde pas ça. Il accorde à chacun de nous cette bénédiction particulière. Et c'est ce que le Seigneur est venu nous dire. Ne perds pas courage. Je voudrais que tu te tournes pour dire à ton frère et à ta sœur, ne perds pas courage. Amen.
1: Frère Honoré Apovi vient de nous proposer un enseignement sur le thème « Que personne ne perde courage ». Merci de nous avoir suivis. Que le Seigneur nous bénisse.

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1: La mise en œuvre de cette fraternité, cette mission, cette synodalité dans les communautés. Je vous invite, chers frères prêtres, à intégrer le thème de façon concrète dans la vie paroissiale, pastorale et sociale.
0: Pour votre salut, il est 11h. 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
2: Le cardinal Marc Ouellet dit ceci. L'Église catholique critique fortement ces courants culturels qui obtiennent trop facilement l'appui des moyens modernes de communication. C'est-à-dire que nous devons, en tant que chrétiens, en tant qu'Église, lutter et critiquer fortement ces courants de pensée qui viennent dénaturer la valeur du mariage parce qu'ils utilisent les moyens modernes de communication. La télévision, les masses médias en général, l'ordinateur, tout ce que nous avons, ils utilisent. Et comme ils ont les moyens, ils prennent pour manipuler l'opinion des gens, pour faire passer leurs intérêts personnels au détriment du bien commun. Grâce à la clairvoyance des papes contemporains, l'Église réaffirme les valeurs traditionnelles du mariage et de la famille dans la ligne novatrice du Concile Vatican II. À la suite du synode romain de 1980 sur la famille, avec l'exhortation apostolique Familiaris Consortio, nous voyons que l'Église propose une grande charte de la famille fondée sur la création de l'homme à l'image de Dieu et sur le sacrement du mariage. Cette grande charte pastorale culmine par un appel du pape Jean-Paul II, aujourd'hui Saint Jean-Paul II. Et dans ce message, nous résumons en ces paroles que lui-même il a prononcées. Famille, deviens ce que tu es. Une communauté de vie et d'amour, une école de communion, une église domestique. Alors, le cardinal va ensuite montrer la valeur du mariage à travers le sacrement. Et c'est cette partie qu'il va appeler le sacrement bien suprême du mariage. Le cardinal dit ceci. Disons tout d'abord, d'une façon générale, que les circonstances actuelles évoquées plus haut poussent la famille chrétienne à une prise de conscience fondamentale. Seule la rencontre personnelle et authentique du Christ rédempteur peut lui permettre de relever le défi de l'éducation à la vie chrétienne et aux valeurs humaines qui s'y attachent. Une famille chrétienne, c'est-à-dire quand je dis famille chrétienne, que tu sois catholique, que tu sois protestant, que tu sois de tel ou tel chrétien, ou tu dis que tu appartiens au Christ, il faut qu'il y ait une conscience chrétienne, une prise de conscience fondamentale et authentique, en basant notre foi sur le Christ rédempteur pour nous permettre de relever donc les défis de l'éducation à la vie chrétienne. C'est-à-dire que si nous sommes formés chrétiennement, que nous connaissons les valeurs chrétiennes et les valeurs humaines, alors en prenant conscience, nous pourrons donc lutter contre cela. Il en est de même également dans les religions révélées. Je suis sûr et convaincu que nos frères musulmans n'accepteraient jamais que une femme se marie à une femme, qu'un homme se marie à un homme. Ça, c'est contre nature. Dieu n'a pas voulu cela. Dans toutes les religions révélées, l'homme est marié à une femme et non l'homme à un homme ou une femme à une femme. Alors, dans ce même contexte, l'évêque d'Hippone a résumé la doctrine du mariage en définissant trois biens essentiels du mariage. D'abord, la fidesse, la fidélité. Ensuite, la prolesse, c'est-à-dire la procréation. Et le troisième bien, le sacramentum, c'est-à-dire l'indissolubilité du mariage. C'est ce qui donne le sceau, la marque de Dieu. Alors que la fidélité et la procréation s'enracinent dans la dimension naturelle du mariage, le sacrement, c'est-à-dire le sacramentum ou l'indissolubilité, appartient plus explicitement à sa dimension surnaturelle. Et cette dimension surnaturelle offre un bon point de départ pour une spiritualité du mariage et de la famille qui soit signifiante pour les membres et en même temps féconde pour l'Église et toute la société. Alors, le mariage existe depuis les origines de la création en vue du Christ et de sa grâce rédemptrice qui instaure une plénitude de sens pour l'amour conjugal et familial. Quand deux baptisés se marient à l'Église, dit-il, le don du sacrement est fait simultanément au couple et à l'Église. Parce que, en tous ces dons sacramentels, le Christ aime l'Église et fait de ses enfants, avec elle et par elle, des témoins du salut. Donc, par le don du sacrement du mariage, le Christ confère aux époux une grâce qui les unit, qui les guérit et les sanctifie dans leur vie d'amour. C'est pour cela qu'on dit que par le don du sacrement, le Christ, qui consacre les deux époux comme témoins de son propre amour pour l'Église. Alors, les deux peuvent devenir une seule chair. Mais quand nous parlons d'Église, il faut voir d'abord l'Église domestique. Ainsi donc, poursuit le cardinal, de ce fait, par la grâce du sacrement du mariage, les époux chrétiens sont constitués membres de la première cellule de l'Église, appelée à juste titre, au niveau du Concile, l'Église domestique, l'Église à la maison, l'Église monsieur, madame, enfant. Par le mariage sacramentel donc, les époux ne sont pas seulement une image de l'Église, ils sont vraiment constitués une Église en miniature, dotée des propriétés de l'Église une, qui est sainte, catholique et apostolique. Alors, on y trouve la communauté de vie, le sacerdoce baptismal, on y trouve la charité, on y trouve également l'évangélisation et on y trouve le culte, puisqu'ils doivent prier ensemble, puisqu'ils doivent annoncer, puisqu'ils doivent partager l'amour mutuel entre eux, puisqu'ils ont reçu le même baptême et qu'ils sont appelés à vivre ensemble, donc communauté de vie. Ces dimensions constitutives confèrent donc au couple d'être une réalité ecclésiale authentique et essentiellement missionnaire, à l'instar de la grande Église dont elle est une cellule de base. Donc, par le mariage, par le fait de fonder un foyer et d'avoir une famille, c'est l'Église qui est instituée de manière domestique à la maison. Dans cette lumière, poursuit le cardinal, on perçoit mieux la beauté et l'importance de la mission éducative des époux. Par la grâce du Christ, ils sont donc une source jaillissante de vie. Ils sont donc une source de croissance. La famille est aussi une source d'éducation et de service, service mutuel envers son mari, envers son épouse, envers ses enfants, mais également leur union devient, dans un sens élargi, un sacrement de la paternité divine et de la filiation divine dans la fécondité de l'Esprit-Saint. Saint Thomas a pu comparer la sublimité du ministère éducatif des parents chrétiens au ministère des prêtres. Saint Thomas dit ceci: « Certains propagent et entretiennent la vie spirituelle par un ministère uniquement spirituel, et cela revient au sacrement de l'ordre. D'autres le font pour la vie, à la fois corporelle et spirituelle, et cela se réalise par le sacrement de mariage, dans lequel l'homme et la femme s'unissent pour engendrer les enfants et leur enseigner le culte divin. Nous marquons une pause.
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À côté de ce fait de la citation de saint Thomas, qui donne la valeur propre du mariage, qui est un peu l'image même du ministère sacerdotal des prêtres, il faut aussi voir, comme le dit le cardinal, le lien entre le mariage et le sacrement même de pénitence. Le mariage appelle aussi à y retrouver le sacrement de pénitence. Le cardinal dit ceci, en corollaire de ces considérations théologiques, certaines valeurs éducatives à promouvoir ressortent au premier plan. En tout premier lieu, une éducation à la vie théologique de foi, d'espérance et de charité qui doit préparer les époux à leur mariage afin que leur union conjugale et familiale soit fondée sur le roc de la parole de Dieu et pas seulement sur le sable mouvant de leurs sentiments, si nécessaire soit-il. Une profonde vie théologique implique donc la conscience vive des époux de ce que signifie le baptême comme appartenance au Christ et à l'Église. Et donc cela implique aussi une vie intense de prière, une vie nourrie de l'Eucharistie et périodiquement renouvelée par le sacrement de pénitence. De la même manière, lorsque j'ai offensé mon mari ou j'ai offensé mon épouse, dans le mariage, je trouve donc la force de me réconcilier vis-à-vis de Dieu et me réconcilier vis-à-vis de mon conjoint. La vitalité donc de la famille, qui est église domestique, dépend de sa cohérence sacramentelle qui assure son ouverture à Dieu et son ouverture apostolique. Alors cette vitalité grandit ou dépérit selon la fidélité du couple et de la famille à son appartenance ecclésiale. Si effectivement le couple est ancré dans l'Église, vit les morales instituées par l'Église et les recommandations de l'Église, on voit alors la vitalité de ce couple, de cette famille, ou bien alors on voit comment cette famille-là est en train d'aller dans le déclin. Quelles que soient les contraintes de la vie moderne, une famille chrétienne doit choisir consciemment et fortement de ne pas abandonner la valeur inestimable du dimanche comme jour de repos, de prière et de vie familiale. Ce n'est pas parce qu'on dit qu'aujourd'hui, là, c'est le week-end, on doit se reposer, qu'on dit, bon, quand même, dimanche dernier, on est parti à l'église, mais aujourd'hui, quand même, nous allons nous reposer. Mais la vie de famille, fonder un foyer, le sacrement de mariage, implique aussi des moments de prière, prière communautaire, prière avec les autres, prière pour nous-mêmes, pour notre foyer. Donc le mariage, la famille chrétienne, normalement une bonne famille chrétienne ne peut pas se passer d'un dimanche sous prétexte que c'est un jour de repos. Une famille qui respecte et honore le jour du Seigneur par l'écoute de la parole au sein de l'Assemblée dominicale porte un message prophétique au monde d'aujourd'hui. Le fait que vous alliez à l'église, si les gens savent qu'arriver chez vous à partir de 9 heures, ils ne vont pas vous trouver et que vous serez à l'église, ben les gens comprendront que c'est un message. Ce sont des fervents chrétiens. C'est une annonce. Mais si on vient vous dormir, ben vous croyez que la plupart du temps, nos frères et sœurs qui ne vont pas à l'église, ils ne connaissent pas les lois de l'église ou bien ne connaissent pas les lois de l'islam. C'est la même chose, hein? Si le dimanche, je sais que je dois aller à l'église, si je sais que le vendredi, je dois aller à la mosquée à 13 heures, mais une personne vient vous trouver à 9 heures où il y a l'heure de la messe, il vient vous rendre visite pendant qu'il sait que vous êtes chrétien et puis vous prenez comme prétexte, « Ah, vraiment mon père, je n'ai pas pu venir au moment où je m'apprêtais à venir. Voilà que des gens sont venus me voir, mes beaux-parents ou bien ceci. C'est pour ça que je ne suis pas venu. » Ce n'est pas un argument. Ceux qui disent ça, il ne faut pas chercher à mettre le tort sur tes beaux-parents qui sont venus. S'ils arrivent et que tu leur dis, « Ah, aujourd'hui, c'est dimanche, on s'apprêtait à aller à l'église. Donc vraiment, vous nous excusez, allons-y ensemble à l'église. » Et puis après, ce que vous avez à dire, vous allez le dire. Et que vous allez à l'église, ces personnes-là, s'ils ne veulent pas aller à l'église, ils ne viendront plus à 9 heures.
parce qu'ils savent que ta foi là, c'est important. Il en est de même pour toutes les religions. Mais si on a sonné là-bas, qu'on dit qu'à l'heure là, on a chanté, je sais pas, le musicien a chanté, et puis à 13h, parce que tu es en train de vendre, et puis quelqu'un vient là, et puis tu dis, bon, écoutez, mais je vais payer sa dîme, je vais faire ceci, ou bien il te trouve là, parce que tu es en train de faire tel boulot, et je pense à mes amis, j'ai des amis musulmans, ou ils sont en train de faire leur boulot parce qu'ils ont un petit marché, et puis ils laissent là, ils disent, bon, là, vraiment, je suis coincé, donc tu ne vas pas à la mosquée, ce n'est pas un argument. Ce n'est pas un argument. Ta foi, là, tu dois l'exprimer et tu dois pouvoir annoncer aux autres que tu n'es rien sur la terre si ce n'est pas Dieu. Donc, quelqu'un qui vient te voir, il sait très bien que tu dois aller à l'église, que c'est à cette heure-là qu'il est à la messe, et il vient te voir, mais tu lui dis carrément, je m'en vais à la messe, si tu veux.

Mais toi-même, tu auras gagné aussi ta grâce, parce qu'aller à l'église, c'est pour avoir sa grâce. Hein. Donc, ce n'est pas une raison de prendre le jour du repos, qu'on soit du bas niveau social, du niveau moyen, ou qu'on soit même ministre ou grand type, comme on le dit entre parenthèses, et sous prétexte que bon, je dois recevoir, je dois faire ceci, mais tu es chrétien. Tu es chrétien avant d'être ministre, tu es chrétien avant d'être député, tu es chrétien avant d'être maire, tu es chrétien avant d'être directeur du personnel. Tu es chrétien d'abord parce que être chrétien, c'est appartenir d'abord à Dieu. Et c'est Dieu qui te donne ce pouvoir-là d'avoir ce poste que tu as. Donc, on n'a pas d'argument. Parce que la plupart du temps, et même nos frères qui, après avoir reçu des promotions, on ne les voit plus à l'église. Et pourtant, tu as fondé un foyer. Mais si tu veux que Dieu vienne habiter dans ce foyer et que tu veux que vraiment tu puisses prospérer, commence par confier ton boulot là à Dieu. Le jour du Seigneur là, si tu ne peux pas venir tous les jours, mais quand même le dimanche, tu dois pouvoir aller d'abord à la messe avant de faire quoi que ce soit. Je voudrais exhorter mes frères chrétiens là à cela. Alors, quel est le dessein du Créateur sur le mariage? Le cardinal Mark Whelan nous dit ceci. Dans le monde qui facilite les unions libres et qui justifie les ruptures successives, fatales pour l'éducation des enfants, les chrétiens sont appelés à révéler par leur vie le dessein original du Créateur sur l'amour conjugal, le mariage et sur la famille. Face au mouvement de privatisation de l'amour conjugal qui réduit l'engagement du couple au minimum, les disciples, les fidèles du Christ s'engagent aujourd'hui comme hier à vivre au maximum l'amour conjugal dans l'institution sociale et sacramentelle du mariage, valeur humaine et valeur chrétienne. Surtout que le monde est ballotté, nous dit le cardinal, c'est là que nous devions quand même nous engager pour ne pas privatiser le mariage, pour ne pas privatiser l'amour conjugal. À la lumière de la révélation biblique, poursuit le cardinal, l'amour conjugal d'un homme et d'une femme apparaît en effet comme une réalité sacrée, enracinée dans leur être créé à l'image de Dieu. Dieu créa l'homme à son image, à l'image de Dieu, il les créa, mâle et femelle, homme et femme, il les créa. Genèse chapitre 1, verset 27. À ce couple originel, Dieu donne d'expérimenter la merveille de l'amour, parce que c'est là que Adam va pouvoir s'émerveiller. Voici cette fois l'os de mes os et la chair de ma chair. Genèse chapitre 2, verset 23. Mais également de participer à sa seigneurie sur le monde par l'expérience de la fécondité. Soyez féconds et prolifiques, remplissez la terre et soumettez-la. Genèse 1, verset 28. L'homme et la femme, créés à l'image de Dieu, tendent vers la ressemblance avec lui en devenant donc une seule chair. Genèse chapitre 2, verset 24. Et cela par un amour fidèle, un amour fécond. Je voudrais nous inviter à comprendre, quand Dieu donne ces exigences-là à Adam et à Ève, c'est pour un objectif bien précis, que nous puissions à notre tour continuer la procréation, à nous émerveiller, c'est-à-dire à prendre au sérieux ce que c'est que le mariage, et à y trouver les valeurs profondes qui réjouissent le cœur du couple, à faire surgir donc l'amour et surtout à prolonger par rapport à l'expérience de la fécondité à travers la procréation. Alors, l'exégèse de la tradition sacerdotale, nous dit le cardinal, arrive ainsi à joindre très étroitement le thème de l'image et celui de la famille. Adam représente Dieu, c'est-à-dire qu'il rend son pouvoir et son autorité présente et il interagit avec lui, avec Dieu, dans la relation de l'homme et de la femme.

0: On voit donc que, selon les spécialistes, en Genèse chapitre 1, verset 26, un rapport de ressemblance entre Dieu qui crée et l'homme qui est mâle et femelle, qui bénit par lui, procrée. Ainsi, l'expression Dieu le fit à sa ressemblance signifie que Dieu fit l'homme pour être fécond comme lui. Et donc, il est appelé à la procréation. Mais comment un homme peut procréer avec un autre homme? Comment une femme peut procréer avec une autre femme? Dieu ne nous a pas créés pour emprunter des enfants. Il nous a créés pour féconder, pour procréer. Si les courants de pensée me donnent le droit de me marier avec un homme étant un homme, qu'il te donne aussi la possibilité de faire un enfant avec un homme. Si au nom de la liberté, Dieu me donne la possibilité, en tant que femme, de me marier avec une femme, eh bien que Dieu nous donne la possibilité, en tant que deux femmes aussi, de procréer et d'avoir un enfant. Si c'est vraiment naturel et que si c'est vraiment juste, nous n'avons pas à emprunter. Dieu ne nous a pas créés pour emprunter, il nous a créés pour procréer. Pour aujourd'hui, je voudrais m'arrêter là pour la première partie de ce discours du cardinal Marc Ouellet. Pour la deuxième partie, nous allons voir dans le mariage, toujours en poursuivant le discours du cardinal, l'unité, la stabilité et la fécondité dans le mariage. Et puis, on va voir un peu la mentalité contraceptive qui est néfaste pour le monde aujourd'hui, les contraceptifs qui sont dans tous les coins de nos rues, dans nos pharmacies. Et puis nous verrons aussi la formation des vertus. Nous avons à voir tout cela. C'est la deuxième partie que nous allons aborder. Pour aujourd'hui, je voudrais m'arrêter là. Et j'espère que ce commentaire vous a permis quand même d'aller un peu de l'avant.
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1: Prophète Konan Marcel, l'humilité incarnée.

0: Du livre des Nombres. Le Seigneur dit à Moïse : Voici comment Aaron et ses descendants béniront les fils d'Israël. Que le Seigneur te bénisse et te garde. Que le Seigneur fasse briller sur toi son visage, qu'il se penche vers toi. Que le Seigneur tourne vers toi son visage, qu'il t'apporte la paix. C'est ainsi que mon nom sera prononcé sur les fils d'Israël, et moi je les bénirai.
1: Crée en nous, Seigneur, un cœur qui écoute pour accueillir ta parole. Affermis notre esprit, que nous puissions contempler ton amour et l'annoncer à nos frères.

0: dans ta paix et nous pourrons construire un monde plus juste et fraternel. Prions le Seigneur. Seigneur Jésus, splendeur éternelle, en ce jour que nous donne la tendresse du Père, captive tellement notre regard qu'il soit ramené toujours à ton visage de lumière, toi qui règnes pour les siècles des siècles.
1: Amen.

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2: L'ange du Seigneur porte l'annonce à Marie. Je vous salue Marie, pleine de grâce. Le Seigneur est avec vous. Vous êtes bénie entre toutes les femmes. Et Jésus, le fruit de vos entrailles, est béni.
3: Sainte Marie, Mère de Dieu, priez pour nous pauvres pécheurs, maintenant et à l'heure de notre mort. Amen.
2: Voici la servante du Seigneur.
3: Qu'il me soit fait selon ta parole.
2: Je vous salue Marie, pleine de grâce. Le Seigneur est avec vous. Vous êtes bénie entre toutes les femmes. Et Jésus, le fruit de vos entrailles, est béni.
3: Sainte Marie, Mère de Dieu, priez pour nous pauvres pécheurs, maintenant et à l'heure de notre mort. Amen.
2: Et le Verbe s'est fait chair.
3: Et il a habité parmi nous.
2: Je vous salue Marie, pleine de grâce. Le Seigneur est avec vous. Vous êtes bénie entre toutes les femmes. Et Jésus, le fruit de vos entrailles, est béni.
3: Sainte Marie, Mère de Dieu, priez pour nous pauvres pécheurs, maintenant et à l'heure de notre mort. Amen.
2: Priez pour nous, Sainte Mère de Dieu,
3: afin que nous soyons rendus dignes des promesses du Christ.
2: Que ta grâce, Seigneur, se répande dans nos cœurs. Par le message de l'ange, tu nous as fait connaître l'incarnation de ton Fils bien-aimé. Conduis-nous par sa passion et par sa croix jusqu'à la gloire de la résurrection par le Christ notre Seigneur.
3: Amen.

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4: Évangile de Jésus-Christ selon Saint Matthieu, chapitre 12, versets 38 à 42. En ce temps-là, quelques-uns des scribes et des pharisiens adressèrent la parole à Jésus. « Maître, nous voulons voir un signe venant de toi. » Il leur répondit, « Cette génération mauvaise et adultère réclame un signe, mais en fait de signe, il ne lui sera donné que le signe du prophète Jonas. En effet, comme Jonas est resté dans le ventre du monstre marin 3 jours et 3 nuits, le Fils de l'homme restera de même au cœur de la terre 3 jours et 3 nuits. » Lors du jugement, les habitants de Ninive se lèveront en même temps que cette génération et ils la condamneront. En effet, ils se sont convertis en réponse à la proclamation faite par Jonas, et il y a ici bien plus que Jonas. Lors du jugement, la reine de Saba se dressera en même temps que cette génération et elle la condamnera. En effet, elle est venue des extrémités de la terre pour écouter la sagesse de Salomon, et il y a ici bien plus que Salomon.

0: Bien-aimés frères et sœurs, l'évangile de ce jour nous présente une attitude qui n'a pas disparu, celle de vouloir croire seulement après avoir vu des signes extraordinaires. Les scribes et les pharisiens demandent à Jésus « Maître, nous voulons voir un signe venant de toi ». Pourtant, ils avaient déjà assisté à de nombreux miracles. Leur demande ne traduit donc pas une véritable recherche de Dieu, mais une volonté de mettre Jésus à l'épreuve. Saint Matthieu veut nous faire comprendre qu'il est possible de voir les œuvres de Dieu sans pour autant ouvrir son cœur à la foi. Le problème n'est pas l'absence de signes, mais la disposition intérieure de celui qui les reçoit. C'est pourquoi Jésus répond qu'il ne leur sera donné qu'un seul signe, le signe de Jonas. Cet épisode de Jonas dans l'Ancien Testament annonce déjà la mort, la mise au tombeau et surtout la résurrection du Christ. Voilà le véritable signe de Dieu. Toute notre foi repose sur cet événement. Jésus est mort, il est ressuscité et il est vivant pour toujours. Jésus rappelle ensuite que les habitants de Ninive se sont convertis à la prédication de Jonas et que la reine de Saba a parcouru une longue distance pour écouter la sagesse de Salomon. Pourtant, devant Jésus, qui est bien plus grand que Jonas et Salomon, beaucoup demeurent incrédules. Ce contraste révèle que ce n'est pas Dieu qui manque de parler, c'est l'homme souvent qui refuse d'écouter. Mes frères et mes sœurs, cette parole nous interpelle. Il nous arrive, nous aussi, d'attendre de Dieu des manifestations extraordinaires. Nous pensons parfois qu'un miracle spectaculaire renforcerait notre foi. Pourtant, Dieu agit le plus souvent dans la simplicité, à travers sa parole, les sacrements, les personnes qu'il met sur notre route ou les événements ordinaires de notre vie. Comme le disait Saint Jean Chrysostome, le plus grand miracle n'est pas un mort qui revient à la vie, mais un pécheur qui se convertit. Frères et sœurs, demandons aujourd'hui au Seigneur un cœur disponible, capable de reconnaître sa présence dans les signes simples qu'il nous donne chaque jour et qu'il fortifie notre foi dans le Christ ressuscité, signe définitif de l'amour de Dieu pour l'humanité. Amen. 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
1: Je suis le père Didier Ngoran, vicaire à la paroisse Sainte-Marie, Mère de Dieu de Yamoussoukro.

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2: Angelus Castel Gandolfo, Léon XIV invite à adopter un style évangélique. Pas question de s'imposer par la force ou le pouvoir, a rappelé hier midi le pape. Le président libanais aux États-Unis, une première depuis 2009, il sera évidemment beaucoup question de la guerre entre Israël et le Hezbollah. Andy Burnham, nouveau Premier ministre du Royaume-Uni, le travailliste ancien maire du Grand Manchester, remplace Keir Starmer avec un programme nettement plus à gauche. Aura-t-il les moyens cependant de ses ambitions? Sommet de la CEDEAO, la Communauté économique des États d'Afrique de l'Ouest, une nouvelle présidence et toujours autant de défis à relever, surtout en matière sécuritaire. La Syrie dispose d'un nouveau Parlement, un signal positif en faveur d'une éventuelle démocratisation du pays. C'est ce que nous verrons dans notre dossier à suivre à la fin de ce journal.
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2: Bonjour. Adopter un style évangélique sans nous imposer par le pouvoir et la force, sans perdre confiance en l'œuvre de Dieu. C'est ce qu'a recommandé le pape hier lors de la prière mariale de l'Angélus depuis la place de la Liberté à Castel Gandolfo, où il effectue sa pause estivale. Léon XIV a encouragé chacun des fidèles à devenir la petite graine de l'évangile qui germe et le levain d'amour qui transforme la pâte du monde. Le compte-rendu de Myriam Sandouno.
4: Le royaume des cieux est comparable à un homme qui a semé du bon grain dans son champ, peut-on lire dans l'évangile selon saint Matthieu, qui met en évidence trois petites paraboles rappelées par Léon XIV. Le bon grain est l'ivraie, le grain de moutarde et le levain dans la farine. Elles visent à rappeler l'avènement du royaume de Dieu dans l'histoire, son action dans la vie des hommes, a dit le pape, ajoutant ensuite que Dieu a sa manière d'agir. Son royaume se répand même au milieu de l'ivraie et nous demande un regard capable de saisir le bien qui germe même dans les ténèbres du mal, sans toutefois juger aussitôt.
5: Et ci chiede uno sguardo capace di cogliere il bene che germoglia anche fra le oscurità del male, senza giudicare tutto e subito.
4: Il faut ainsi se soumettre à la logique de la graine qui n'est pas celle du succès et de la grandeur, mais qui nous demande de nous faire petits et de servir les autres. Adopter un style évangélique, c'est ce qu'a suggéré l'évêque de Rome, sans s'opposer précipitamment par des jugements arrogants ou s'imposer par le pouvoir et la force et avoir confiance en l'œuvre de Dieu. Pour le Saint-Père, tout chrétien est appelé à devenir la petite graine de l'évangile qui germe et un levain d'amour qui peut transformer ce monde.
5: È come un lievito di amore che trasforma la pasta del mondo.
2: Myriam Sandouno, et après la prière de l'Angélus, le pape a partagé son inquiétude concernant ce qui se passe dans divers pays déchirés par la guerre et la violence. N'oublions pas ceux qui souffrent et meurent à cause des conflits et joignons à l'engagement généreux en faveur de la paix notre prière constante. C'est ce qu'il a déclaré à la foule des fidèles. Parmi ces conflits, il y a celui dans le Golfe Persique. Voilà plus d'une semaine que les hostilités ont repris. Les États-Unis ont encore mené la nuit dernière plusieurs raids sur des centres de commandement militaires iraniens, des sites de défense aérienne et de surveillance côtière, des capacités maritimes, des sites de lancement de missiles et de drones, ainsi que des réseaux de communication. Ce qui n'empêche pas l'Iran de frapper à son tour des objectifs américains dans la région. Des cibles ont été atteintes en Jordanie, à Aqaba notamment, en Syrie, au Koweït et à Bahreïn. Deux pétroliers ont par ailleurs été arrêtés par la force alors qu'ils tentaient de franchir le détroit d'Ormuz. Et puis on vient d'apprendre que des frappes ont eu lieu à Bushehr, des frappes américaines. Bushehr, c'est là où se trouve une centrale nucléaire, annonce faite par les autorités iraniennes. C'est dans ce contexte que le président libanais Joseph Aoun a entamé ce week-end sa visite officielle aux États-Unis. Hier, il a rencontré à Washington le secrétaire d'État américain Marco Rubio. Mardi, c'est le président américain qui le recevra à la Maison-Blanche, une première depuis la rencontre entre l'ancien président Michel Sleiman et Barack Obama. C'était en 2009, à Beyrouth, Paul Khalife.
6: Lors de la rencontre avec Marco Rubio, Joseph Aoun a mis l'accent sur l'importance de la mise en œuvre du retrait israélien de la première zone pilote dans le sud Liban. Le président libanais a également

0: La souveraineté nationale a désarmé le Hezbollah et a démantelé son infrastructure terroriste. Dans ce contexte, des sources libanaises affirment que le secrétaire d'État a lié toute garantie américaine sur un retrait israélien du Sud-Liban au désarmement du Hezbollah. La visite de Joseph Aoun aux États-Unis a soulevé de vives critiques chez une partie des médias libanais pour des manquements au protocole officiel. Le chef de l'État libanais a ainsi été accueilli par la responsable du protocole à la Maison-Blanche. En outre, Joseph Aoun s'est lui-même rendu au bureau de Marco Rubio au département d'État plutôt que de recevoir le secrétaire d'État à son lieu d'hébergement. Paul Khalife, Beyrouth, RFI pour Radio Vatican.
1: Autre conflit majeur, l'Ukraine, dont l'armée a lancé la nuit dernière plus de 400 drones en direction de la région de Moscou, selon les autorités russes. 6 personnes ont été blessées au sud de la capitale. La Russie, elle, a visé hier un navire marchand turc qui quittait le port d'Odessa, tuant 6 des marins présents à bord. Une vingtaine de missiles balistiques ont été par ailleurs tirés sur Kiev. Une personne a été tuée et 16 autres blessés dans la capitale ukrainienne. Un 7e Premier ministre pour le Royaume-Uni en 10 ans. Hier, Andy Burnham a remplacé Keir Starmer, un changement chez les travaillistes conséquence des élections locales de mai dernier qui ont vu une nette percée des populistes de Reform UK et confirmé l'impopularité de Keir Starmer. Andy Burnham aura la lourde tâche de redynamiser le Labour à 3 ans des prochaines législatives. À Londres, Jean Jaffray.
2: Andy Burnham a donc fait son entrée au 10 Downing Street. Il a été maire pendant 9 ans du Grand Manchester, une communauté urbaine de 2 millions d'habitants, qu'il a modernisé et rendu attractif aux investisseurs. Âgé de 56 ans, cet habile communicant qui se proclame un rassembleur promet de revenir sur 40 années de libéralisme économique hérité de Margaret Thatcher. Au cours d'une intervention publique, il a notamment promis de décentraliser les services de l'État, de relancer la croissance, de construire plus de logements et d'augmenter le pouvoir d'achat des ménages. Andy Burnham s'engage aussi à une refonte du système de protection sociale en faveur des personnes âgées sur laquelle ses prédécesseurs ont échoué. Il souhaite une réglementation plus contraignante des compagnies des eaux privatisées, très endettées et responsables de la pollution des rivières. Mais des rumeurs d'une reprise de l'exploitation de gisements pétroliers et gaziers en mer du Nord inquiètent l'aile gauche du Parti travailliste. Celle-ci souhaite qu'Ed Miliband, fort d'un bon bilan au ministère de l'Énergie, soit nommé ministre des Finances. Reste que l'action du nouveau gouvernement devra prendre en compte les contraintes budgétaires et le coût élevé des intérêts de la dette publique. Long, Jean-Jaffray, Radio Vatican.
1: On l'a appris hier au Niger. 16 soldats ont été tués, 23 blessés vendredi lors d'une attaque qualifiée de terroriste dans l'ouest du pays, dans la zone de Terra, dans la région de Tillaberi. C'est ce qu'a annoncé l'agence nigérienne de presse qui précise que 15 terroristes ont été tués. La question de la sécurité dans le Sahel, de manière générale, a été abordée ce week-end lors du sommet de la CDAO à Lundji, près de Freetown, en Sierra Leone. Ce 69e sommet a été marqué par des changements majeurs à la tête de l'institution ouest-africaine et des échanges sur l'avenir de l'institution dans un contexte sécuritaire donc et régional en particulier. À Abidjan, les détails avec Mohamed Lamine.
3: Sans surprise, c'est au président sénégalais que les dirigeants ouest-africains ont confié les commandes de l'institution quinquagénaire après le mandat du Sierra Leonais Julius Maada Bio. Bassirou Diomaye Faye hérite des dossiers sécuritaires, économiques et de gouvernance. Il est appelé à redéfinir la nouvelle relation avec le Burkina Faso, le Mali et le Niger qui ont quitté la CEDEAO pour créer l'AES. Le président guinéen Mamadi Doumbouya, dont le pays a retrouvé sa place au sein de la communauté après la transition, a souligné que les sanctions ne sont pas une solution, les jugeant préjudiciables aux populations. Le général sénégalais Biram Diop prend la tête de la commission de la CEDEAO en remplacement du diplomate gambien Omar Touré. Ce dernier, dans son dernier discours, a incité à l'adoption des nouvelles réformes appelées Pacte pour l'avenir. Celles-ci portent sur le commerce intra-régional, le marché numérique unique et le marché régional de l'énergie. L'activation d'une force régionale permanente a été abordée à nouveau pour faire face à la menace sécuritaire persistante. Un accord intergouvernemental en vue de construire un gazoduc reliant le Nigeria au Maroc en passant par 13 pays a été signé par les dirigeants ouest-africains. À Abidjan, Mohamed Lamine pour Radio Vatican.
1: Et avant de passer à notre dossier, ce petit rappel pour que vous nous écriviez afin que nous en sachions un peu plus sur vous, nos auditeurs. Pourquoi nous écoutez-vous? Que préférez-vous? Qu'est-ce que vous n'aimez pas, si c'est possible? Eh bien, pour cela, écrivez-nous à français@vaticannews.va. français@vaticannews.va. Dans notre dossier, direction la Syrie, après la chute de Bachar al-Assad et la fin de la guerre civile, le pays dispose dorénavant d'un parlement. Le nouvel

0: L'organe, dont le mandat est de 2 ans et demi renouvelable, doit participer à la reconstruction des institutions du pays. Ce Parlement devra ainsi former une commission chargée de rédiger la future constitution. Il devra aussi doter le pays d'un budget, proposer et amender des lois, tout en faisant face à des défis majeurs liés à l'affirmation de son indépendance et à la séparation des pouvoirs. Pour Adel Bakawan, directeur de l'ESMENA, l'Institut européen d'études sur le Moyen-Orient et l'Afrique du Nord, auteur du livre « La décomposition du Moyen-Orient » paru aux éditions Talendier, la mise en place de ce nouveau Parlement est tout de même un signal positif en faveur d'une éventualité de démocratisation de la Nouvelle-Syrie.
1: C'est un parlement dans le contexte de transition. Elle n'a pas été désignée directement par le peuple, hein. C'est des élections indirectes. Les missions générales de cette Assemblée nationale sont des missions d'un processus de transition, c'est-à-dire d'un état d'urgence à un état normalisé de la Syrie. C'est pourquoi il est fort probable qu'ici, 3 ans, 4 ans, le régime se stabilise, le nouveau régime, et qu'on assiste à de nouvelles élections normales.
2: Qui sont les membres qui forment ce Parlement? Est-il assez représentatif?
1: Il n'est pas assez représentatif. Qui à l'Assemblée nationale? Écoutez, en partie déjà, c'est une grande majorité sunnite. Pour le dire, ça reflète quand même la démographie syrienne. En Syrie, vous avez au moins 60% de la population, donc la majorité sunnite. Et ensuite, vous avez des Alawites, vous avez des Druzes, vous avez des Kurdes, vous avez des Maïliens, vous avez des Turcomanes, etc., etc. Vous avez des chrétiens. Donc, vous avez une grande diversité syrienne, hélas, qui n'est pas reflétée au sein de l'Assemblée nationale.
2: Est-ce qu'avec ce nouveau Parlement, la Syrie prend son destin en main?
1: La Syrie ne prend pas son destin en main. Mais par contre, c'est un acte positif dans le parcours de la nouvelle Syrie. C'est un geste dans le bon sens, même si ce geste n'est pas total et complet, parce que tout simplement, les élections n'étaient pas directes. Et ensuite, une bonne partie de l'Assemblée nationale a été désignée directement par le président de la République de transition. Mais c'est un signal positif en faveur d'une éventualité de la démocratisation de la nouvelle Syrie.
2: Que représente le nouveau Parlement pour les Syriens ?
1: Représente tout d'abord sortie de la dictature de Bachar el-Assad. C'est un symbole, bien évidemment, mais c'est un symbole qui représente quand même une sorte de rupture. Donc ça, c'est le premier sens. Le deuxième sens, c'est que même si les élections n'étaient pas parfaites, même si l'acte n'est pas idéal en termes de la démocratie libérale, mais c'est un pas quand même, un pas positif sur le chemin de la démocratisation. Et après, bien évidemment, ça représente quand même un espoir pour le peuple syrien qui vit sous la dictature depuis 50 ans.
2: Des organisations de la société civile critiquent ce processus de désignation, dénonçant une concentration excessive des pouvoirs entre les mains d'Ahmed al-Sharaa en l'absence du Premier ministre. Elle relève également une représentation insuffisante des composantes ethniques et religieuses du pays, ainsi que des femmes. Ces accusations sont-elles fondées?
1: Dans le contexte de transition, ou bien on débouche sur une démocratie, ou bien on débouche sur une dictature ou un autoritarisme de type égyptien ou tunisien. Donc, pour empêcher la concentration de la totalité des pouvoirs au sein du nouveau président, Ahmed al-Sharaa, qu'on connaît parfaitement son parcours, hein, on sait d'où il vient. Et c'est un enfant d'Al-Qaïda, devenu Daesh, redevenu Al-Qaïda. Et donc, pour éviter cela, bien évidemment, il faut la contestation, il faut la conflictualité, il faut l'émergence d'une société civile forte. Et c'est ce qu'on a pour le moment en Syrie. Et il est probable que cette Assemblée nationale répond beaucoup plus aux attentes d'Ahmed al-Sharaa pour donner des cadres juridiques à ses actions que répondre aux attentes de la population syrienne.
0: Invité par Augustine Asta, le spécialiste du Proche-Orient Adel Bakawan était ce matin l'invité de Radio Vatican. Voilà, c'est la fin de cette édition. Prochain retour de l'actualité en langue française, ce sera à 13h, heure de Rome. D'ici là, n'oubliez pas notre site internet www.vaticannews.va ainsi que notre page Facebook ou notre compte X. Excellente journée à toutes et à tous.
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5: Amis et fidèles auditeurs, bienvenue et merci d'être à l'écoute de ce programme. Devenir la petite graine de l'évangile qui germe et le levain d'amour qui transforme la pâte du monde en adoptant un style de vie évangélique, c'est l'essentiel de la réflexion du pape Léon XIV lors de la prière mariale de l'Angélus dimanche à Castel Gandolfo. Plus de précisions dans un instant. Outre la rétrospective de la vie de l'Église, famille des dieux qui se trouve sur le continent, nous aborderons l'actualité sociale et politique en Afrique qui nous menera aujourd'hui notamment au Nigeria, en République démocratique du Congo, en Éthiopie. Nous nous quitterons en écoutant un extrait de la lettre encyclique du pape Léon XIV, récemment publiée Magnifica Humanitas. À tous et à chacun, bonne condition d'écoute.
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5: Adopter un style évangélique sans nous imposer par le pouvoir et la force, sans perdre confiance en l'œuvre de Dieu, c'est ce qu'a recommandé le pape lors de la prière mariale de l'Angélus. Depuis la place de la Liberté à Castel Gandolfo où il effectue sa pause estivale, Léon XIV a encouragé chacun des fidèles à devenir la petite graine de l'évangile qui germe et le levain d'amour qui transforme la pâte du monde. Myriam Sandounou.
6: Le royaume des cieux est comparable à un homme qui a semé du bon grain dans son champ, peut-on lire dans l'évangile selon saint Matthieu, qui met en évidence trois petites paraboles rappelées par Léon XIV. Le bon grain est l'ivraie, le grain de moutarde et le levain dans la farine. Elle vise à rappeler l'avènement du royaume de Dieu dans l'histoire, son action dans la vie des hommes, a dit le pape, ajoutant ensuite que Dieu a sa manière d'agir. Son royaume se répand même au milieu de l'ivraie et nous demande un regard capable de saisir le bien qui germe même dans les ténèbres. Du mal sans toutefois juger aussitôt.
7: E ci chiede uno sguardo capace di cogliere il bene che germoglia anche fra le oscurità del male, senza giudicare tutto e subito.
6: Il faut ainsi se soumettre à la logique de la graine qui n'est pas celle du succès et de la grandeur, mais qui nous demande de nous faire petits et de servir les autres. Adopter un style évangélique, c'est ce qu'a suggéré l'évêque de Rome, sans s'opposer précipitamment par des jugements arrogants ou s'imposer par le pouvoir et la force et avoir confiance en l'œuvre de Dieu. Pour le Saint-Père, tout chrétien est appelé à devenir la petite graine de l'Évangile qui germe et un levain d'amour qui peut transformer ce monde.
7: È come un lievito di amore che trasforma la pasta del mondo.
5: Merci Myriam. Au terme de cette prière, Léon XIV a rappelé qu'il continue de suivre avec inquiétude ce qui se passe dans divers pays déchirés par la guerre et la violence et a invité à s'associer à l'engagement généreux en faveur de la paix. Rappelons qu'en séjour estival à Castel Gandolfo, le pape a assisté samedi soir à un concert organisé par le diocèse d'Albano dans la cour du palais apostolique, en signe de proximité et d'affection envers le souverain pontife. Dans son adresse aux personnes présentes, le pape a indiqué que nous vivons dans un monde où la beauté fait défaut, un monde rempli de tant de guerres, de conflits, haine, violence, chômage et bien d'autres choses encore. Ce concert, a-t-il dit, rappelle qu'il y a plus que tout cela et que si les hommes et les femmes de notre temps le veulent, ils peuvent faire resplendir cette beauté qui, de cœur à cœur, nous aide à voir et à lever les yeux vers le ciel. Marie-Josée Moindo Bois-Boileau revient sur les nouvelles qui ont marqué la vie de l'Église Famille de Dieu sur le continent au cours de la semaine.
8: Ouvrons cette rétrospective avec la célébration dimanche 12 juillet de la messe d'ouverture des festivités marquant les 70 ans d'existence de la jeunesse étudiante catholique JEC au Bénin autour du thème « 70 ans d'engagement de la JEC au Bénin, héritage, défis et perspectives pour une jeunesse actrice de transformation sociale ». Juste Alano nous a fait part du bilan établi par Camille Agbeva, actuel responsable national de la JEC au Bénin.
9: La JEC est un mouvement formateur. Ce mouvement a offert un vrai environnement de formation, d'édification à beaucoup de cadres et de personnalités de notre pays. C'est le bilan que moi je voudrais faire. La JEC est un mouvement vraiment formateur et qui permet à tous les jeunes, jeunes élèves et étudiants, de s'épanouir en tant qu'homme et en tant que responsable dans la société plus tard.
8: En Côte d'Ivoire, Marcel Aristomblé nous a parlé de l'ordination samedi 11 juillet de Mgr Jean-Martial Arnaud Kwame Aguia comme deuxième évêque auxiliaire de l'archidiocèse d'Abidjan. La célébration a été présidée par le nonce apostolique en Côte d'Ivoire, Mgr Mauricio Rueda Belz. Dans son homélie, il a lancé un vibrant appel à l'élu du jour de faire de sa devise épiscopale le fil conducteur de son ministère.
10: Cher Monseigneur Arnaud, ne néglige pas la grâce en toi. Dans l'évangile proclamé, tu as un exemple, Pierre et les autres apôtres, qui ayant tout quitté pour suivre Jésus, comprirent qu'ils s'étaient appelés à s'unir plus étroitement au mystère de la croix pour se confier en la providence divine qui jamais ne déçoit. Alors tes renoncements, tes sacrifices, tes engagements seront reflets de l'amour que tu donnes comme réponse à Dieu pour cette nouvelle étape prometteuse de ta vie que tu inaugures.
8: En République démocratique du Congo, Jean-Baptiste Malenge Kalunzu a rapporté l'ordination sacerdotale de 19 prêtres membres de 11 congrégations religieuses le samedi 11 juillet dans la cathédrale Notre-Dame du Congo à Kinshasa par l'ordinaire du lieu, le cardinal Fridolin Ambongo, qui a invité les nouveaux prêtres à vivre la communion avec Dieu, avec l'Église et avec le peuple de Dieu. Le diocèse de Pala au Tchad accueille du 8 juillet au 2 août la rencontre internationale de la fraternité sacerdotale Saint-Charles de Foucault de l'association Jésus Caritas. Édouard Takadji a recueilli le témoignage de l'abbé Honoré Sawadogo, coordinateur de cet événement appelé « Mois de Nazareth » et membre de la fraternité sacerdotale Jésus Caritas.
11: Parmi les moyens que l'association spirituelle Jésus Caritas des prêtres offre à ses membres, il y a ce qu'on appelle le mois de Nazareth, qui est un mois, 4 semaines environ, que l'on prend ensemble entre frères pour pouvoir partager nos vies, pour pouvoir approfondir la spiritualité, la connaissance de Saint Charles de Foucault, pour avoir une retraite et pouvoir nous renouveler en vue d'un nouveau départ. Le mois de Nazareth que nous vivons ici à Pala a été voulu par la fraternité du Tchad et toute l'Afrique s'est unie pour essayer d'appuyer la fraternité du Tchad pour que nous puissions organiser ce mois de Nazareth. Le mois de Nazareth est composé d'une semaine de fraternité, de partage fraternel, de 2 semaines d'approfondissement de la connaissance et de la spiritualité Saint-Charles de Foucault et d'une semaine de retraite.
8: Juanita Scolastique nous a quant à elle fait état de la clôture de la retraite spirituelle des prêtres de l'archidiocèse de Conakry en Guinée qui avait pour thème « Soyez saints comme votre Père céleste est saint ». Dans son homélie de clôture, l'archevêque de Conakry, Mgr François Silla, a invité les prêtres à une conversion permanente et à un discernement quotidien dans leur agir pastoral.
12: Aujourd'hui, comme nous l'avons entendu dans l'Évangile, le Seigneur nous envoie, après cette retraite, de nouveau. Il nous a accueillis, il nous a accordé sa miséricorde. Il a tourné une nouvelle page pour nous. Il est miséricordieux comme on l'a entendu dans la première lecture. Il nous envoie en mission de nouveau. Nous sommes appelés et envoyés.
8: La fête de Saint-Benoît a été marquée dans le diocèse de Bafoussam au Cameroun par la visite pastorale de l'ordinaire du lieu, Monseigneur Paul Lontier, que naît au monastère Saint-Benoît de Babété, tenu par des moniales bénédictines. Il a présenté la vie monastique comme une lumière pour notre monde. Selon Paul Valéry Mendongo, Monseigneur Paul Lontier Quenet a invité les moniales à demeurer des femmes d'écoute, attentives à Dieu, aux autres et à elles-mêmes, en commençant par se taire, faire silence en soi et autour de soi.
13: Dans quelques instants, l'actualité sociopolitique.
5: Le Nigeria et le Ghana ont condamné samedi les violences xénophobes en cours en Afrique du Sud et souhaité que la question de l'afrophobie soit abordée lors du prochain sommet de l'Union africaine. L'Afrique du Sud est secouée depuis des semaines par des manifestations et des troubles visant les immigrés sans papier qui ont poussé des dizaines de milliers d'entre eux à fuir le pays. En référence aux chiffres communiqués par des pays africains ayant rapatrié leurs ressortissants, au moins 150 000 étrangers ont quitté le pays ces dernières semaines. Sur le même chapitre, cette fois, c'est le ministère des Affaires étrangères de la République démocratique du Congo qui a annoncé samedi le rapatriement depuis l'Afrique du Sud d'un premier groupe de 121 ressortissants congolais, dont des femmes et des enfants qui ont atterri à Kinshasa, la capitale. Des milliers de personnes ont participé samedi matin à Addis Abeba à une manifestation de soutien au gouvernement fédéral éthiopien et contre une campagne de recrutement forcé menée par les autorités de la région rebelle du Tigré dans le nord de l'Éthiopie. Début juillet, l'ONG Human Rights Watch avait également établi que les forces locales de sécurité acquises au Front de libération du peuple du Tigré, TPLF, qui gouverne l'État régional depuis 35 ans, recrute des forces, des hommes, dont des mineurs, parfois âgés d'à peine

0: Dans sa récente lettre encyclique Magnifica Humanitas sur la protection de la dignité humaine à l'ère de l'intelligence artificielle, le pape Léon XIV pose un regard à la fois lucide et audacieux sur la révolution numérique, l'intelligence artificielle et la robotique. Loin de rejeter les progrès qu'il qualifie de réalité profondément humaine, le souverain pontife alerte pourtant sur un tournant historique. Jamais l'humanité n'a eu autant de pouvoir sur elle-même et jamais les technologies n'ont autant façonné nos décisions quotidiennes. Suivons à ce propos la lecture du numéro 4 de ce document du magistère de Léon XIV, les res novae de notre époque.
1: Les res novae de notre époque. Si en son temps, Léon XIII parlait de questions nouvelles, rerum novarum, nous ne pouvons pas aujourd'hui nous contenter de répéter ces précieux enseignements, mais nous devons demander à Dieu la sagesse nécessaire pour interpréter les grandes tendances de notre époque, en particulier les progrès de la technique. Ces dernières années, il est apparu de plus en plus évident combien la numérisation, l'intelligence artificielle et la robotique sont en train de transformer rapidement et profondément notre monde. La technique ne doit pas être considérée en soi comme une force antagoniste par rapport à la personne. Au contraire, elle est enracinée dans notre histoire depuis le commencement, en tant que réalité profondément humaine, liée à l'autonomie et à la liberté de l'homme. Au fil des siècles, le développement technologique a contribué à une amélioration significative des conditions de vie de l'humanité. En même temps, chaque étape du progrès a également révélé la face ambiguë d'outils susceptibles de causer du tort lorsqu'ils ne sont pas mis au service du bien. Cependant, aujourd'hui, nous sommes confrontés à une situation nouvelle où la puissance et l'omniprésence des technologies émergentes s'inscrivent dans le tissu de la vie quotidienne, façonnent les processus décisionnels et marquent profondément l'imaginaire collectif. Auparavant, jamais l'humanité n'avait eu autant de pouvoir sur elle-même. Les nouvelles technologies ouvrent un horizon étendu vers des directions que, bien qu'intuitives, nous ne pouvons pas encore pleinement prévoir. Cela rend plus complexe l'évaluation de leur impact et de leurs effets à long terme sur la dignité des personnes et sur le bien commun.
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0: C'est par ici que nous mettons un point final à notre programme aujourd'hui. Merci de l'avoir suivi et à la prochaine.

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3: Au nom du Père et du Fils et du Saint-Esprit, Amen. Mon Seigneur et mon Dieu, je crois fermement que tu es ici, que tu me vois, que tu m'entends. Je t'adore avec profonde révérence. Je te demande le pardon de mes péchés et la grâce de faire avec profit ce moment de prière. Ma Mère Immaculée, Saint-Joseph, mon Père et Seigneur, mon ange gardien, intercédez pour moi. Donne-moi, Seigneur, un cœur nouveau. Il y a quelques jours, Olivier a posté sur YouTube une vidéo poignante. Olivia, c'est une jeune dame, une Française, née aux États-Unis. Elle se bat pour l'abolition de la gestation pour autrui. Elle-même, elle est le fruit d'une gestation pour autrui, d'une GPA. Olivia, qui a appris sa situation à l'âge de 30 ans, explique le choc de savoir qu'à un certain moment de sa vie, elle a été traitée comme un objet, qu'elle a fait l'objet d'un contrat. Sa mère biologique, sa mère porteuse, a loué son corps. Puis, elle a vendu son enfant à ses parents d'intention. Et au fond, malgré tout le vocabulaire sophistiqué qu'on emploiera, il s'agit de location, d'achat ou de vente. Le traumatisme d'avoir été vendu. Je te laisse sur l'application des 10 minutes avec Jésus, le lien de cette vidéo très poignante. Et nous sommes bien au 21e siècle, mais on vend des organes, on vend des bébés, on vend des enfants, en plein

0: XXIe siècle, il y a encore toutes sortes de traites scandaleuses. Traite des blanches, traite des noirs, traite des hommes, traite des migrants, traite des servantes, etc. Beaucoup prennent le terme de capital humain dans un très mauvais sens. Toi, qui fais ce moment de prière avec moi, je t'invite à confier au Seigneur toutes les victimes de ces traîtres, toutes les victimes de maltraitance et leurs bourreaux. Jésus, prends pitié de tous, de tous ceux et de toutes celles qui provoquent cette souffrance par leur rapacité, leur cupidité, leur adoration du Dieu argent. Donne-leur, Seigneur, un cœur nouveau. Donne-moi aussi un cœur nouveau pour que je n'oublie pas que l'argent doit servir. Il ne doit pas gouverner. Comme le rappelle le langage courant, lorsqu'une personne est riche, on dit qu'elle a les moyens. Oui, Samuel Foyou, le Camerounais, oui, il a les moyens. Pathé Diagne avait les moyens, beaucoup de moyens. Mais oui, enfin, juste des moyens, pas des fins, encore moins des dieux insatiables auxquels on se soumet totalement. Seigneur Jésus, prends donc pitié des bourreaux, prends aussi pitié de toutes leurs victimes, de tout ce monde de la souffrance, guéris leurs blessures. Que ces personnes sentent ta proximité, Jésus. Toi qui as été aussi traité comme un vulgaire objet, toi qui as fait l'objet aussi de négociations, de tractations, de contrats, toi qui as été vendu puis livré comme un vulgaire produit, tu es vraiment le Dieu dont ces personnes-là ont besoin. Saint Matthieu raconte comment l'un des 12 apôtres de Jésus, Judas Iscariote, est allé voir les grands prêtres juifs, les membres du Sanhédrin, pour leur dire « Que voulez-vous me donner si je vous le livre ?» Il lui remit 30 pièces d'argent. Et à partir de ce moment, écrit Saint Matthieu, Judas cherchait une occasion favorable pour le livrer. Judas se tient alors aux aguets comme une lionne épiant une occasion favorable de temps et de lieu pour livrer Jésus entre les mains de ses bourreaux. Il promet de faire le job lui-même. Lui, l'apôtre de Jésus, lui à qui la réussite sera très facile. C'est vraiment un grand mystère, le cas de Judas. Comment expliquer une telle attitude chez quelqu'un qui a vécu si près de toi, Jésus? La seule explication que nous donne Saint Jean dans son évangile, c'est que Judas était un voleur. Mais combien pouvait voler dans la bourse de gens aussi fauchés que Jésus et ses apôtres? Un auteur affirme que la cupidité, quand elle a été surexcitée, se contente de peu. Matthieu est le seul à noter exactement la somme offerte à Judas. Je me suis toujours demandé ce que Judas aurait pu acheter avec les 30 pièces d'argent. Selon les experts de la Sainte Écriture, c'était une somme plutôt modique. Judas, au fond, il s'est fait avoir par-dessus le marché en acceptant cette somme ridicule. En plus, il n'en a pas profité, puisqu'il a fini par rapporter les pièces au chef des prêtres lorsqu'il s'est rendu compte de son erreur. Eux, ils ont fait l'affaire de leur vie. Ils ont obtenu le beurre et l'argent du beurre. Au fond, peut-être le plus important de cette mention des 30 pièces d'argent, c'est la réalisation de certaines prophéties de l'Ancien Testament, comme celle de Jérémie, celle d'Ézéchiel aussi. En plus, dans la loi de Moïse, comme l'explique le livre de l'Exode, on payait cette même somme, les 30 pièces d'argent, comme indemnité au maître dont on avait tué involontairement l'esclave. Jésus, ton sang, comme celui d'un esclave, a été payé 30 pièces d'argent. En ce mercredi saint, avec la triste histoire de Judas, l'Église m'invite à voir mon rapport à l'argent, voir si je n'en fais pas mon maître, parce que je veux que ce soit Jésus, mon seul maître. Judas est passé à l'histoire comme le traître par excellence. Il a tenu ses engagements vis-à-vis du Sanhédrin, mais pas vis-à-vis du Christ. Il arrive pendant la nuit du jeudi saint dans le jardin, à Gethsémani, où Jésus priait, et avec lui, une grande foule armée d'épées et de bâtons. envoyés par les grands prêtres et les anciens du peuple, Judas leur avait donné comme signe un baiser. « Celui que j'embrasserai, c'est lui. Arrêtez-le. » Alors, Judas s'approche de toi, Jésus, et il te dit « Salut, Rabbi. » Puis, il t'embrasse. Jésus, ce baiser, combien il a dû te faire souffrir? Un véritable attentat au baiser piégé, si je me permets. Il a dû faire exploser ton cœur. Il a dû causer ta première plaie, une plaie béante sur ta joue. Ce qui était un geste de respect et d'affection, un baiser, est réduit à un simple signe pour les complices. Et le baiser devient un signe de trahison. Et moi, je pense à certaines de mes communions, ce signe d'amour qui est devenu quelquefois un geste de mépris, parce que, Seigneur, je n'étais pas en condition de te recevoir, mais je t'ai reçu quand même. Pardonne, Jésus, ma trahison, mes trahisons. Et je pense à certaines de mes confessions. Ce sacrement qui est un moment où, pour avouer mon mal, le péché que j'ai commis, j'en ai peut-être fait quelquefois une occasion pour me justifier. Pardonne, Jésus, ma trahison, mes trahisons. Et je pense aussi à ma prière, cette rencontre amicale que j'ai souvent vécue comme un fardeau. Pardonne, Jésus, ma trahison, mes trahisons. Je pense aussi à ces conversations avec des amis ou des collègues, des occasions de témoignages de ma condition de chrétien, qui sont devenus quelquefois des moments de silence sur ma condition de disciple du Christ. Pardonne, Jésus, ma trahison, cette trahison et toutes mes trahisons. Pardonne-moi, Jésus, et donne-moi, je t'en prie, un cœur nouveau. Mets en moi un esprit nouveau. Je te remercie, mon Dieu, des bonnes résolutions, des actes d'amour et des inspirations que tu m'as communiquées dans cette méditation. Je te demande de m'aider à les mettre en pratique. Ma Mère Immaculée, Saint Joseph, mon Père et Seigneur, mon ange gardien, intercédez pour moi.
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1: Bienvenue, amis auditeurs. Merci d'être toujours avec nous pour écouter votre émission « La Bible sur les ondes ». Nous continuons de découvrir le livre de l'Apocalypse où Jean reçoit des révélations en ce qui concerne les derniers jours. Aujourd'hui, Jean reçoit d'autres instructions et voit des choses très étonnantes. Écoutez.
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2: Oui, on me donne un roseau qui ressemble à un bâton pour mesurer. On me dit...
3: Va mesurer le temple de Dieu et l'autel. Compte aussi ceux qui adorent dans le temple. Mais la cour extérieure du temple, laisse-la. Ne la mesure pas, parce qu'on l'a donnée à ceux qui ne connaissent pas Dieu. Ils détruiront tout dans la ville sainte pendant 42 mois.
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4: Jean reçoit un ordre de la part de l'ange de Dieu pour mesurer le temple et ceux qui adorent. Mais il ne doit pas mesurer la cour extérieure. À travers cela, nous pouvons faire une distinction entre ceux qui lui appartiennent et ceux qui ne lui appartiennent pas. Sachez que la confusion prendra fin un jour. Dieu fera justice à ceux qui l'adorent.
1: Écoutez ce qui se passe par la suite.
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3: Et j'enverrai mes deux témoins habillés avec des vêtements de deuil. Ils parleront au nom de Dieu pendant 1260 jours.
2: Ces deux témoins sont les deux oliviers et les deux lampes qui se tiennent devant le Seigneur de la terre. Si quelqu'un veut leur faire du mal, un feu sort de leur bouche et détruit leurs ennemis. Oui, celui qui veut leur faire du mal mourra de cette façon. Ces témoins ont le pouvoir d'empêcher la pluie de tomber pendant le temps où ils parlent au nom de Dieu. Ils ont le pouvoir de changer l'eau en sang. Ils peuvent frapper la terre de toutes sortes de grands malheurs aussi souvent qu'ils veulent. Mais quand ils auront fini de rendre témoignage, la bête qui monte du trou sans fond va leur faire la guerre. Elle va les vaincre et les tuer. Leurs corps resteront sur la place de la grande ville, là où leur Seigneur a été cloué sur une croix. Cette ville ressemble à Sodome et à l'Égypte, et on lui donne ce nom-là. Des gens de tous les peuples, de toutes les tribus, de toutes les langues, de tous les pays, viendront pour regarder leur corps pendant 3 jours et demi. Ils ne permettront pas qu'on les enterre. Les habitants de la terre seront heureux à cause de la mort de ces deux prophètes. Ils seront dans la joie. Ils se feront des cadeaux parce que ces deux hommes les ont fait beaucoup souffrir. Mais après ces 3 jours et demi, un souffle de vie qui vient de Dieu entre dans le corps des prophètes et ils se mettent debout. Alors, ceux qui les regardent ont très peur. Puis les deux prophètes entendent une voix forte qui vient du ciel. Elle leur dit :
5: Montez ici.
2: Et ils montent au ciel, dans un nuage, sous les yeux de leurs ennemis. À ce moment-là, il y a un violent tremblement de terre. La deuxième partie de la ville s'écroule et 7000 personnes meurent dans le tremblement de terre. Ceux qui vivent encore sont effrayés et y rendent gloire au Dieu du ciel. Le deuxième malheur est passé, mais le troisième malheur va venir bientôt.
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4: Comment se fait-il que les messagers de Dieu soient tués et que leur corps soit exposé d'une façon si honteuse? Il arrive que les serviteurs de Dieu souffrent et que Dieu permette parfois qu'ils meurent dans des conditions difficiles. Certains pensent que Dieu les a abandonnés, mais loin de là, Dieu n'oublie jamais ses enfants. En redonnant la vie à ces deux messagers, Dieu montre qu'il a toujours le dernier mot. Les images du livre de l'Apocalypse sont souvent difficiles à comprendre. Mais retenons que même si les forces du mal se déchaînent pendant un temps, c'est Dieu qui contrôle tout. Il fait mourir qui il veut et il fait vivre qui il veut. Dieu promet que ceux qui croient en Jésus-Christ, même s'ils meurent, vivront pour toujours.
1: Après ce malheur, un autre est annoncé. Écoutez.
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2: Le septième ange fait sonner sa trompette. Dans le ciel, on entend des voix fortes. Elles disent
6: « Maintenant, le pouvoir de gouverner le monde est à Dieu notre Seigneur et à son Messie. Il sera roi pour toujours. »
2: Les 24 anciens qui sont assis sur leur siège devant Dieu tombent par terre, le front sur le sol, et ils adorent Dieu en disant
6: « Seigneur Dieu Tout-Puissant, toi qui es et qui étais, nous te remercions. Tu t'es servi de ta grande puissance et maintenant tu es roi. Les peuples se sont mis en colère, mais c'est ta colère qui est venue. Pour les morts, c'est le moment du jugement. C'est le moment où tu vas récompenser tes serviteurs, les prophètes, ceux qui t'appartiennent, qui te respectent avec confiance, les petits et les grands. C'est le moment où tu vas détruire ceux qui détruisent la terre.
2: Dans le ciel, le temple de Dieu s'ouvre. On voit le coffre de l'Alliance dans son temple. Alors, il y a des éclairs, des bruits, des coups de tonnerre, un tremblement de terre et une forte pluie de glace.
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4: La septième trompette sonne et une voix sort du ciel en annonçant la fin du règne du mal sur la terre. Cette voix dit « Maintenant, le pouvoir de gouverner est à Dieu notre Seigneur et à son Messie. Il sera roi pour toujours. » Cette scène est glorieuse. En effet, les 24 vieillards adorent le Seigneur. Ils chantent ses louanges et disent « Seigneur Dieu Tout-Puissant, toi qui es et qui étais, nous te louons. » Aujourd'hui, le mal semble régner dans ce monde. Mais n'oubliez jamais que Dieu contrôle toutes choses. En laissant la situation se dérouler ainsi, il manifeste son amour et sa patience pour permettre à tous d'entendre le message du salut et de revenir à lui. Mais le jour viendra où Dieu sera sur son trône de jugement. Ceux qui ont servi fidèlement le Seigneur recevront leur récompense. Par contre, les autres seront condamnés. Alors, réfléchissons à la manière dont nous menons notre vie, car personne ne peut échapper à ce grand jour du jugement.
1: D'autres signes étonnants apparaissent dans le ciel. Écoutez.
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2: Un grand signe apparaît dans le ciel. C'est une femme. Le soleil l'enveloppe comme un vêtement. La lune est sous ses pieds. Sur la tête, elle porte une couronne de 12 étoiles. Elle va bientôt mettre au monde un enfant et les souffrances de l'accouchement la font crier. Un autre signe apparaît dans le ciel. C'est un grand dragon. Il est rouge comme le feu. Il a 7 têtes et 10 cornes. Et sur chaque tête, il porte une couronne. Avec sa queue, il balaie le tiers des étoiles du ciel et il les jette sur la terre. Le dragon se place devant la femme qui va accoucher pour dévorer l'enfant dès sa naissance. La femme met au monde un fils. C'est ce garçon qui va diriger tous les peuples très durement. Mais cet enfant est emporté près de Dieu et de son siège de roi. Alors la femme s'enfuit dans le désert. Là, Dieu lui a préparé une place pour qu'on lui donne à manger pendant 1260 jours. Puis il y a un combat dans le ciel. Michel et ses anges luttent contre le dragon. Le dragon lutte lui aussi avec ses anges, mais il n'est pas le plus fort. Ils n'ont pas le droit de rester dans le ciel. Et le grand dragon est jeté dehors. Ce dragon, c'est le serpent des premiers jours. Il est appelé l'esprit du mal et Satan. Il trompe le monde entier. Il est donc jeté sur la terre et ses anges avec lui. J'entends une voix forte dans le ciel. Elle dit,
7: « Maintenant, c'est le moment où Dieu sauve. Maintenant, notre Dieu est roi avec puissance. Maintenant, son Messie montre son pouvoir. En effet, il a été jeté dehors, celui qui accusait nos frères et nos sœurs devant notre Dieu. Celui qui les accusait jour et nuit. Mais eux, ils l'ont vaincu grâce au sang de l'agneau et en rendant témoignage à la parole de Dieu. Ils ont accepté de donner leur vie et de mourir. »
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4: Depuis le début de l'humanité, les forces du mal représentées par ce dragon rouge sont en guerre contre Dieu. Ils luttent contre les projets de Dieu, contre ses anges et contre tous ceux qui reconnaissent le Seigneur et veulent faire sa volonté. Ce dragon, qui est Satan, est toujours à l'œuvre dans ce monde et son but est d'essayer de tromper ceux qui croient en Dieu. Le nom Satan signifie « celui qui accuse ». Ainsi, Satan utilise le découragement et les mensonges pour attaquer les croyants. Tout comme il a dit à Ève dans le jardin d'Éden, « Est-ce que Dieu t'a réellement dit ?» Il cherche à mettre le doute dans l'esprit des croyants. Mais nous sommes plus que vainqueurs par le sang de Christ. Jésus-Christ a pris notre place et a subi notre punition. C'est en acceptant son sacrifice que Dieu nous délivre du pouvoir de Satan et du péché. Viens te mettre à l'abri sous la protection du Seigneur vivant. Il t'accueillera à bras ouverts. Dans le ciel, une voix forte crie. Maintenant, c'est le moment où Dieu sauve. Maintenant, notre Dieu est roi avec puissance. Maintenant, son Messie montre son pouvoir. Oui, Dieu sauve ceux qui se confient en lui. Ne remets pas à demain ta décision de venir à Christ.
1: Chers amis, ainsi s'achève notre émission de ce jour. Vous avez suivi des visions décrites dans le livre de l'Apocalypse, au chapitre 11 et 12. Restez avec nous demain pour découvrir d'autres visions sur la fin du monde. Au revoir et soyez bénis.
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0: Pour votre salut, il est 14h.

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Seigneur Esprit Saint, souffle de vie et de force, sagesse de Dieu, je t'adore parce que tu es mon Dieu. C'est toi qui nous conduis dans la pleine révélation de la parole de Dieu. Sans toi, nul ne peut connaître la pensée du Père, ni enseigner ses desseins. C'est pourquoi je donne gloire à ton nom pour cette émission que tu inspires et conduis. Oui, Saint-Esprit, je t'établis comme mon associé. Je t'établis comme mon conseiller spécial dans toutes les missions qui me sont confiées, dans la vigne du Seigneur comme au plan professionnel. Ô Paraclet, je m'abandonne à toi et je te soumets entièrement ma pauvre vie. Fais-en quelque chose d'agréable au cœur de Dieu. Malgré mes faiblesses, mes limites, malgré ma condition de pécheresse, je te supplie de te saisir de moi et de me consacrer pour Dieu. Sainte Trinité, je suis à toi. Que la parole qui va être proclamée maintenant tire sa source en toi, qu'elle soit véhiculée par toi et qu'elle produise de bons, d'abondants fruits dans la vie de toutes celles, de tous ceux qui vont l'entendre. Gloire et louange à toi, Sainte Trinité. Amen. Amis auditeurs, chers frères et sœurs, c'est dans le glorieux nom de notre Seigneur Jésus-Christ que je vous salue. Merci pour votre fidélité à l'émission Autorité. Au micro, votre sœur Thérèse Davila. Et en cette année nouvelle, Père éternel et très saint, Alain Monet et moi, nous voudrions te prier d'ouvrir tes portes de bénédiction sur la vie de ma sœur et de mon frère à l'écoute. Oui, Seigneur, nous te demandons de les bénir, de les protéger. Nous te prions de regarder chacune et chacun avec bonté et de les accueillir favorablement. Dans ta bonté infinie, Père, manifeste-leur ta bienveillance et accorde à chacun la paix. Fais luire sur mon frère, sur ma sœur ta face. Oui, exauce-la, exauce-le au jour de la détresse. Oui, bien-aimé, notre prière, puisque je prie avec Alain Monet, c'est que l'Éternel Dieu entende tes supplications aux jours difficiles qui ne manqueront pas tant que nous serons en pèlerinage sur cette terre. Que de son sanctuaire saint, il t'envoie du secours chaque fois que tu en auras besoin. Qu'il se souvienne de toutes tes offrandes et sacrifices. Qu'il agrée tes prières et accomplisse tous ses desseins pour toi. Que Dieu lui-même bâtisse ta maison. Qu'il t'affermisse dans ton ministère, dans la position que tu occupes au plan professionnel. Qu'il consolide ton foyer, qu'il fasse refleurir tous les déserts de ta vie et qu'il te conduise à accomplir toutes les missions qu'il a préparées à l'avance pour toi au cours de cette année 2010. Par-dessus tout, je prie que chaque jour qui passe t'enracine davantage en Jésus-Christ, notre Seigneur et Sauveur, afin que, au-delà de tous les bienfaits dont il te comble sur cette terre, tu reçoives la couronne de vie. Amen.

Amis auditeurs, pour ceux d'entre vous qui suivent cette émission pour la première fois, je rappelle que l'objectif que nous visons à travers ces enseignements, c'est de tenter d'apporter, sur le fondement de la parole de Dieu, des réponses aux questions que certains chrétiens se poseraient sur la manière d'exercer l'autorité dont ils sont investis. D'autant plus que beaucoup de personnes pensent, à tort, que l'exercice du pouvoir que fonde l'autorité n'est pas réellement compatible avec une vie de foi authentique en Jésus-Christ. C'est pourquoi nous voudrions, à travers l'émission Autorité, nous instruire des consignes contenues dans la parole de Dieu à l'endroit de tous ceux, justement, qui sont en position d'autorité, quelle que soit la nature et quel que soit le niveau de cette autorité. Et dans ce cadre, le Saint-Esprit nous a mis à cœur d'aborder un cycle d'enseignement qui concerne les raisons pour lesquelles il peut arriver que le Seigneur Dieu dépossède une personne d'une grâce qu'il lui a accordée, les raisons pour lesquelles Dieu peut retirer son Esprit Saint à un serviteur qu'il avait pourtant oint, ou les raisons pour lesquelles il disqualifie ou renverse un responsable d'une position d'autorité à laquelle il lui avait permis d'accéder. Qu'entendons-nous par disqualification? Et là, nous allons nous référer bien sûr à la définition qu'en donne le dictionnaire. Il nous est dit que disqualifier une personne, c'est l'exclure après coup d'une compétition ou d'un concours parce qu'elle ne remplit pas les conditions requises ou parce qu'elle a enfreint les règlements. Donc, on peut être disqualifié avant le début de la compétition ou en cours de compétition. On peut être disqualifié aussi après coup. L'idée force qu'il faut retenir dans la disqualification, c'est que pour une raison donnée, la personne concernée n'a pas été autorisée à aller jusqu'au terme de l'épreuve, de la mission, de l'activité. Peut-être parce qu'on considère qu'elle a failli à son engagement premier, ou encore parce qu'elle n'est pas jugée digne ou capable de poursuivre la marche jusqu'au but qui lui avait été initialement assigné. Et de ce point de vue, la parole de Dieu foisonne d'exemples où Dieu a disqualifié des autorités civiles ou religieuses du fait de manquements graves. Quelques exemples. Dieu a déchu de leur fonction le prêtre Élie. C'est dans 1 Samuel 2. Nous pouvons lire son histoire. Aussi, le roi Saül, nous pouvons lire cette histoire dans 1 Samuel 15. Le roi Roboam, qui fut le fils de Salomon, dans 1 Roi 12, nous avons les références de cette déchéance. Le roi Akab, dont nous parle 2 Samuel 22. Il y a aussi le roi Nabucodonosor, pour ne citer que ces quelques exemples. Il arrive, cas extrême, que la déchéance de l'autorité débouche sur une sentence de mort. Ainsi en a-t-il été pour le prêtre Élie et ses deux fils, de même que pour le roi Saül, dont il est dit expressément qu'il mourut parce qu'il avait été infidèle envers le Seigneur. Il avait négligé d'obéir à ses commandements et avait même invoqué l'esprit d'un mort pour le consulter au lieu d'invoquer le Seigneur. Dieu le fit donc mourir et confia la royauté à David, fils de Jessé. Nous trouvons cette parole dans 2 Chroniques chapitre 10, versets 13 à 14. Mais il arrive que le Seigneur, dans sa souveraine miséricorde, après avoir déchu une autorité pour un temps, après l'avoir privé de ses privilèges et de tout ce qui faisait sa fierté, il arrive donc qu'après ce processus de brisement, il rétablisse la personne dans ses fonctions. Et il le dit lui-même dans Ésaïe, chapitre 1, versets 25 à 26. Il dit, « Tu vas avoir affaire à moi, je vais te purifier au feu, fondre tes scories comme avec de la soude et supprimer tous tes déchets. Je rendrai tes juges comme ceux d'autrefois et tes conseillers comme ceux de l'ancien temps. Alors on pourra te nommer ville de la justice et cité fidèle. » C'est ainsi qu'il a fait pour David, à la suite de son double péché d'adultère et de meurtre. David fut chassé du pouvoir par son fils Absalom, mais par la suite, Dieu l'a rétabli sur le trône
Ce fut le cas également pour Nabucodonosor, le roi de Babylone, qui a été déchu et astreint à une errance de 7 ans. Au terme de cette période, Dieu l'a rétabli parce que justement Nabucodonosor a reconnu qu'il est le Très-Haut, le maître des royaumes des humains, et qu'il donne la royauté à qui il veut. Quelles sont les raisons qui peuvent pousser notre Dieu à disqualifier une autorité? Aujourd'hui, nous allons voir l'orgueil et la suffisance comme cause de disqualification d'une autorité. Et à cet effet, nous allons nous appuyer sur 2 passages de la Bible. Le premier passage est tiré du livre du Deutéronome au chapitre 8. Alors nous avons choisi quelques versets. Le verset 7, le verset 10, verset 13, verset 14, les versets 17 à 18. Il nous a dit ceci. Et c'est le Seigneur qui parle au peuple d'Israël par la bouche de Moïse. Le Seigneur vous fait entrer dans un bon pays, un pays d'abondance. Vous y aurez de quoi vous nourrir abondamment et vous remercierez le Seigneur de vous avoir donné ce bon pays. Vous posséderez davantage d'argent et de biens de toutes sortes. Veillez alors à ne pas devenir orgueilleux au point d'oublier que le Seigneur, votre Dieu, vous a fait sortir d'Égypte où vous étiez esclaves. Ne pensez jamais que vous avez atteint la prospérité et le succès par vous-même, par vos propres forces. Souvenez-vous toujours que c'est au Seigneur que vous le devez. Si vous deveniez orgueilleux au point d'oublier le Seigneur, vous disparaîtrez comme les nations que le Seigneur va éliminer pour vous installer. Et le Seigneur poursuit au verset 3 et 4 du chapitre 9 du Deutéronome. Lorsque le Seigneur vous aura installé après avoir chassé des gens puissants devant vous, n'allez pas vous vanter en disant que je vous ai permis de prendre possession de ce pays parce que vous l'avez mérité. C'est moins à cause de vos mérites qu'à cause de la mauvaise conduite de ces gens que vous prenez possession de leur place. Alors, dans ce premier passage, nous retiendrons particulièrement cet avertissement ferme du Seigneur qui dit: lorsque vous serez élevés, lorsque vous aurez des richesses de toutes sortes, veillez à ne pas devenir orgueilleux au point d'oublier que le Seigneur, votre Dieu, vous a fait sortir de votre ancienne situation. Et n'allez jamais vous dire que vous avez atteint la prospérité et le succès par vous-même, par vos propres mérites. Sinon, je vous arracherai ces postes comme je l'ai fait pour les personnes que vous allez remplacer. Le deuxième texte est tiré du livre des Proverbes. Proverbes, chapitre 6, versets 16 à 19. Il est dit ceci. Il y a 6 choses que le Seigneur déteste et ne supporte absolument pas. Le regard orgueilleux, la bouche qui trompe, les mains qui tuent des innocents, l'esprit qui projette l'injustice, les pieds qui courent faire le mal, le témoin qui dit des mensonges, mais il y en a aussi une 7e, l'homme qui sème la discorde entre des frères. Frères et sœurs, ici, le Seigneur nous parle des comportements qu'il dit détester et ne pas supporter, mais alors pas du tout. Et justement, en tête de cette liste, le Seigneur cite le regard orgueilleux. Sur la base des textes que nous venons donc d'entendre, nous comprenons que l'homme chrétien, la femme chrétienne investie d'une parcelle d'autorité doivent avoir le Christ pour référence et conduire leur mission conformément à la volonté de Dieu. C'est-à-dire qu'ils doivent s'imprégner de certaines valeurs et se conformer à des principes de vie et d'action inspirés de la parole de Dieu. C'est donc un nouvel état d'esprit, c'est une autre conception de la vie et des rapports avec les autres. C'est une autre approche à l'argent et au pouvoir.

pouvoir influence notre façon d'agir, le choix de nos moyens d'action et les fruits que nous produisons. Or, qu'arrive-t-il lorsque Dieu nous hisse à une position d'autorité avec toutes les facilités, la notoriété, la prospérité, les succès et je dirais l'euphorie qui s'y attache? Bien-aimé, il est très regrettable de le dire, mais les bénédictions que nous recevons du Seigneur, parfois, après de longs moments, de longs mois, des années de jeûne, de prière, de privation, y compris justement l'élévation et la prospérité. Donc ces bénédictions peuvent devenir pour nous des pierres d'achoppement, des occasions de chute et des causes d'éloignement de Dieu. Alors au lieu d'exercer le pouvoir de gérer les personnes, les structures et les biens qui nous sont confiés sous le regard de Dieu, pour glorifier son nom et servir les intérêts de ceux qui nous sont confiés, nous décidons de nous installer à notre propre compte en méprisant les prescriptions du Seigneur que nous trouvons après trop contraignantes, trop tatillonnes. Et c'est à ce moment-là que nous commençons à juger Dieu, à trouver qu'il exagère. Nous trouvons qu'après tout, il n'y a pas de mal à se payer de petits écarts de temps en temps. Et alors, selon la parole du prophète Ésaïe, nous devenons des cités fidèles qui dégénèrent en prostituées. Nous devenons de l'argent dégénéré, un grand vin coupé d'eau. Nous trouvons ce passage dans Ésaïe chapitre 1, verset 21 à 22. Et frères et sœurs, lorsque Dieu nous élève et nous bénit, nous oublions que beaucoup d'autres personnes étaient sur la ligne de départ avec nous. Mon frère, tu n'étais pas forcément le meilleur. Ma sœur, tu n'étais pas la plus méritante. Mais par pure grâce, Dieu t'a distingué. Il t'a ouvert les portes de la promotion, du pouvoir, de la prospérité, de la notoriété. Il t'a donné l'intelligence et son esprit pour accomplir ta tâche, ce qui t'a valu de réussir dans les travaux que tu entreprenais. Mais face au succès, nous sommes nombreux à nous laisser aveugler par l'orgueil. Nous devenons suffisants, imbus de nos personnes, méprisants, nous sommes vaniteux, nous sommes orgueilleux. En oubliant que c'est Dieu qui nous a bénis, c'est lui qui nous a fait prospérer et qui nous a donné justement cette renommée qui fait notre orgueil. Et nous en arrivons à croire que finalement ce sont nos mérites, notre intelligence, nos compétences, quoi encore, nos habiletés, notre savoir-faire qui nous ont valu le succès et la gloire. Frères et sœurs, je le dis souvent, ne nous faisons pas d'illusions sur la nature humaine. Lorsqu'une personne devient riche et influente, il se développe en elle un sentiment de puissance, une assurance fondée sur ce qu'elle possède, ce qu'elle est en mesure de faire. Et dans ces cas-là, elle se laisse prendre au piège du culte de la personnalité, voire à celui de la déification de sa personne. Il lui semble alors que le monde se trouve à ses pieds. Et vous allez voir que cette personne ne supportera plus qu'on l'ignore, qu'on la contredise. Elle ne supportera plus d'entendre des sons de cloche discordants. Oui, le Seigneur Jésus savait de quoi il parlait quand il affirmait qu'il serait aussi difficile pour les riches et les puissants d'entrer dans le royaume des cieux qu'à un chameau de passer par le trou d'une aiguille. Parce que dans une situation de contentement et de puissance, nos systèmes de valeurs, nos priorités et même notre caractère, tout cela change. Nous faisons alors descendre Dieu de sa position d'autorité suprême, d'autorité de référence, parce que nous-mêmes devenons petit à petit la référence, l'autorité. Nous faisons tout converger vers nous et nous agissons comme bon nous semble. Nous devenons capricieux, désagréables, arrogants. Nous devenons hautains, dominateurs, tyranniques même, et aussi, bien sûr, extravagants, parce que nous faisons un étalage insolent de nos richesses, souvent acquises par la fraude. Et alors, désormais, ce sont nos désirs et notre volonté qui font foi, ou disons qui ont force de loi. Et dans ces cas-là, nous oublions que tout responsable qui se réclame de Jésus-Christ doit avoir celui-ci comme référence unique en matière d'exercice de son autorité. Nous oublions que nous n'exerçons pas notre autorité par et pour nous-mêmes, mais que nous devons nous soumettre à l'autorité du Dieu vivant.
Le Seigneur

0: Jésus est catégorique sur cette question. Voilà ce qu'il en dit lui-même dans Luc chapitre 11 verset 23. Il dit « Celui qui n'est pas avec moi est contre moi, et celui qui n'assemble pas avec moi disperse. » Qu'est-ce à dire? Cela signifie clairement que si un chef, un responsable, un patron, un supérieur ne se soumet pas sincèrement et humblement à Dieu dans l'exercice de ses fonctions d'autorité, il sera placé sous l'influence et la domination d'un autre esprit, et cet autre esprit, c'est l'esprit du mal. Cela te choque, mon ami, n'est-ce pas? Pourtant, c'est une vérité. C'est une vérité de la Bible. Et je voudrais en donner un exemple concret avec ce qui est arrivé au roi Saül. Dieu s'est mis en colère contre lui à cause de son orgueil maladif et aussi de ses actes répétés de désobéissance aux instructions qu'il lui donnait par la bouche du prophète Samuel. Il lui a donc retiré son onction. La parole de Dieu dans 1 Samuel, chapitre 16, verset 14, et je voudrais bien que nous retenions ce verset, nous dit ceci, « L'esprit du Seigneur avait quitté Saül et un esprit mauvais envoyé par le Seigneur le tourmentait. » Voyez-vous, frères et sœurs, lorsque l'esprit de Dieu n'est plus présent pour vous conduire, c'est l'esprit mauvais qui vient régner sur vous et vous dicter ses voies. C'est une chose que doit savoir et garder en tête tout chrétien et pour ce qui nous concerne, toute autorité. Le problème est que cette déchéance spirituelle peut se faire à l'insu de la personne et que elle-même et beaucoup de personnes autour d'elle peuvent continuer à se tromper sur sa véritable position devant le Seigneur. En fait, nous nous trompons lourdement en mesurant la faveur de Dieu sur la vie d'une personne ou son degré de sainteté au regard de sa position sociale, de sa situation matérielle, de l'état de sa vie affective, etc. Les choses, frères et sœurs, ne paraissent pas toujours ce qu'elles sont. Bien souvent, une personne pourra être dans l'opulence matérielle, elle pourra être élevée et aura l'illusion que c'est parce qu'elle a la faveur de Dieu que les choses marchent bien pour elle. Le problème est qu'il arrive que pour une raison ou une autre, Dieu la disqualifie et la rejette sans qu'elle s'en rende compte. Le prêtre Élie était dans cette situation. Dieu l'avait désavoué parce qu'il avait laissé ses fils profaner le Saint-Temple. Dans 1 Samuel 2, à partir du verset 27, le Seigneur a fait dire à Élie, donc ce prêtre-là, pas le prophète, il lui a fait dire par un de ses serviteurs ceci, « J'avais promis à ta famille, à ton clan même, que pour toujours vous seriez mes prêtres. Mais maintenant, j'affirme solennellement qu'il n'en est plus question. En effet, j'honore ceux qui m'honorent, mais ceux qui me méprisent seront méprisés à leur tour. Je vais me choisir un autre prêtre pour s'occuper de mon sanctuaire, un homme qui agira selon ce que je désire. » Et cet homme que le Seigneur s'était choisi en remplacement d'Élie, c'était le jeune Samuel que sa mère Anne était venue consacrer au Seigneur et qui était élevé par Élie lui-même. Donc, Samuel était petit, il grandissait, il était éduqué, mais en réalité, dans le monde spirituel, Dieu avait déjà désavoué Élie et il lui avait déjà fait perdre sa position de prêtre. Le roi Saül également fut placé dans cette situation. Dieu l'avait rejeté, avait fait oindre dans le secret un autre roi en la personne de David. Mais Saül était encore assis sur le trône, c'est-à-dire qu'il détenait encore la réalité du pouvoir. Et Dieu lui ayant retiré son esprit et donc sa faveur, le cœur de Saül s'est davantage endurci et il s'est emmuré dans une sorte de schizophrénie mégalomaniaque. La mégalomanie, vous le savez, est un orgueil démesuré, un délai de leur famille, parce qu'ils avaient accordé l'asile à David que Saül poursuivait pour le tuer. Et lorsque son fils Jonathan essayait de le raisonner, Saül n'était réceptif à aucun conseil de sagesse et de retenue. Mes amis, lorsqu'un responsable est emmuré dans son orgueil, il n'est plus disposé à accueillir les conseils, encore moins les critiques et les contradictions. Or, comme nous le dit l'Ecclésiaste, il n'existe pas sur terre d'homme assez juste pour pratiquer le bien sans jamais se tromper. Et le livre des Proverbes ajoute que l'orgueilleux n'aime pas les critiques, il ne consulte jamais les gens compétents, mais celui qui réfléchit désire s'instruire. Quand on ne consulte personne, les projets échouent. Grâce à de nombreux conseils, au contraire, ils se réalisent. Celui qui tend l'oreille à une critique salutaire a sa place parmi les gens sensés. Mais qui refuse d'être éduqué néglige sa propre vie. Nous trouvons ce passage dans Proverbes chapitre 15. Nous avons pris quelques versets, le verset 12, le verset 14, le verset 22 et le verset 32. J'ai remarqué, frères et sœurs, en parcourant les évangiles, que Jésus lui-même, le maître qui sonde les cœurs et les reins et qui sait donc tout, demandait pourtant régulièrement l'avis et les impressions de ses disciples. Frères et sœurs, lisez bien, vous verrez que souvent, il utilisait cette formule. Et vous, qu'en dites-vous? Je crois que c'est un exemple à suivre par tout responsable, par tout chef, au risque d'être coupé des réalités et de s'enfermer dans des certitudes comme un être infaillible. Et il y a des responsables qui non seulement refusent d'écouter les autres, mais usent de voix détournées comme l'intimidation, les arrestations, voire le meurtre, pour faire taire ceux qui leur portent la contradiction. Frères et sœurs, l'orgueil et la suffisance rendent les hommes, grand H, donc l'être humain, les rendent insensés, se prenant pour des sages, pour des personnes puissantes, indéracinables. Les personnes remplies d'orgueil sont convaincues de détenir toute la vérité. Elles campent, nous parlons de personnes, bien les responsables, donc ils campent sur leur certitude. Ils scient ainsi le socle des fauteuils d'autorité dans lesquels ils sont installés sous le regard admiratif de leurs courtisans, de leurs louangeurs, qui les encouragent dans des voies de perdition. Bien-aimés, sache que l'intelligence sans la sagesse divine est folie et que celle ou celui qui croit pouvoir prendre son indépendance vis-à-vis de Dieu afin de s'installer à son propre compte court tout droit à sa perte. Tôt ou tard, tout ce qui lui aura semblé être des victoires, des actes glorieux, sans Dieu, deviendra le moteur de sa chute. C'est le Seigneur qui est notre Dieu et qui fait toutes choses bonnes dans nos vies. C'est lui qui détient la connaissance de ce qui est bien, de ce qui est mal. Et Dieu dit dans sa parole qu'il résiste aux orgueilleux, car l'orgueil est le pire des péchés. Pourquoi l'orgueil est-il le pire des péchés? Eh bien, parce que c'est de l'orgueil que naissent tous les autres péchés. Et d'ailleurs, le Seigneur compare le péché d'orgueil à la sorcellerie à cause de l'insoumission qu'il engendre. C'est par orgueil que Lucifer, l'ange de lumière que Dieu a créé et dont il était fier, s'est rebellé contre son autorité et est devenu Satan, c'est-à-dire le diable. C'est aussi l'orgueil qui a conduit Adam et Ève à désobéir à Dieu parce qu'ils voulaient en fait avoir accès à la connaissance, connaissance avec un grand C, sans lui. Ils n'ont plus voulu que Dieu leur dicte leur conduite, mais en fait, ils ont décidé de prendre leur autonomie vis-à-vis de leur Créateur. Ils voulaient donc, comme Lucifer qui a inspiré le serpent, se hisser au rang de Dieu. Et l'orgueilleux tient ses propos rapporté par Ésaïe, ou en tout cas, il le pense en son fort intérieur. L'orgueilleux est celui qui dit « Je monterai jusqu'au ciel, je hisserai mon trône plus haut que les étoiles de Dieu, je siégerai sur la montagne où les dieux tiennent leur conseil, je monterai au sommet des nuages, je serai l'égal du Dieu très haut. » Ce passage se trouve dans Ésaïe 14, versets 13 à 14. Et lorsque je mentionne ce passage, justement, je pense à cette tour de Babel contemporaine qui vient d'être achevée dans un émirat qui est devenu une destination très prisée des Ivoiriens et qui fait l'objet de l'actualité en ce moment. Oui, de tout temps, en tout lieu, l'orgueil a toujours conduit les hommes à se construire des tours de Babel sous forme de Titanic, sous forme d'immeubles avec près de 190 étages ou des choses du même genre. De même, l'orgueil conduit la créature à se déclarer libre de tout engagement envers son créateur et à développer sa propre conception du bien et du mal, puisque la créature se croit désormais détentrice exclusive de la vérité. Donc, elle n'accepte plus de leçons ni de conseils de personne. L'être orgueilleux veut être libre de faire ce que bon lui semble et trouve désormais Dieu gênant. que Dieu, lui, il nous impose des balises à travers ses commandements. Mais lorsque nous sommes dominés par un sentiment d'orgueil, nous ne supportons plus de dépendre du Seigneur et de sa volonté. D'ailleurs, nous ne supportons plus de dépendre de qui que ce soit. Alors, comme l'enfant prodigue, nous exigeons notre part d'héritage afin de nous en aller vivre comme bon nous semble. Nous voulons régler nos problèmes par nous-mêmes avec des moyens que bien souvent Dieu condamne. Frères et sœurs, l'orgueil s'oppose à toutes les vertus de l'amour que 1 Corinthiens 13 a définies. L'orgueil est contraire à l'amour parce qu'il ne ménage pas l'autre. Il ne lui manifeste ni bonté ni compassion. Et l'orgueilleux ne se remet jamais en question. Il ne demande pas pardon. L'orgueilleux ne se repent pas. Il est rancunier. Il est égoïste. Il est impatient. L'orgueilleux est irritable. Il est méchant. Et l'orgueilleux est très envieux et vantard. C'est l'orgueil qui, de tout temps, a conduit les hommes à rejeter Dieu et à placer leur confiance en leur pouvoir, en leur richesse, en leur intelligence, en leur capacité. Mais bien aimé, tous les drames que l'humanité a connus et continue de connaître, comme les guerres, les génocides, l'exclusion, le racisme, l'esclavage pour ne citer que cela, tirent leur source dans un sentiment d'orgueil dominant sur un homme ou sur un groupe d'hommes qui ont cru détenir la vérité et qui ont fondé leur propre logique du bien et du mal. Et à partir de cet instant, ils se sont donné les moyens, y compris les plus extrêmes, pour imposer justement leur vérité, leur logique, leur conception aux autres. Oui, l'humanité, les nations, les sociétés, les familles sont en danger chaque fois que des individus ou des groupes d'individus nient l'autorité de Dieu ou prennent Dieu pour prétexte pour fonder leur propre conception du bien et du mal. Derrière toute croisade, derrière toute guerre sainte, ce sont des personnes, je le redis, ou des groupes de personnes qui, en se référant à Dieu, cherchent à imposer leur vision, leur idéologie, leur philosophie ou leur religion comme la vérité. Et frères et sœurs, tout cela tire sa source dans l'orgueil. En définitive, l'orgueil conduit à la mort parce qu'il sépare l'homme à la fois de son Créateur et de ses frères. Bien y regarder lorsqu'on analyse la vie de Salomon, fils et successeur de David, j'en suis arrivé à la conclusion que Salomon a certainement dévié du droit chemin parce que sa grande sagesse et son immense richesse l'ont fait sombrer dans l'orgueil. Il n'a pas eu, en plus donc de cette notoriété, de ce prestige qui s'était attaché à son règne, il n'a pas eu la dose d'humilité nécessaire qui aurait contrebalancé justement les déviances que peuvent entraîner le pouvoir, la puissance, l'orgueil, l'admiration qu'on peut vouer à un monarque de son rang. Et là encore, je le redis et je le confirme, l'admiration, la notoriété, la considération des hommes, les biens matériels, les facilités offertes par le pouvoir deviennent inéluctablement une pierre d'achoppement, un piège et une voie de perdition pour qui ne sait pas rester petit devant Dieu. Et alors, il en résulte une sentence de disqualification du Seigneur, exactement comme le traduit ces paroles prononcées de la part du Seigneur par le prophète Ézéchiel. Il dit « Tu vivais sur ma montagne sainte et tu marchais parmi des pierres étincelantes. Tu as eu une conduite irréprochable jusqu'à ce que le mal apparaisse en toi, jusqu'à ce que le mal, et ce mal-là, c'est l'orgueil. Le développement de ton activité t'a entraîné à la violence et à l'injustice. Ton prestige t'a gonflé d'orgueil et l'éclat de ta réussite t'a fait perdre la tête. C'est pourquoi je te jette à terre et te donne en spectacle. Tu as été injuste et malhonnête et tu as profané mes lieux de culte. C'est pourquoi j'allume dans ta ville un feu qui te détruira. » C'est dans Ézéchiel chapitre 28, versets 12 à 19. Ce sont les paroles que Dieu adresse. Dans ce passage, il est dit que ces paroles sont adressées au prince de Tyr. Mais ces paroles-là qui s'adressent aussi à Lucifer. ne s'adresse-t-elle pas à nous aujourd'hui? Oui, voici la parole que le Seigneur donne. Mon enfant, au moment où tu t'y attendras le moins, je vais te rabaisser et te dépouiller de ce qui fait ton orgueil. Je suis le contraire de l'orgueil, car tout Dieu que je suis, moi je suis l'omniscient et l'omniprésent. Tout l'univers ne peut me contenir. Pourtant je me suis abaissé jusqu'au niveau de l'homme, jusqu'à ton niveau pour me rendre accessible à toi. Je me suis incarné en mon fils Jésus-Christ, qui de la gloire du ciel dont il était revêtu, a pris la modeste condition humaine. Il a volontairement accepté le sacrifice suprême par amour pour vous, pour toi. Oui, mon fils s'est rabaissé et humilié pour donner la vie. Parce que moi, je ne triomphe pas en écrasant les autres ou en les dominant par ma puissance, mais je conquiers leur cœur, leur amour et leur respect par la force de mon amour et de mon humilité. Mais mon enfant, quand je t'ai élevé, quand je t'ai béni, tu ne m'as pas donné la gloire pour les bénédictions que je t'ai permis d'avoir. Tu t'es centré sur ton moi au point de croire que rien ne pouvait plus t'atteindre. Tu as pensé que plus jamais tu ne serais plus pauvre. Tu as pensé que l'argent qui coulait à flot et qui t'offrait toutes les facilités, de même que les honneurs, tout cela te protégerait de tout. Alors tu es devenu imbu de ta personne et tu as méprisé mes enfants. Tu as méprisé l'épouse que j'ai mise à côté de toi. Tu as méprisé mes enfants que j'ai placés sous ton autorité. Tu as méprisé tous ceux pour qui j'ai permis que tu sois béni. Mais je suis Dieu et je ne donne à personne la gloire qui me revient. C'est moi qui élève et qui abaisse. C'est moi qui glorifie et humilie. Mon enfant, ton cœur s'est éloigné de moi. Tu as cessé de te soumettre à moi, à ma volonté. Oui, tu continues de te réclamer de moi et de me faire passer pour celui au nom de qui tu agis. Tu es même convaincu que c'est moi qui t'inspire dans ce que tu fais. Tu crois pouvoir me conditionner comme tu l'as fait pour tout ton entourage qui aujourd'hui t'a hissé au rang de Dieu, au rang de déesse. Tu crois pouvoir m'acheter. Mais moi, je me suffis. Je n'ai besoin de personne pour être glorifié, car je suis l'incomparable. Je suis l'alpha et l'oméga, le commencement et la fin. Mon enfant, le temps n'est pas loin où je vais te faire expier le mal dont tu t'es rendu coupable. Tu as commis des abominations qui ont attristé mon cœur divin, et tu les as commises par orgueil. Tes mains sont tachées du sang et des larmes de mes enfants. Tu es responsable de la misère dans laquelle sont plongés mes enfants, car tu n'as pas utilisé ta position, les moyens que je t'ai donnés pour prendre soin de ces petits que je t'ai confiés. Tu as détourné ces moyens à des faits personnels et seulement pour ceux qui te sont proches. Toi, tu as fondé une église avec mon nom. Tu as créé un groupe, une communauté en utilisant mon nom, alors que l'esprit qui te guide est celui de maman et l'esprit du Python. Tu fais de la divination que tu présentes à mes enfants comme des prophéties inspirées de moi. Toi, tu te vautres dans l'adultère et dans des pratiques sexuelles auxquelles depuis longtemps je te demande de renoncer, mais en vain. Tu es cause de discorde dans ce foyer que j'ai placé sous ma protection et tu occasionnes des larmes, des humiliations, des malheurs dans ce couple. Et avec cela, tu oses te présenter devant ma face pour que je te bénisse. Toi, ma servante, mon serviteur, malgré le vœu de chasteté que tu as fait devant mon autel, tu vis dans l'impudicité et tu ne t'en caches même plus. Tu es devenu de la sorte une occasion de chute pour beaucoup de mes enfants qui, te voyant vivre ainsi, calquent leur comportement sur le tien au mépris de ma parole. Tu devais être un exemple. Tu es devenu aujourd'hui une occasion de chute, une pierre d'achoppement. Et toi, tu prends des airs supérieurs. Tu ne supportes pas que d'autres personnes émergent autour de toi. Tu veux demeurer une oasis dans un désert de pauvreté et d'ignorance. Tu ne supportes pas qu'on parle de quelqu'un d'autre que toi. Et pour cela, tu utilises toutes sortes de moyens pour t'imposer comme la seule référence crédible ou compétente dans ton domaine. Mon enfant, moi ton Dieu, je t'ai rappelé à l'ordre à plusieurs reprises. Je t'ai interpellé, j'ai voulu que tu te repentes, que tu tournes ton cœur vers moi. Je t'ai même fait passer par des périodes difficiles pour parler à ton cœur et te séduire. Mais tu es tellement rempli de toi-même que tu ne peux plus entendre ma voix. Ma voix qui te presse de revenir à moi. Alors, je te le dis, mon enfant, l'heure de ma colère a sonné. Je vais te frapper comme je l'ai fait pour Israël, le peuple que je me suis choisi. Je t'ai choisi, je t'ai béni, je t'ai élevé, je t'ai utilisé, mais je vais te faire passer par le creuset du feu. Je vais te dépouiller et étaler ta nudité que j'avais couverte lorsque je t'avais appelé au niveau où tu es parvenu. Je vais dévoiler ce que tu faisais dans le secret. Je vais le dévoiler au vu et au su de tout le monde. Ne te laisse pas tromper par ces soi-disant prophètes qui prétendent parler de ma part en disant que je suis avec toi. Ne te laisse même pas tromper par ce que te dit l'esprit que tu crois être mon esprit. Oui, ces prophètes qui te trompent, je ne les ai pas envoyés. Ils sont motivés par leur cupidité. Quant à moi, je t'ai retiré mon esprit parce que tu refuses de m'écouter. Je t'aime, mon enfant. Je t'aime, tu es ma part réservée. Mais je vais te corriger comme on corrige un taureau mal dressé. Je vais te frapper parce que tu déshonores mon nom et ma parole. Je vais sévir durement contre toi parce que c'est la seule façon pour moi de te conduire à m'écouter, à me comprendre, enfin, et à te convertir. Je vais le faire pour que ton entêtement ne te conduise pas en enfer. C'est pour cela que je mets tout en œuvre pour te racheter, pour te faire sortir de la voie de perdition dans laquelle tu étais engagé sans t'en rendre compte. Mais pour te faire sortir de cette voie, parce que tu t'es endurci, parce que tu n'entends plus rien, parce que tu n'es plus réceptif à rien, je vais te frapper. Moi, le Seigneur, j'ai parlé.
1: Par les cieux devant toi,

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0: Pour votre salut, il est 15h.

0: Au nom du Père et du Fils et du Saint-Esprit. Amen. Amen. Notre Père qui es aux cieux, que ton nom soit sanctifié, que ton règne vienne, que ta volonté soit faite sur la terre comme au ciel.
1: Donne-nous aujourd'hui notre pain de ce jour. Pardonne-nous nos offenses, comme nous pardonnons aussi à ceux qui nous ont offensés. Et ne nous laisse pas entrer en tentation, mais délivre-nous du mal.
0: Je vous salue, Marie, pleine de grâce. Le Seigneur est avec vous. Vous êtes bénie entre toutes les femmes, et Jésus, le fruit de vos entrailles, est béni.
2: Sainte Marie, Mère de Dieu, priez pour nous pauvres pécheurs, maintenant et à l'heure de notre mort. Amen.
0: Je crois en Dieu, le Père Tout-Puissant, Créateur du ciel et de la terre, et en Jésus-Christ, son Fils unique, notre Seigneur, qui a été conçu du Saint-Esprit, est né de la Vierge Marie, a souffert sous Ponce Pilate, a été crucifié, est mort, a été enseveli, est descendu aux enfers, le troisième jour est ressuscité des morts, est monté aux cieux, est assis à la droite de Dieu le Père Tout-Puissant, d'où il viendra juger les vivants et les morts.
2: Je crois en l'Esprit Saint, à la Sainte Église catholique, à la communion des saints, à la rémission des péchés, à la résurrection de la chair, à la vie éternelle. Amen.
3: Père éternel, je t'offre le corps et le sang, l'âme et la divinité de ton Fils bien-aimé, notre Seigneur Jésus-Christ.
4: En réparation de nos péchés et de ceux du monde entier.
3: Par sa douloureuse passion,
4: sois miséricordieux pour nous et pour le monde entier.
3: Par sa douloureuse passion,
4: sois miséricordieux pour nous et pour le monde entier.
3: Par sa douloureuse passion,
4: sois miséricordieux pour nous et pour le monde entier.
3: Par sa douloureuse passion,
4: sois miséricordieux pour nous et pour le monde entier.
3: Par sa douloureuse passion,
4: sois miséricordieux pour nous et pour le monde entier.
3: Par sa douloureuse passion,
4: sois miséricordieux pour nous et pour le monde entier.
3: Par sa douloureuse passion,
4: sois miséricordieux pour nous et pour le monde entier.
3: Par sa douloureuse passion,
4: sois miséricordieux pour nous et pour le monde entier.
3: Par sa douloureuse passion,
4: sois miséricordieux pour nous et pour le monde entier.
3: Par sa douloureuse passion,
4: sois miséricordieux pour nous et pour le monde entier.

0: Père éternel, je t'offre le corps et le sang, l'âme et la divinité de ton Fils bien-aimé, notre Seigneur Jésus-Christ,
1: en réparation de nos péchés et de ceux du monde entier.
0: Par sa douloureuse passion,
1: sois miséricordieux pour nous et pour le monde entier.
0: Par sa douloureuse passion,
1: sois miséricordieux pour nous et pour le monde entier.
0: Par sa douloureuse passion,
1: sois miséricordieux pour nous et pour le monde entier.
0: Par sa douloureuse passion,
1: sois miséricordieux pour nous et pour le monde entier.
0: Par sa douloureuse passion,
1: sois miséricordieux pour nous et pour le monde entier.
0: Par sa douloureuse passion,
1: sois miséricordieux pour nous et pour le monde entier.
0: Par sa douloureuse passion,
1: sois miséricordieux pour nous et pour le monde entier.
0: Par sa douloureuse passion,
1: sois miséricordieux pour nous et pour le monde entier.
0: Par sa douloureuse passion,
1: sois miséricordieux pour nous et pour le monde entier.
0: Par sa douloureuse passion,
1: sois miséricordieux pour nous et pour le monde entier.

0: Père éternel, je t'offre le corps et le sang, l'âme et la divinité de ton Fils bien-aimé, notre Seigneur Jésus-Christ.
1: En réparation de nos péchés et de ceux du monde entier.
0: Par sa douloureuse passion,
1: sois miséricordieux pour nous et pour le monde entier.
0: Par sa douloureuse passion,
1: sois miséricordieux pour nous et pour le monde entier.
0: Par sa douloureuse passion,
1: sois miséricordieux pour nous et pour le monde entier.
0: Par sa douloureuse passion,
1: sois miséricordieux pour nous et pour le monde entier.
0: Par sa douloureuse passion,
1: sois miséricordieux pour nous et pour le monde entier.
0: Par sa douloureuse passion,
1: sois miséricordieux pour nous et pour le monde entier.
0: Par sa douloureuse passion,
1: sois miséricordieux pour nous et pour le monde entier.
0: Par sa douloureuse passion,
1: sois miséricordieux pour nous et pour le monde entier.
0: Par sa douloureuse passion,
1: sois miséricordieux pour nous et pour le monde entier.
0: Par sa douloureuse passion,
1: sois miséricordieux pour nous et pour le monde entier.

0: Père éternel, je t'offre le corps et le sang, l'âme et la divinité de ton Fils bien-aimé, notre Seigneur Jésus-Christ.
1: En réparation de nos péchés et de ceux du monde entier.
0: Par sa douloureuse passion,
1: sois miséricordieux pour nous et pour le monde entier.
0: Par sa douloureuse passion,
1: sois miséricordieux pour nous et pour le monde entier.
0: Par sa douloureuse passion,
1: sois miséricordieux pour nous et pour le monde entier.
0: Par sa douloureuse passion,
1: sois miséricordieux pour nous et pour le monde entier.
0: Par sa douloureuse passion,
1: sois miséricordieux pour nous et pour le monde entier.
0: Par sa douloureuse passion,
1: sois miséricordieux pour nous et pour le monde entier.
0: Par sa douloureuse passion,
1: sois miséricordieux pour nous et pour le monde entier.
0: Par sa douloureuse passion,
1: sois miséricordieux pour nous et pour le monde entier.
0: Par sa douloureuse passion,
1: sois miséricordieux pour nous et pour le monde entier.
0: Par sa douloureuse passion,

0: Père éternel, je t'offre le corps et le sang, l'âme et la divinité de ton Fils bien-aimé, notre Seigneur Jésus-Christ.
1: En réparation de nos péchés et de ceux du monde entier.
0: Par sa douloureuse passion,
1: sois miséricordieux pour nous et pour le monde entier.
0: Par sa douloureuse passion,
1: sois miséricordieux pour nous et pour le monde entier.
0: Par sa douloureuse passion,
1: sois miséricordieux pour nous et pour le monde entier.
0: Par sa douloureuse passion,
1: sois miséricordieux pour nous et pour le monde entier.
0: Par sa douloureuse passion,
1: sois miséricordieux pour nous et pour le monde entier.
0: Par sa douloureuse passion,
1: sois miséricordieux pour nous et pour le monde entier.
0: Par sa douloureuse passion,
1: sois miséricordieux pour nous et pour le monde entier.
0: Par sa douloureuse passion,
1: sois miséricordieux pour nous et pour le monde entier.
0: Par sa douloureuse passion,
1: sois miséricordieux pour nous et pour le monde entier.
0: Par sa douloureuse passion,
1: sois miséricordieux pour nous et pour le monde entier.
2: Dieu saint, saint fort, saint immortel,
3: aie pitié de nous et du monde entier.
2: Dieu saint, saint fort, saint immortel,
3: aie pitié de nous et du monde entier.
2: Dieu saint, saint fort, saint immortel,
3: aie pitié de nous et du monde entier.
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5: Jésus, j'ai confiance en toi.
4: Jésus, j'ai confiance en toi.
5: Jésus, j'ai confiance en toi.
4: Jésus, j'ai confiance en toi.
5: Jésus, j'ai confiance en toi.

0: Il est possible, même au marché ou dans une promenade solitaire, de faire une fréquente et fervente prière. Assis dans votre boutique, soit en train d'acheter ou de vendre, ou même de faire la cuisine. Saint Jean Chrysostome.
1: Quelle est la prière de l'heure de Jésus?
2: On désigne ainsi la prière sacerdotale de Jésus au cours de la dernière scène. Jésus, grand prêtre de la nouvelle alliance, se tourne vers son Père quand vient l'heure de son passage à lui, l'heure de son sacrifice.
0: Deuxième section, la prière du Seigneur, le Notre Père.
1: Quelle est l'origine du Notre Père?
2: Jésus nous a enseigné cette prière chrétienne irremplaçable, le Notre Père. Un jour où un disciple, le voyant prier, lui demanda « Apprends-nous à prier. » Luc chapitre 11, verset 1. La tradition liturgique a toujours utilisé le texte de Matthieu. Matthieu chapitre 6, verset 9 à 13.
0: La synthèse de tout l'Évangile.
1: Quelle est la place du Notre Père dans les Écritures?
2: Le Notre Père est le résumé de tout l'Évangile, la plus parfaite des prières. Placé au centre du sermon sur la montagne, il reprend sous forme de prière le contenu essentiel de l'Évangile.
1: Pourquoi est-il appelé la prière du Seigneur?
2: Le Notre Père est appelé oraison dominicale, c'est-à-dire la prière du Seigneur, parce qu'il a été enseigné par le Seigneur lui-même.
1: Quelle place tient le Notre Père dans la prière de l'Église?
2: Prière par excellence de l'Église, le Notre Père est remis au baptême et à la confirmation pour manifester la nouvelle naissance à la vie divine des fils de Dieu. L'Eucharistie en révèle le sens plénier, puisque ses demandes, s'appuyant sur le mystère du salut déjà réalisé, seront pleinement exaucées lors de la venue du Seigneur. Le Notre Père fait partie intégrante de la liturgie des heures.
0: Notre Père qui es aux cieux,
1: pourquoi pouvons-nous oser nous approcher en toute confiance de notre Père?
2: Parce que Jésus, notre Rédempteur, nous introduit devant la face du Père et que son Esprit fait de nous des fils. Ainsi, nous pouvons prier le Notre Père avec une confiance simple et filiale, avec une joyeuse assurance et une humble audace dans la certitude d'être aimé et exaucé.
1: Comment est-il possible d'invoquer Dieu comme Père?
2: Nous pouvons invoquer le Père parce que le Fils de Dieu fait homme, nous l'a révélé et que son Esprit nous le fait connaître. L'invocation du Père nous fait entrer dans son mystère et avec un émerveillement toujours nouveau, et elle suscite en nous le désir de nous conduire de manière filiale. Avec la prière du Seigneur, nous prenons donc conscience d'être nous-mêmes des fils du Père dans le Fils.
1: Pourquoi disons-nous notre Père?
2: Notre exprime une relation complètement nouvelle avec Dieu. Quand nous prions le Père, nous l'adorons et nous le glorifions avec le Fils et l'Esprit. Dans le Christ, nous sommes son peuple et lui, il est notre Dieu, dès maintenant et pour l'éternité. En effet, nous disons

0: et de mission, prions-nous notre Père.
1: Étant donné que prier notre Père est le bien commun des baptisés, ces derniers ressentent l'urgent appel à prendre part à la prière de Jésus pour l'unité de ses disciples. Prier le Notre Père, c'est prier avec et pour tous les hommes, afin qu'ils connaissent le seul et vrai Dieu et qu'ils soient rassemblés dans l'unité.
0: Que signifie l'expression « qui es aux cieux » ?
1: Cette expression biblique ne désigne pas un lieu, mais une manière d'être. Dieu est au-delà et au-dessus de tout. Elle désigne la majesté, la sainteté de Dieu et aussi sa présence dans le cœur des justes. Le ciel ou la maison du Père constitue la vraie patrie vers laquelle nous tendons dans l'espérance alors que nous sommes encore sur la terre. Nous vivons déjà en elle, cachés en Dieu avec le Christ. Colossiens chapitre 3, verset 3.
2: Les sept demandes.
0: Comment se compose la prière du Seigneur?
1: Elle contient sept demandes à Dieu le Père. Les trois premières, plus théologales, nous tournent vers lui pour sa gloire. C'est le propre de l'amour de penser avant tout à celui qui nous aime. Elle indique ce que nous avons tout particulièrement à demander. La sanctification du Saint-Nom, la venue du royaume, l'accomplissement de sa volonté. Les quatre dernières demandes présentent au Père de miséricorde nos misères et nos attentes. Elle lui demande notre nourriture, le pardon, le secours dans les tentations et la délivrance du malin.
0: Que signifie que ton nom soit sanctifié?
1: Sanctifier le nom de Dieu, c'est avant tout une louange qui reconnaît Dieu comme saint. Dieu a en effet révélé son nom à Moïse et il a voulu que son peuple lui soit consacré comme une nation sainte chez qui il habite.
0: Comment le nom de Dieu est-il sanctifié en nous et dans le monde?
1: Sanctifier le nom de Dieu qui nous appelle à la sanctification, c'est désirer que la consécration baptismale vivifie toute notre vie. C'est aussi demander que par notre vie et notre prière, le nom de Dieu soit connu et béni par tout homme.

Amis auditrices, amis auditeurs, bienvenue à Identité. Identité, votre émission, notre émission de connaissance de soi, de formation humaine, de développement humain intégral. J'ai la joie de partager avec vous aujourd'hui sur le thème de la vieillesse. C'est la 8e étape que nous abordons depuis que nous avons commencé à regarder le développement de l'être humain en 8 étapes. Souvenons-nous que nous avons abordé comme première étape l'étape du nourrisson. Ensuite, nous avons parlé de la petite enfance il y a bien longtemps déjà. Nous avons également regardé l'âge du jeu, ensuite l'âge de l'école, l'adolescence sur laquelle nous sommes restés un bon bout de temps, parce que c'est une phase critique où on développe le complexe du caméléon, on change sans cesse. Papa, maman, j'ai besoin de vous et je n'ai pas besoin de vous. Le jeune âge adulte, l'âge adulte et enfin la 8e étape, la vieillesse.

sagesse et l'intégrité signifient aussi l'acceptation de sa propre vie. L'acceptation du seul et unique cycle de vie dont on dispose et des personnes qui sont devenues signifiantes pour celui-ci et qui nécessairement ne pouvaient admettre aucune substitution. Je ne peux pas substituer ma vie à une autre vie, une autre chose à ma vie. Ça signifie donc une acceptation du fait de sa propre vie relève de sa propre responsabilité. Et quand on revient sur les événements passés, on découvre comment chacun a permis de progresser. C'est un exercice intéressant qu'on pourrait faire, même si on n'a pas atteint l'âge de l'intégrité, c'est de revenir sur les événements passés et de voir comment ils nous ont fait progresser. Et comment on souhaite que les choses n'aient pas changé. Très important. On sort ainsi du désespoir. Ce qui apparaissait au départ comme des tragédies est devenu finalement source de progrès et de croissance. Choisissons maintenant la sagesse du vieillissement. L'étape finale, telle que l'imagine Erickson, lance un défi à Wild Bill, aux disciples de Maïs et à nous-mêmes. Elle nous défie non seulement à découvrir ce que nous apporte la mort de ceux que nous aimons, mais aussi la perspective de notre propre mort et la dégradation progressive qu'entraîne en nous la vieillesse. Quand on vieillit, le corps ne répond pas toujours comme quand on était jeune. On essaie de classer par une enquête là, les événements les plus traumatisants pour les vieillards. En premier, c'est la mort du conjoint. Et c'est traumatisant. Une personne âgée dont le conjoint décède, c'est traumatisant. En premier, la mort du conjoint. Une infirmité ou une maladie grave. Et en dernier lieu, un divorce ou un licenciement. Et pour sa part, toujours notre ami psychologue Erickson élargit cette liste et décrit comment des personnes âgées peuvent ressentir une dégradation à chaque étape de leur vie. Lui-même dit ceci, « Mes parents âgés semblent porter le deuil du temps qui ne reviendra pas, des lieux où ils n'iront pas, mais aussi de la diminution de leur autonomie et la difficulté qu'ils éprouvent de plus en plus à prendre des initiatives, de l'intimité perdue, de la générativité négligée, pour ne pas parler des potentialités qui n'ont pas été utilisées, ou bien sûr de leur identité de moins en moins affirmée. » Il continue. Un vieillard inconnu décrivait ainsi cet univers de la dégradation. Tout fait mal. Et ce qui ne fait pas mal ne fonctionne pas. C'est pour nous, plus jeunes, un appel à la compassion. Quand on entend une personne âgée, tout fait mal. Ce qui ne fait pas mal ne fonctionne pas. On ne peut plus manger de la viande. On marche beaucoup plus lentement. On est obligé d'avoir une canne. Alors moi, j'ai quelques amis qui sont âgés, qui ont une canne. Alors je dis, ça va? Ah, maintenant, tu as trois pattes. C'est pas très gentil peut-être de ma part, mais c'est une façon de les encourager, de montrer qu'on a bien observé qu'ils ont besoin maintenant, qu'on soit beaucoup plus proche encore. La lueur qui brille dans votre œil provient du soleil qui frappe vos lunettes à double foyer, dit cette personne. C'est-à-dire que les yeux sont en train de se fermer. Quand on est jeune, il y a la lueur dans les yeux. Et quand on commence à vieillir, dit la lueur qui brille dans votre œil provient du soleil qui frappe vos lunettes à double foyer. Votre carnet d'adresse est plein de noms de docteurs en médecine. Une partie de cartes vous souffle. Vos enfants commencent à avoir l'allure des gens de 40 ans. Vous vous inscrivez à un club pour maintenir votre forme et vous n'y allez pas. Un robinet qui fuit provoque chez vous des besoins pressants. Vous attendez avec impatience une soirée qui s'annonce morne. Vous avez besoin de lunettes pour retrouver vos lunettes. Vous éteignez la lumière pour raison d'économie et non pour cause de romantisme. Vous vous asseyez dans un fauteuil à bascule, mais vous ne parvenez pas à vous balancer. Vos genoux se bloquent, mais pas votre ceinture. Votre dos sort beaucoup plus. Vous avez trop de place dans votre maison, mais pas assez dans votre armoire à pharmacie. Vous connaissez toutes les réponses, mais personne ne vous pose plus de questions. C'est un univers de dégradation
qui appelle à la compassion. Tout fait mal. Ce qui ne fait pas mal ne fonctionne pas. Appel à la compassion. La lueur qui brille dans votre œil provient du soleil qui frappe vos lunettes à double foyer. Appel à la compassion de la part de plus jeunes. Une partie de cartes vous essouffle. Jouez un peu aux cartes ou à la wallet, vous êtes fatigué. Appel à la compassion, à la patience de la part des autres. Je pense à cette personne qui est chez le bon Dieu maintenant et donc qui nous racontait une histoire vécue avec sa mère âgée, qu'il allait voir et qu'il promenait de temps en temps. Et donc, quand elle était fatiguée de marcher, elle lui disait « Si tu es fatiguée, on peut s'arrêter, on peut s'asseoir un peu. » Alors que c'est elle qui était la plus âgée, la maman. Mais bon, elle n'osait pas dire qu'elle était fatiguée. Alors le fils répondait « Oui, maman, je suis fatiguée. » Tout en sachant que c'était la maman qui était fatiguée. Alors il s'asseyait sur un banc. Une façon de dire qu'il a entendu derrière le message le besoin de la maman âgée. Vos enfants commencent à avoir l'allure des gens de 40 ans. Appel à la compassion. Plus de présence. Les enfants s'éloignent.

Vous inscrivez à un club pour maintenir votre forme, mais vous n'y allez pas. Alors là, c'est une question. Dans nos sociétés, qu'est-ce qu'on organise pour les personnes âgées, pour les aider? Elles s'organisent entre elles. Je connais une ou deux ONG de personnes âgées hein, qui organisent des choses entre elles, qui font des fêtes, ainsi de suite. Mais qu'est-ce qu'on leur propose en plus pour elles-mêmes, pour les motiver? Et nous, pour les accompagner et pour apprendre comment on est vieux, qu'est-ce que ça représente? On pourra dire, on a tout le temps. On vit à plein aujourd'hui. Oui, mais en regardant ceux qui sont avec nous et autour de nous, il y a plus jeunes et plus âgés. Et comment on fait? Un robinet qui fuit provoque chez vous des besoins pressants. Le corps ne résiste plus. Tout ce qu'on entend nous réveille nos émotions, nos sentiments, nos sensations. Vous avez besoin de lunettes pour retrouver vos lunettes. Oui, même quand on n'est pas âgé. Mais enfin, c'est plus peut-être encore. Vous vous asseyez dans un fauteuil à bascule, mais vous ne parvenez pas à vous balancer. Vos genoux se bloquent, mais pas votre ceinture. Vous avez trop maigri. Vous connaissez toutes les réponses, mais personne ne vous pose plus de questions. La solitude de la personne âgée. Quelle que soit la dégradation que vous ressentez, l'intégrité et la sagesse sont le résultat non seulement de votre prise de conscience de cette dégradation, mais en dernier ressort de la découverte de ce qu'elle vous apporte. Je crois que c'est là qu'il y a quelque chose de positif et de fondamental à retenir. Quelle que soit la dégradation que la personne âgée peut ressentir, peut éprouver, l'intégrité et la sagesse sont le résultat non seulement de la prise de conscience qu'effectivement les genoux se bloquent, on peut s'asseoir dans un fauteuil à bascule et puis incapable de se balancer, mais alors que la prise de conscience de cette dégradation en dernier ressort de la découverte qu'elle apporte. Oui, elle me permet de découvrir que je suis limitée et que je marche progressivement, lentement, mais sûrement vers ma fin. Et on peut préparer sa fin, j'ose le dire, on peut préparer sa mort. Oh, vous savez, souvent, nous, en tant qu'Africains, nous disons, oh, je touche du bois par rapport à la mort. Mais la mort est inéluctable, elle est inévitable, elle arrive à tout moment. Et Jésus nous a dit qu'elle arrive comme un voleur. Mais on peut préparer sa mort tant qu'on est encore en vie. Et il y a une très belle prière avec laquelle on peut préparer sa mort. C'est le Je vous salue Marie. Nous le disons tous les jours. Priez pour nous, maintenant et à l'heure de notre mort. Amen. À l'heure du passage, à l'heure de la traversée. Et en préparant sa mort, c'est ranger aussi ses papiers, classer ses documents, penser à tel et un tel. Qu'est-ce que je laisse, qu'est-ce que je ne laisse pas? Prendre soin de soi, se réconcilier, revoir telle ou telle personne, toutes ces choses sans stress, paisiblement. Aimer, aimer. Voilà l'histoire d'un père de famille qui se mourait lentement de leucémie. Chaque semaine, alors qu'il perdait de plus en plus le contrôle de son corps, il éprouvait une reconnaissance de plus en plus grande pour le peu qui lui restait. Quand les médicaments qu'il prenait se mirent à brûler sa gorge au point qu'il lui fallait faire un effort pour dire quelques mots, chaque mot prenait une valeur plus grande. Et le mot qu'il se mit à dire le plus souvent fut « merci ». Il bredouillait un « merci » lorsqu'il parvenait à avaler quelques miettes de pain ou lorsqu'il sortait du coma. Merci. Dire un mot, avaler une bouchée ou demeurer lucide pendant une heure n'était plus un dû. Tout devenait un don qui lui était fait. Non pas un dû, on ne lui doit rien, mais un don qu'il recevait de Dieu pour dire merci. Un don qui lui était fait. Il réservait son plus grand merci à ceux de ses amis dont il pouvait serrer fort la main, comme si c'était pour la dernière fois. Chaque soir, il saisissait la main de quelqu'un, la personne qui écrit ce texte-là, avec plus d'amour. Chacune de ces deux personnes désirait chaque jour plus fort ne plus lâcher la main de l'autre. Quand arriva le dernier moment, chaque membre de sa famille lui prit la main, l'embrassa
et le serra dans ses bras. Je m'arrête un peu là-dessus en regardant un peu comment les gens meurent dans notre famille. Est-ce que les personnes sont entourées d'affection? Est-ce qu'elles sont entourées d'une présence compatissante? Est-ce qu'elles savent aimer alors qu'elles font leur grand passage? Bien des fois, nous nous enfuyons parce que la mort nous fait peur. Nous partons et nous laissons la personne dans un désarroi. Elle meurt seule. Elle meurt dans l'isolement. On pourrait se rassembler. Et il y a des familles qui se rassemblent autour de la personne. On pourrait prendre la main. On pourrait embrasser celui ou celle qui s'en va. On pourrait le serrer, la serrer dans ses bras, lui montrer qu'on est là et que c'est un passage. Pour nous chrétiens catholiques qui croyons à la communion des saints, parce que nous fêtons la Toussaint et que nous célébrons la commémoration des défunts, c'est très important de pouvoir célébrer, vivre dans la paix, dans l'affection, ces moments de passage. Surtout quand la maladie a pris le temps de nous dire que la personne s'en va. Et quand à travers l'épreuve de la maladie, nous avons entendu les signes, la parole de Dieu, le message de Dieu nous demandant de nous préparer à cette séparation. Revenons à l'histoire de cet homme. Quand arriva le dernier moment, chaque membre de sa famille lui prit la main, l'embrassa et le serra dans ses bras. Bien qu'il cracha le sang et que dans son délire, il repoussa une de ses filles, bien que par moments il sombra dans le coma, rien ne pouvait diminuer l'amour que sa famille lui portait. Plus il s'affaiblissait, plus ses proches témoignaient l'amour qu'ils avaient pour lui. Je compris que Dieu ne pouvait l'aimer moins qu'eux. Même si dans son délire, il venait à repousser Dieu, le Seigneur l'embrasserait avec autant d'amour que j'avais vu sa femme le faire dans une dernière étreinte. À voir et à ressentir un pareil amour, je compris qu'un croyant pouvait avoir une bonne mort sans qu'il soit nécessaire pour autant qu'elle soit conforme au schéma classique où l'on dit Jésus, le visage tout illuminé par un sourire. Eh bien, parce que tout le monde ne voit pas Jésus comme ça avant de mourir. Mais tout le monde sent Jésus. Et tout le monde pourrait sentir Jésus dans l'affection, dans la tendresse, dans la compassion qu'on éprouve, dont on entoure une personne qui fait son passage. À partir de ce moment, je ne craignais plus de mourir en reniant dans une sorte de délire mes amis et Dieu même. J'avais compris que l'amour de mes amis et celui de Dieu serait plus fort que tout geste de rejet de ma part. Ainsi, depuis que j'avais vu mourir Julio, parce que c'est ainsi qu'il s'appelle, je ne compte plus sur le contrôle de moi-même, mais beaucoup plus sur l'amour des miens. Cet amour s'approfondit alors que je m'affaiblis et que je m'abandonne entre les mains de celui qui jamais ne nous abandonne. Le Seigneur a donné, le Seigneur a repris, que le nom du Seigneur soit béni. Étape de la vieillesse. Étape de l'intégrité personnelle, étape de la sagesse. Donc, ni la mort, ni la vie, ni présent, ni avenir, rien ne nous séparera de l'amour de Dieu. Et saint Paul nous dira encore, il considère tout comme balayure. Ce qui l'intéresse, c'est d'être au Christ. Le Christ étant à Dieu, c'est très important. Soyez toujours

0: Oh Dieu. Amis auditrices, amis auditeurs, l'âge de la vieillesse, l'âge rempli de gratitude et d'espoir qui nous fait sortir du désespoir pour entrer dans l'espérance et nous préparer à rencontrer notre Seigneur qui nous a donné la vie. Merci à chacun d'entre vous. N'ayons pas peur de la mort. Avançons dans la vie, la mort étant un passage. Soyons toujours joyeux. Rappelons-nous avec gratitude ce que le Seigneur a fait pour nous. Et on se retrouve encore bientôt pour continuer de parler de cet âge de la vieillesse. C'était Marie-Pierre Eloigne dans Identité. Merci et au revoir.
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0: Pour votre salut, il est 16h.
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0: Pour votre salut, il est 17h.

0: Je le vois dans ton sein prendre chair à ma salutation. Avec allégresse, l'ange l'acclame.
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0: Je disais donc qu'il ne nous faut pas confondre la foi de l'Église catholique sur la Vierge Marie, en ce qui concerne la Vierge Marie, et la piété, et ne pas mettre, ne pas imposer comme objet de foi ce qui relève uniquement de la piété. Et sur ce point, je prends un exemple par exemple. Marie médiatrice. Marie médiatrice, c'est un terme de piété. Ça n'est pas la foi de l'Église définie. Donc n'allons pas faire porter à des protestants quelque chose. C'est dans le numéro 62 de Lumen Gentium. Les titres d'avocate, auxiliatrice, secourable, médiatrice sont des titres de piété avec lesquels on honore la Vierge Marie. Mais ce n'est pas une définition de foi. Voilà donc par exemple un point typique où il n'est pas la peine d'engager le dialogue avec un pasteur protestant, en disant, bon ben oui, moi je crois Marie médiatrice, mais je peux très bien ne pas y croire et être catholique. N'appelons pas foi ce qui est piété. Déjà, mettons les choses très au clair sur ce point. Et je disais aussi que nos frères protestants me paraissent de plus en plus interpellés par Marie, qu'il y a chez eux, c'est sûr, un retour par l'Esprit Saint et par le renouveau charismatique tel qu'ils le vivent dans les églises protestantes, une interpellation très forte par rapport à Marie. Et donc, sur ce point, le dialogue s'ouvre vraiment de plus en plus, je crois. Et j'ai eu la joie, et ça a été peut-être cette année un des moments les plus forts de mon année d'itinérance, de faire à Lyon un week-end écuménique, où il y avait à peu près 600 ou 700 personnes, hein, un week-end écuménique sur la Vierge Marie avec un pasteur protestant, qui a été vraiment béni, et où nous avons, sans rien, on m'a demandé de faire une profession de foi catholique sur Marie, et où sans aucune, vraiment, je crois, il n'y a pas eu de difficulté majeure, au contraire, nous avons tous progressé, et le Seigneur a béni ce week-end par une prière justement de guérison et de demande de pardon mutuel de nos propres blessures, d'acceptation de la foi de l'autre, de toutes sortes de, si vous voulez, un cheminement spirituel qui a été, je crois, très béni. Donc à ce niveau-là, il nous faut être très vigilants. Vous savez, c'est inimaginable ce que les catholiques connaissent peu, la mariologie. Et je dirais, enfin, dans... Encore, il n'y a pas très longtemps, je n'ai pas porté, parce que je ne savais pas trop sur quoi je parlerai quand je suis venue, je n'ai pas porté tous les documents, mais une page, par exemple, de la vie catholique, ne répétez pas, je dis simplement un hebdomadaire chrétien, une page de la vie catholique destinée aux catéchistes, de méditation, ou tout un article pour savoir comment présenter l'Immaculée Conception aux enfants. L'Immaculée Conception, c'est-à-dire que Jésus est né d'une mère vierge. Bon, eh bien, ceci, c'est tout de même énorme. Et à la télévision, dans une émission catholique quelque temps après, même chose, une émission du jour du Seigneur. L'Immaculée Conception confondue avec la naissance virginale. C'est tout de même énorme. Mais enfin, nous en sommes là, il faut en prendre conscience. Hein? Donc, je crois que ces choses-là, vous êtes prêtres, il vous faut le mesurer, le savoir, et savoir que le peuple chrétien, ben, il nage pas mal en ce sens-là. Il avait une piété, Marie, c'était quelquefois la place du bon Dieu, comme ce que nous disait le frère tout à l'heure, ce qui est énorme comme bêtise, j'allais dire. Hein? Pas ce qu'a dit le frère, enfin ce que le frère a rapporté. Mais, mais si vous voulez, je crois qu'il nous faut à ce niveau-là prendre conscience de... On est passé brusquement d'une surenchère sur la Vierge Marie à une absence quasi totale, et vraiment les gens ne savent plus du tout où ils en sont. Et je crois qu'à ce niveau-là, il faut vraiment que nous nous remettions très en place et savoir à quoi notre Église... Et grâce, enfin, il y a l'exhortation apostolique de Paul VI sur la Vierge Marie est magnifique, très précise et très prudente et très précise. Elle n'enjambe jamais sur la foi, si vous voulez, elle ne confond jamais la piété et la foi. Et évidemment, le chapitre de Lumen Gentium est aussi une référence de base. Donc ceci étant, je ferai une deuxième remarque. c'est que pour le dialogue œcuménique, et plus encore pour fonder notre foi catholique sur la Vierge Marie, combien il est important de nous fonder sur l'Écriture. Je vous donnerai par exemple un simple exemple d'un dialogue avec un pasteur qui me disait « Moi, je crois à Marie, figure de l'Église, mais je n'accepte pas Marie, mère de l'Église. Pour toi, pourquoi Marie est-elle mère de l'Église ?» Et je lui disais « Eh bien, voici pourquoi moi, je vois que le fondement de Marie, mère de l'Église, quand Abraham a accepté de livrer Isaac, qu'il a marché dans la foi et dans le don de son fils, et dans l'obéissance. Par la foi et l'obéissance, Abraham a mérité d'être appelé père d'un grand peuple. C'est notre père Abraham. Marie, nouvel Abraham, au pied de la croix, livre Jésus, nouvel Isaac, l'agneau, ce dont nous avons parlé hier. Marie est nouvel Abraham, pourquoi lui refuses-tu ce titre de mère de l'Église, alors que tu accordes à Abraham le titre de père des croyants ? Oh, il m'a dit, j'avais jamais pensé à ça, mais c'est vrai, c'est évident. Or, en réalité, c'est que le dialogue s'est fondé là sur une référence de contemplation biblique. Voyez-vous ? Et je crois que nous avons l'habitude, notre piété mariale, et notre théologie mariale part très souvent de la philosophie, beaucoup plus que de la parole de Dieu. Or, si nous reprenons le dialogue théologique à partir de la parole de Dieu, je crois qu'à partir de ce moment-là, beaucoup de fausses questions peuvent tomber. Bon, je ferme ces deux parenthèses préalables. Mais importantes peut-être à dire et à... Nous allons donc essayer aujourd'hui. Vous savez, ça sera des flashs. Maintenant, je vous invite, je prêche dans 15 jours une retraite de 5 jours sur Marie. Alors, si vous êtes libre, je vous y invite. Mais bon, mais je pense que vous serez suffisamment fatigué par ce que vous vivez ici. Bon, donc nous allons essayer, si vous voulez, d'entrer dans une contemplation toute simple du mystère de Marie. Et après, peut-être, si le temps nous en est laissé, car on est un peu en retard ce matin, nous essaierons de...
1: Hein? Ne cours pas pour ça.
0: Nous essaierons de voir de façon très rapide, en sous forme de flash un peu, mais on ne peut pas faire autrement. Hein? Marie, voyez-vous, la vie de Marie, c'est comme un vitrail. Et comme un vitrail qui laisse totalement en transparence passer la lumière. Le vitrail, sans le soleil, ça n'est que du verre mort, et ça n'apporte aucune lumière. Mais le vitrail, dans sa transparence, dans ce qu'il est, fait chanter la lumière, et nous la transmet vivante. Une lumière qui passe au travers d'un vitrail est quelque chose qui est plus vivant qu'une lumière qui nous est donnée directement. Et Marie me paraît être pour nous, enfin me paraît être pour l'Église, cette sorte de vitrail qui laisse totalement transparent, qui laisse passer une lumière qui ne vient pas d'elle et qui n'est pas pour elle, qui est pour nous. Marie multiplie la lumière de Dieu comme... Ce que je voulais dire hier, je m'excuse si mon expression, je ne me souviens pas de ce que j'ai dit, mais si mon expression a paru ambiguë, Marie n'est pas Dieu, mais elle est comme les mains de la miséricorde de Dieu, l'icône de la miséricorde du Père. Mais ça ne vient pas d'elle et ça n'est pas pour elle. Comme un vitrail, je vous dis, qui nous transmet et nous multiplie une lumière qui vient d'ailleurs et qui va ailleurs. Et l'Évangile va s'ouvrir sur cette petite fille, pourrait-on dire, cette jeune fille qui est encore une enfant, semble-t-il. C'est une fille d'Israël qui n'est pas un être mystique. Vous savez, Marie n'est pas née statue. Marie n'est pas née en plâtre, ni en pierre, aussi belle que soient nos vierges de pas de plâtre en général, mais de bois ou de pierre. Marie n'est pas née statue. C'était une fille d'Israël, une jeune fille d'Israël, dont on ignore beaucoup de choses, qui n'était certainement pas de la race de David elle-même. Pour toutes les parties proprement exégétiques, ou je vais faire vite aujourd'hui, hein. Je vais donc donner quelques affirmations sans apporter des preuves. Je peux vous renvoyer au livre magnifique de Laurentin sur les évangiles de l'enfance, où beaucoup de questions mariales sont touchées avec toutes les, au niveau exégétique, toutes les références, enfin tous les points de l'étude théologique là-dessus. C'est un gros pavé, mais vraiment il se lit, je ne dis pas tout à fait comme un roman policier, mais presque, parce que c'est très passionnant. Bon, Marie est cette fille d'Israël, toute simple, une jeune fille de Nazareth, une bourgade méprisée. Elle a un enracinement précis, dans un point d'Israël précis, c'est une jeune fille juive. Et ce n'est pas un être mythique, c'est nous qui en avons fabriqué un mythe de Marie. Et elle porte en elle, comme toute fille d'Israël, l'attente de son peuple. Et voilà, elle est là. C'est une vierge. Elle est fiancée à Joseph. Je ne parlerai pas aujourd'hui de cela. C'est une vierge. Elle est fiancée à Joseph. Elle est dans cette période du mariage juif, où, contrairement du mariage à l'essai juif, c'est-à-dire où on est fiancé et promis et déjà engagé, mais où on ne se connaît pas sexuellement encore, étant l'inverse de ce que de la cohabitation juvénile. Et donc, si vous voulez, Marie est vierge. C'est là un mystère. Dire que Marie est vierge et que Marie a conçu étant vierge, attention, soyons très précis, c'est le Concile d'Éphèse à vous préciser cela, soyons très précis, ça n'est pas d'abord un mystère de Marie, c'est d'abord un mystère du Christ. La virginité de Marie, c'est d'abord, théologiquement, un mystère du Christ. C'est le mystère de l'incarnation, de Jésus, Christ, Fils de Dieu. Ça concerne d'abord Jésus. Et ensuite, ça concerne aussi les femmes. La signification de la virginité pour une femme. Et chaque fois que je parle de ça à des jeunes filles, croyez-moi, et à des garçons, croyez-moi qu'on entendrait une épingle tomber. Le sens de la vie, une gamine de 16 ans est venue me dire il y a quelque temps, elle a bondi devant l'estrade en me disant « Mais madame, ce que vous dites, il faut le dire parce qu'on ne le sait pas. Qui parle aujourd'hui aux jeunes filles du sens profond de la virginité ?» Et bon, je passe un petit peu, mais si vous voulez, il y a là un mystère très précis qui concerne aussi Marie, nouvelle Ève, de qui va naître le nouvel Adam. Et dans ce renversement entre la nouvelle alliance et l'ancienne alliance, dans le monde, c'est dans le premier temps, c'est du plus grand que vient le plus faible. Dans le royaume, c'est du plus petit que naît le plus grand. C'est David le plus petit qui est choisi par Dieu, le cadet, alors que l'aîné, le droit d'aînesse dans le monde ancien et dans notre monde aussi, enfin, est le plus grand et le plus fort. L'aîné a un droit, dans le royaume, c'est le cadet qui donne à l'aîné. Souvenez-vous, bon, de toute la tradition biblique, et ainsi que Adam est né le premier, a été créé le premier, et la femme est venue d'Adam, de Dieu par Adam, dans le royaume renversement, le nouvel Adam naît de la femme, nouvelle Ève. C'est toute la logique du royaume qui est en jeu ici, et voir saint Paul. Bon, vous faites faire une... Lorsqu'il s'agit du résultat présent d'une action définitivement donnée, autrement dit, kekaritomenes, cela veut dire, toi à qui une grâce a été faite, une grâce qui ne te sera jamais enlevée. D'abord, c'est un temps de plénitude, de totalité. Kekaritomenes, ça veut dire que vraiment il y a une plénitude de grâce complète et qu'ensuite cette grâce a été donnée et qu'elle ne sera jamais reprise. Toi qui as reçu la plénitude de la grâce qui ne te sera jamais enlevée. Voilà comment grammaticalement il faut traduire ce mot. Et c'est là que nous trouvons, je crois personnellement, la racine de notre foi Marie Immaculée Conception. Qu'est-ce que cela veut dire ? Je ne vous ferai pas l'injure de redéfinir l'Immaculée Conception. Vous n'êtes pas des journalistes, ni de la télévision, ni des journaux chrétiens, mais je dirais que cela signifie que Marie, dès le premier moment de sa conception, a été rachetée par pure grâce. Le mot racheté est le terme du concile au numéro 53. C'est-à-dire que, et ça me paraît important au niveau du dialogue écuménique, que le concile est dit racheté et non pas préservé. Car la difficulté de nos frères protestants par rapport à l'Immaculée Conception, c'est la parole des Romains, tout a été enfermé dans le péché. Nous sommes tous enfermés dans le péché. Et le concile a bien dit que Marie avait été rachetée. Alors pensez que quelqu'un a été comme exclu de cet enfermement dans le péché afin que tout à Dieu qui a tout enfermé dans le péché enferme tout dans la miséricorde. C'est comme exclure Marie et du péché et de la miséricorde. Et ils ne peuvent pas accepter cela. Or le concile nous a dit racheter de façon éminente en considération des mérites de son fils, donc par une grâce anticipée de la rédemption de Jésus, elle reçoit cette immense charge et dignité d'être la mère du Fils de Dieu. Bon, et enrichie dès le premier instant de sa conception, d'une sainteté éclatante, absolument unique. Bon, elle est saluée par l'ange qui parle au nom de Dieu comme pleine de grâce. Marie, je dirais, a eu comme une sorte d'effusion de l'esprit massive, complète, totale, dès le premier moment de sa conception, qui l'a rachetée. Autrement dit, à nos connaître, la miséricorde, aucun être n'a été autant le fruit de la miséricorde. Marie est vraiment l'enfant de la miséricorde. Et nous croyons toujours que ce sont les pécheurs qui sont le plus graciés. C'est vrai, ils le sont. Mais dans l'innocence, la miséricorde de Dieu se déploie encore. Et alors là, je vais dire qu'est-ce que cela signifie. Cela signifie que la liberté de Marie, notre liberté a été blessée, voyez, par le péché originel. Le péché originel, c'est en nous la blessure de la liberté. Je m'explique. Et ça, c'est très important pour des jeunes d'aujourd'hui, de leur montrer cela. Et croyez-moi qu'ils le reçoivent comme la terre sèche boit l'eau. La liberté, Dieu nous l'a donnée, nous l'avait donnée, pour dire oui dans l'amour. La liberté, c'est le pouvoir que nous avons de répondre oui à l'amour. Et le pouvoir dire non, c'est l'envers de la liberté. Bien sûr, si on a... Mais elle nous est donnée pour dire oui. Bien sûr, on garde le pouvoir de dire non. Mais la liberté ne nous a pas été donnée pour dire non. Elle nous a été donnée pour dire oui. Et jamais, vous le savez bien, jamais on ne se sent aussi libre, jamais vous ne vous êtes senti aussi libre que le jour où vous avez dit joyeusement et dans l'amour oui à Dieu qui vous appelait. Jamais on ne se sent aussi libre que le jour où on se marie et où l'on dit oui joyeusement à l'amour. Oh, notre cette liberté de dire oui dans un élan d'amour et de répondre à l'amour, c'est ça qui a été blessé en nous. Et nous avons cru, par cette sorte d'aberration, nous croyons que la liberté ne s'exerce que lorsque nous disons non. Et cela est valable. Prenez un gamin de 18 mois, 20 mois, tu veux un gâteau? Non. Tu veux aller promener? Non. Et nous disons, il apprend sa liberté. Ce n'est pas vrai. C'est dans l'obéissance joyeuse et amoureuse que l'on apprend la liberté. Et Marie, il ne faut pas la considérer comme cette sorte de, j'allais dire, d'ordinateur. Enfin, elle est programmée pour toujours pour dire oui. De toute façon, c'est décourageant, elle ne fera jamais de péché. Mais ce n'est pas vrai. Et c'est la liberté faite femme, Marie. Parce qu'en elle, il y a cette libération du oui, cette libération de l'amour, cette pesanteur de la liberté a été comme en prise par l'effusion de l'esprit. Et c'est cela que l'effusion de l'esprit nous fait redécouvrir. C'est notre liberté. Plus nous sommes livrés à Dieu, plus nous sommes libres. Et nous croyons le contraire. Nous croyons le contraire. C'est ça qui est aberrant. Ça, c'est un des plus gros mensonges du malin, du menteur. De nous faire prendre le oui pour le non, la liberté pour... Vous comprenez? Et alors, Marie, mais la liberté s'enracine dans la grâce, elle ne s'enracine pas dans le péché. Et cette prédestination de Marie à la grâce, et cette prédestination que nous avons tous à être fils, la prédestination, c'est ça. C'est la prédestination de la miséricorde. Nous sommes tous prédestinés à être fils dans le Fils, à être libérés. Là où est l'Esprit du Seigneur, là est la liberté. Et alors, vous croyez que parce que... Alors, vous voyez, quand des parents viennent vous dire « Je ne veux pas faire baptiser mon enfant parce que je veux qu'il reste libre. Je ne veux pas le conditionner. » Mais enfin, la liberté, elle s'enracine dans quoi? Dans le péché ou dans la grâce? Vous comprenez? Vous voyez ici où se situe le gauchissement, le mensonge, l'illusion. L'illusion. Mais c'est justement parce qu'il sera livré à la grâce de Dieu qu'il sera libre. Alors là, nous avons, et nous-mêmes dans nos vies, que de fois, nous croyons être libres alors que nous nous mettons tout simplement, en nous dérobant à Dieu. Nous avons terriblement peur d'être manipulés, d'être programmés. Là, et quand nous avons cette peur en nous, c'est en général un combat. L'autre essaye de nous faire croire que la grâce, la plénitude de la grâce, va venir nous empêcher d'être libres. Il nous faut vraiment démasquer ça. Or, dans Marie, dans l'Immaculée Conception, nous apporte ça. L'Immaculée Conception, c'est la plénitude de la liberté rendue à une fille des hommes, par pure grâce. Marie reçoit cela. Elle reçoit cela, elle est prise dans l'ombre de l'esprit. L'ombre, c'est un des noms de l'esprit. Il y a le feu, il y a la lumière, il y a le vent. Vous voyez, il y a plusieurs représentations de l'esprit dans la Bible. L'ombre est un des noms de l'esprit. La nuée qui enveloppe la gloire, la présence. Il y a toujours dans ce parallèle entre la gloire de Dieu et la nuée, l'ombre. Bon. Marie n'a pas été prise dans le feu de l'Esprit-Saint. Marie n'a pas été prise dans la lumière de l'Esprit-Saint. Elle a été prise dans l'ombre. C'est-à-dire, dans la foi, que Marie a vécu ce jour-là une expérience qui est d'abord une expérience de foi, une expérience intérieure certainement très profonde, mais peut-être pas si extraordinaire et si différente des expériences que nous vivons de ces visitations de l'Esprit-Saint en nous dans l'ombre de la foi, mais en même temps dans la foi, et auxquelles nous n'osons pas toujours croire. Bon, Marie s'est fait la servante de cette parole qui lui était dite, et se faisant cette servante, et là elle est pleinement libre, d'une liberté sans pesanteur, d'une liberté graciée, comme cette liberté nous est rendue par l'Esprit-Saint. Elle est pleinement libre pour dire oui à l'amour. C'est vraiment la liberté complète. Et voilà Jésus qui prend corps en elle. Et voilà Marie, après ce saut dans la foi, où elle accepte librement qu'il s'accomplisse, que cela s'accomplisse, où elle se livre à l'Esprit-Saint, Marie va partir voir Élisabeth. Et là, ce sera la grande éclatement, la joie de la foi, l'éclatement. Le Magnificat, vous le savez, oui, vous pouvez écouter les exégètes, ils ont raison quand ils nous disent que c'est fait de pièces et de morceaux. Mais il y a quelque chose de l'Ancien Testament, du Cantique d'Anne et de toutes sortes de choses. Oui, c'est vrai. Mais attention, il y a quelque chose de radicalement différent si vous mettez les textes l'un à côté de l'autre. Si vous mettez d'une part le puzzle des paroles de l'Ancien Testament et d'autre part le Magnificat, il y a quelque chose de différent. Où il y a la marque de Marie. C'est que dans l'Ancien Testament, les paroles sont données au futur. Il fera cela, il visitera, il établira, il renversera les puissants de leur trône. Et dans le Magnificat, ils sont donnés à l'aoriste qui est une sorte de temps du présent, d'actualisation. Il l'a fait. Et le Magnificat est un chant de foi de quelqu'un qui, comme s'il voyait l'invisible, affirme que maintenant, déjà, le salut est là. C'est le Magnificat, c'est le chant du déjà là du royaume, dans le pas encore de la réalisation, enfin, le tout petit de la réalisation. Jésus mesure même pas un centimètre en elle. Elle n'en a peut-être même pas encore les signes physiologiques de sa grossesse quand elle va voir Élisabeth. Et Marie pourtant dit, c'est fait, c'est donné. Et c'est très beau. Vous voyez que la grand-mère, ça sert à quelque chose.
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0: Pour votre salut, il est 18h.
2: L'ange du Seigneur porte l'annonce à Marie.
3: Saint-Esprit.
2: Je vous salue Marie, pleine de grâce. Le Seigneur est avec vous. Vous êtes bénie entre toutes les femmes. Et Jésus, le fruit de vos entrailles, est béni.
3: Sainte Marie, Mère de Dieu, priez pour nous pauvres pécheurs, maintenant et à l'heure de notre mort. Amen.
2: Voici la servante du Seigneur.
3: Qu'il me soit fait selon ta parole.
2: Je vous salue Marie, pleine de grâce. Le Seigneur est avec vous. Vous êtes bénie entre toutes les femmes. Et Jésus, le fruit de vos entrailles, est béni.
3: Sainte Marie, Mère de Dieu, priez pour nous, pauvres pécheurs, maintenant et à l'heure de notre mort. Amen.
2: Et le Verbe s'est fait chair.
3: Et il a habité parmi nous.
2: Je vous salue, Marie, pleine de grâce. Le Seigneur est avec vous. Vous êtes bénie entre toutes les femmes. Et Jésus, le fruit de vos entrailles, est béni.
3: Sainte Marie, Mère de Dieu, priez pour nous pauvres pécheurs, maintenant et à l'heure de notre mort. Amen.
2: Priez pour nous, Sainte Mère de Dieu,
3: afin que nous soyons rendus dignes des promesses du Christ.
2: Que ta grâce, Seigneur, se répande dans nos cœurs. Par le message de l'ange, tu nous as fait connaître l'incarnation de ton Fils bien-aimé. Conduis-nous par sa passion et par sa croix jusqu'à la gloire de la résurrection par le Christ notre Seigneur.
3: Amen.

Lecture de la première lettre de saint Pierre. Vous le savez, ce qui vous a libéré de la vie sans but que vous meniez à la suite de vos pères, ce n'est pas l'or et l'argent, car ils seront détruits. C'est le sang précieux du Christ, l'agneau sans défaut et sans tache. Dieu l'avait choisi dès avant la création du monde et il l'a manifesté à cause de vous en ces temps qui sont les derniers. C'est par lui que vous croyez en Dieu, qu'il a ressuscité d'entre les morts et lui a donné la gloire. Ainsi, vous mettez votre foi et votre espérance en Dieu. En obéissant à la vérité, vous vous êtes purifiés pour vous aimer sincèrement comme des frères. D'un cœur pur, aimez-vous intensément les uns les autres, car Dieu vous a fait renaître, non pas d'une semence périssable, mais d'une semence impérissable, sa parole vivante qui demeure. C'est pourquoi l'Écriture dit « Toute créature est comme l'herbe, toute sa gloire est comme la fleur des champs. L'herbe s'est desséchée et la fleur s'est fanée, mais la parole du Seigneur demeure pour toujours. » Or, cette parole, c'est l'Évangile qui vous a été annoncé.

Que tous les hommes qui se sont affrontés en ce jour trouvent la force du pardon et s'acheminent vers la réconciliation.

ceux qui ont connu en ce jour l'échec et la déception trouvent dans un regard fraternel le courage de l'espérance.

Tous nos frères appelés près de toi en ce jour reçoivent de ta miséricorde la joie du royaume, le bonheur qui n'aura pas de fin.

Comme nous y invite notre Père Saint Benoît, le cœur purifié par le pardon mutuel, prions en toute vérité.

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0: Pour votre salut, il est 19h.
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3: Intention pour les bienfaiteurs et donateurs de Radio Maria. Ô Vierge Marie, jette ton regard de compassion sur tes enfants fatigués et affaiblis par la maladie. Par ta puissante intervention, restaure tout leur être, corps et âme. Nous t'en prions.
4: L'ONG Mirasu rend grâce au Seigneur pour tous les bienfaits reçus depuis le début de cette année 2026. Elle prie le Tout-Puissant d'étendre sa divine main sur elle, ses projets, ses étudiants, en formation, en stage et en quête d'emploi, et surtout sa nouvelle rentrée de formation qualifiante prévue le 13 août prochain, afin qu'elle connaisse un succès sans précédent par l'intercession de Notre-Dame de toute grâce. Seben Israël Yahou rend grâce au Seigneur pour tous les bienfaits reçus depuis le début de cette année 2026. Il prie le Tout-Puissant d'étendre sa divine main sur l'ONG Mirasu, ses projets, sa famille et surtout sa vie spirituelle par l'intercession de Notre-Dame de toute grâce.
5: Maman Dieu Célestine rend grâce à Dieu pour tous ses bienfaits dans sa vie, surtout pour sa guérison. Que Dieu achève ce qu'il a si bien commencé par l'intercession de Notre-Dame, santé des malades.
6: Quadio Ange rend grâce à Dieu pour les un an de plus qu'il lui accorde. Elle demande aide, assistance et protection par l'intercession de la Vierge Marie.
7: Une fidèle demande au Seigneur aide, assistance et protection pour sa famille et elle, par l'intercession de Notre-Dame du Perpétuel Secours.
8: Une fidèle confie son neveu Kwasi Yahowil Adams au Seigneur pour aide, assistance, guérison et délivrance par Notre-Dame de la délivrance.
9: Radio Maria confie au Seigneur le Père Ad Saint-Jean-Claude pour aide, assistance, protection et guérison par l'intercession de Notre-Dame, santé des malades.
10: Aide, assistance et protection du Seigneur pour les dirigeants de l'entreprise, à tout le personnel de geste aussi et à leurs familles ainsi que les installations.
11: Je mets mon espoir dans le Seigneur, je suis sûr de sa parole. Le Seigneur a donné, le Seigneur a repris, que le nom du Seigneur soit béni.
12: La famille Ba prie pour la vie avec Dieu de Vibi Ba et de Ouattara Fatoumata par l'intercession de la Vierge Marie. Prions pour la vie avec Dieu de Kwasi Bertin Touré, Nguesson Aminon Viviane, Touré Adjoa Jonas, Touré Ngoron Ferdinand, Koué Aminon Madeleine, demandés par leurs enfants.
13: Conan Clémence prie pour la vie avec Dieu de Kofi Conan Jean-Louis, Conan Ménia Nathalie, Aka Ayoma Thérèse, Adie Akosibier, Véronique et tous les défunts de la famille Assouan, Boubou et Toclé, que le Seigneur leur pardonne leurs péchés et les accueille dans sa lumière et la paix.
14: Prions pour la vie avec Dieu de Kwaku Kofi Ambroise, que le Seigneur pardonne ses péchés et le reçoive dans sa maison de paix.
15: Maman Dieu Célestine prie pour la vie avec Dieu de Yao Afoué Marie Yolande, Yobou Gué Hélène, Kwasi Kwaku François, Yao Kofi, Nzi Fatma. Que le Seigneur les accueille dans sa maison de paix.
16: Radio Maria prie pour la vie avec Dieu de Sébastien Kofi Kwame, dit Sébastien. Que le Seigneur le reçoive dans sa félicité céleste.
17: Les enfants de Arthur Oloté prient pour la vie avec Dieu de Yorobla Agnès, Oulobo Marie et de Oloté Mathurin. En union avec la famille Ngoran, prions pour la vie avec Dieu de Gérard Ngoran, Maxime Yoboué, Joseph Ngoran, Ernest Conan, Congo et Joséphine, Oka Kwaku, tous leurs parents défunts et les âmes du purgatoire.
18: Madame Miao prie pour la vie avec Dieu de sa sœur Ba Adjoa Clarisse et pour tous les défunts de sa famille maternelle et paternelle, que le Seigneur, le Dieu de miséricorde, leur accorde la paix éternelle.
19: Prions pour la vie avec Dieu de sœur Joséphine Adjoa Apo, de la congrégation des sœurs Notre-Dame de la Paix, que le Seigneur l'accueille dans sa demeure en compagnie de tous les anges et des saints. Parmi ceux qui se sont endormis dans l'espérance de la résurrection, se comptent les membres de nos familles respectives, les auditeurs, les bienfaiteurs et donateurs de Radio Maria. Seigneur notre Dieu, à cause de ton autre nom qui est miséricorde, par la puissante intercession de la Vierge Marie, accueille-les. Que le Seigneur Jésus-Christ daigne les accueillir et les accepter dans son royaume céleste et de joie sans fin, par le secours de Notre-Dame de Mont-Ligion.
3: Au nom du Père et du Fils et du Saint-Esprit. Amen. Seigneur Dieu de bonté, nous voici devant toi pour te rendre grâce, te bénir et te dire merci parce que tu es notre Père. Nous venons à toi avec l'intercession de la Vierge Marie pour t'offrir toutes les intentions de notre diocèse et de tous tes enfants qui ont besoin de ta grâce et de ton amour. Je crois en Dieu, le Père Tout-Puissant. Créateur.

0: Ponce Pilate, a été crucifié, est mort, a été enseveli, est descendu aux enfers, le troisième jour, est ressuscité des morts, est monté aux cieux, est assis à la droite de Dieu le Père Tout-Puissant, d'où il viendra juger les vivants et les morts. Je crois en l'Esprit Saint, à la Sainte Église catholique, à la communion des saints, à la rémission des péchés, à la résurrection de la chair, à la vie éternelle. Amen.
1: Notre Père qui es aux cieux, que ton nom soit sanctifié, que ton règne vienne, que ta volonté soit faite sur la terre comme au ciel.
0: Donne-nous aujourd'hui notre pain de ce jour. Pardonne-nous nos offenses, comme nous pardonnons aussi à ceux qui nous ont offensés. Et ne nous laisse pas entrer en tentation, mais délivre-nous du mal.
1: Car c'est à toi qu'appartiennent
0: le règne, la puissance et la gloire pour les siècles des siècles. Amen.
1: À l'honneur de Dieu, Trinité, je vous salue Marie, pleine de grâce, le Seigneur est avec vous. Vous êtes bénie entre toutes les femmes et Jésus, le fruit de vos entrailles, est béni.
0: Sainte Marie, Mère de Dieu, priez pour nous pauvres pécheurs, maintenant et à l'heure de notre mort. Amen.
1: Je vous salue Marie, pleine de grâce, le Seigneur est avec vous. Vous êtes bénie entre toutes les femmes et Jésus, le fruit de vos entrailles, est béni.
0: Sainte Marie, Mère de Dieu, priez pour nous pauvres pécheurs, maintenant et à l'heure de notre mort. Amen.
1: Je vous salue Marie, pleine de grâce, le Seigneur est avec vous. Vous êtes bénie entre toutes les femmes et Jésus, le fruit de vos entrailles,

0: Au Père, au Fils et au Saint-Esprit.
1: Comme il était au commencement, maintenant et toujours, dans les siècles des siècles. Amen.
0: Notre-Dame de toute grâce,
1: priez pour nous.
0: Premier mystère joyeux, l'Annonciation. Fruit du mystère, l'obéissance.
2: Notre Père qui es aux cieux, que ton nom soit sanctifié, que ton règne vienne. Que ta volonté soit faite sur la terre comme au ciel.
1: Donne-nous aujourd'hui notre pain de ce jour. Pardonne-nous nos offenses, comme nous pardonnons aussi à ceux qui nous ont offensés. Et ne nous laisse pas entrer en tentation, mais délivre-nous du mal.
2: Car c'est à toi qu'appartiennent
1: le règne, la puissance et la gloire. Pour les siècles des siècles. Amen.
2: Je vous salue Marie, pleine de grâce, le Seigneur est avec vous. Vous êtes bénie entre toutes les femmes et Jésus, le fruit de vos entrailles, est béni.
1: Sainte Marie, Mère de Dieu, priez pour nous pauvres pécheurs, maintenant et à l'heure de notre mort. Amen.
2: Je vous salue Marie, pleine de grâce, le Seigneur est avec vous. Vous êtes bénie entre toutes les femmes et Jésus, le fruit de vos entrailles, est béni.
1: Sainte Marie, Mère de Dieu, priez pour nous pauvres pécheurs, maintenant et à l'heure de notre mort. Amen.
2: Je vous salue Marie, pleine de grâce, le Seigneur est avec vous. Vous êtes bénie entre toutes les femmes et Jésus, le fruit de vos entrailles, est béni.
1: Sainte Marie, Mère de Dieu, priez pour nous pauvres pécheurs, maintenant et à l'heure de notre mort. Amen.
2: Je vous salue Marie, pleine de grâce, le Seigneur est avec vous. Vous êtes bénie entre toutes les femmes et Jésus, le fruit de vos entrailles, est béni.
1: Sainte Marie, Mère de Dieu, priez pour nous pauvres pécheurs, maintenant et à l'heure de notre mort. Amen.
2: Je vous salue Marie, pleine de grâce, le Seigneur est avec vous. Vous êtes bénie entre toutes les femmes et Jésus, le fruit de vos entrailles, est béni.
1: Sainte Marie, Mère de Dieu, priez pour nous pauvres pécheurs, maintenant et à l'heure de notre mort. Amen.
2: Je vous salue Marie, pleine de grâce, le Seigneur est avec vous. Vous êtes bénie entre toutes les femmes et Jésus, le fruit de vos entrailles, est béni.
1: Sainte Marie, Mère de Dieu, priez pour nous pauvres pécheurs, maintenant et à l'heure de notre mort. Amen.
2: Je vous salue Marie, pleine de grâce, le Seigneur est avec vous. Vous êtes bénie entre toutes les femmes et Jésus, le fruit de vos entrailles, est béni.
1: Sainte Marie, Mère de Dieu, priez pour nous pauvres pécheurs, maintenant et à l'heure de notre mort. Amen.
2: Je vous salue Marie, pleine de grâce, le Seigneur est avec vous. Vous êtes bénie entre toutes les femmes et Jésus, le fruit de vos entrailles, est béni.
1: Sainte Marie, Mère de Dieu, priez pour nous pauvres pécheurs, maintenant et à l'heure de notre mort. Amen.
2: Je vous salue Marie, pleine de grâce, le Seigneur est avec vous. Vous êtes bénie entre toutes les femmes et Jésus, le fruit de vos entrailles, est béni.
1: Sainte Marie, Mère de Dieu, priez pour nous pauvres pécheurs, maintenant et à l'heure de notre mort. Amen.
2: Je vous salue Marie, pleine de grâce, le Seigneur est avec vous. Vous êtes bénie entre toutes les femmes et Jésus, le fruit de vos entrailles, est béni.
1: Sainte Marie, Mère de Dieu, priez pour nous pauvres pécheurs, maintenant et à l'heure de notre mort. Amen.
2: Gloire au Père, au Fils et au Saint-Esprit.
1: Comme il était au commencement, maintenant et toujours, dans les siècles des siècles. Amen.
2: Notre-Dame de toute grâce,
1: priez pour nous.
0: Deuxième mystère joyeux, la Visitation. Fruit du mystère, l'amour du prochain.
3: Notre Père qui es aux cieux, que ton nom soit sanctifié, que ton règne vienne, que ta volonté soit faite sur la terre comme au ciel.
1: Donne-nous aujourd'hui notre pain de ce jour. Pardonne-nous nos offenses, comme nous pardonnons aussi à ceux qui nous ont offensés. Et ne nous laisse pas entrer en tentation, mais délivre-nous du mal.
3: Car c'est à toi qu'appartiennent
1: le règne, la puissance et la gloire pour les siècles des siècles. Amen.
3: Je vous salue Marie, pleine de grâce. Le Seigneur est avec vous. Vous êtes bénie entre toutes les femmes et Jésus, le fruit de vos entrailles, est béni.
1: Sainte Marie, Mère de Dieu, priez pour nous pauvres pécheurs, maintenant et à l'heure de notre mort. Amen.
3: Je vous salue Marie, pleine de grâce, le Seigneur est avec vous. Vous êtes bénie entre toutes les femmes et Jésus, le fruit de vos entrailles, est béni.
1: Sainte Marie, Mère de Dieu, priez pour nous pauvres pécheurs, maintenant et à l'heure de notre mort. Amen.
3: Je vous salue Marie, pleine de grâce, le Seigneur est avec vous. Vous êtes bénie entre toutes les femmes et Jésus, le fruit de vos entrailles est béni.
1: Sainte Marie, Mère de Dieu,
4: priez pour nous pauvres pécheurs, maintenant et à l'heure de notre mort.
5: Amen.
3: Je vous salue Marie, pleine de grâce, le Seigneur est avec vous. Vous êtes bénie entre toutes les femmes et Jésus, le fruit de vos entrailles est béni.
1: Sainte Marie, Mère de Dieu, priez pour nous pauvres pécheurs, maintenant et à l'heure de notre mort. Amen.
3: Je vous salue Marie, pleine de grâce, le Seigneur est avec vous. Vous êtes bénie entre toutes les femmes et Jésus, le fruit de vos entrailles est béni.
1: Sainte Marie, Mère de Dieu, priez pour nous pauvres pécheurs, maintenant et à l'heure de notre mort. Amen.
3: Je vous salue Marie, pleine de grâce, le Seigneur est avec vous. Vous êtes bénie entre toutes les femmes et Jésus, le fruit de vos entrailles est béni.
1: Sainte Marie, Mère de Dieu, priez pour nous pauvres pécheurs, maintenant et à l'heure de notre mort. Amen.
3: Je vous salue Marie, pleine de grâce, le Seigneur est avec vous. Vous êtes bénie entre toutes les femmes et Jésus, le fruit de vos entrailles est béni.
1: Sainte Marie, Mère de Dieu, priez pour nous pauvres pécheurs, maintenant et à l'heure de notre mort. Amen.
3: Je vous salue Marie, pleine de grâce, le Seigneur est avec vous. Vous êtes bénie entre toutes les femmes et Jésus, le fruit de vos entrailles est béni.
1: Sainte Marie, Mère de Dieu, priez pour nous pauvres pécheurs, maintenant et à l'heure de notre mort. Amen.
3: Je vous salue Marie, pleine de grâce, le Seigneur est avec vous. Vous êtes bénie entre toutes les femmes et Jésus, le fruit de vos entrailles est béni.
1: Sainte Marie, Mère de Dieu, priez pour nous pauvres pécheurs, maintenant et à l'heure de notre mort. Amen.
3: Je vous salue Marie, pleine de grâce, le Seigneur est avec vous. Vous êtes bénie entre toutes les femmes et Jésus, le fruit de vos entrailles est béni.
1: Sainte Marie, Mère de Dieu, priez pour nous pauvres pécheurs, maintenant et à l'heure de notre mort. Amen.
3: Que la gloire soit rendue à Dieu le Père, le Fils et le Saint-Esprit.
1: Comme il était au commencement, maintenant et toujours, dans les siècles des siècles. Amen.
3: Notre-Dame de toute grâce,
1: priez pour nous.
0: Troisième mystère joyeux, la naissance de Jésus. Fruit du mystère, le détachement.
6: Notre Père qui es aux cieux, que ton nom soit sanctifié, que ton règne vienne, que ta volonté soit faite sur la terre comme au ciel.
1: Donne-nous aujourd'hui notre pain de ce jour. Pardonne-nous nos offenses, comme nous pardonnons aussi à ceux qui nous ont offensés. Et ne nous laisse pas entrer en tentation, mais délivre-nous du mal.
6: Car c'est à toi qu'appartient
1: le règne, la puissance et la gloire, pour les siècles des siècles. Amen.
6: Je vous salue, Marie, pleine de grâce. Le Seigneur est avec vous. Vous êtes bénie entre toutes les femmes, et Jésus, le fruit de vos entrailles, est béni.
1: Sainte Marie, Mère de Dieu, priez pour nous pauvres pécheurs, maintenant et à l'heure de notre mort. Amen.
6: Je vous salue, Marie, pleine de grâce. Le Seigneur est avec vous. Vous êtes bénie entre toutes les femmes, et Jésus, le fruit de vos entrailles, est béni.
1: Sainte Marie, Mère de Dieu, priez pour nous pauvres pécheurs, maintenant et à l'heure de notre mort. Amen.
6: Je vous salue, Marie, pleine de grâce. Le Seigneur est avec vous. Vous êtes bénie entre toutes les femmes, et Jésus, le fruit de vos entrailles, est béni.
1: Sainte Marie, Mère de Dieu, priez pour nous pauvres pécheurs, maintenant et à l'heure de notre mort. Amen.
6: Je vous salue, Marie, pleine de grâce, le Seigneur est avec vous. Vous êtes bénie entre toutes les femmes, et Jésus, le fruit de vos entrailles, est béni.
1: Sainte Marie, Mère de Dieu, priez pour nous pauvres pécheurs, maintenant et à l'heure de notre mort. Amen.
6: Je vous salue, Marie, pleine de grâce, le Seigneur est avec vous. Vous êtes bénie entre toutes les femmes, et Jésus, le fruit de vos entrailles, est béni.
1: Sainte Marie, Mère de Dieu, priez pour nous pauvres pécheurs, maintenant et à l'heure de notre mort. Amen.
6: Je vous salue, Marie, pleine de grâce. Le Seigneur est avec vous. Vous êtes bénie entre toutes les femmes, et Jésus, le fruit de vos entrailles, est béni.
1: Sainte Marie, Mère de Dieu, priez pour nous pauvres pécheurs, maintenant et à l'heure de notre mort. Amen.
6: Je vous salue, Marie, pleine de grâce. Le Seigneur est avec vous. Vous êtes bénie entre toutes les femmes, et Jésus, le fruit de vos entrailles, est béni.
1: Sainte Marie, Mère de Dieu, priez pour nous pauvres pécheurs, maintenant et à l'heure de notre mort. Amen.
6: Je vous salue, Marie, pleine de grâce. Le Seigneur est avec vous. Vous êtes bénie entre toutes les femmes. Et Jésus, le fruit de vos entrailles, est béni.
4: Sainte Marie, Mère de Dieu, priez pour nous pauvres pécheurs, maintenant et à l'heure de notre mort. Amen.
6: Je vous salue, Marie, pleine de grâce. Le Seigneur est avec vous. Vous êtes bénie entre toutes les femmes. Et Jésus, le fruit de vos entrailles, est béni.
4: Sainte Marie, Mère de Dieu, priez pour nous pauvres pécheurs, maintenant et à l'heure de notre mort. Amen.
6: Je vous salue, Marie, pleine de grâce.

0: siècle. Amen.
1: Notre-Dame de toute grâce,
0: priez pour nous.
2: Quatrième mystère joyeux, la présentation au temple. Fruit du mystère, la pureté. Notre Père qui es aux cieux, que ton nom soit sanctifié, que ton règne vienne, que ta volonté soit faite sur la terre comme au ciel.
3: Donne-nous aujourd'hui notre pain de ce jour. Pardonne-nous nos offenses, comme nous pardonnons aussi à ceux qui nous ont offensés. Et ne nous laisse pas entrer en tentation, mais délivre-nous du mal.
2: Car c'est à toi qu'appartiennent
3: le règne, la puissance et la gloire. Pour les siècles des siècles. Amen.
2: Je vous salue Marie, pleine de grâce, le Seigneur est avec vous. Vous êtes bénie entre toutes les femmes, et Jésus, le fruit de vos entrailles, est béni.
3: Sainte Marie, Mère de Dieu, priez pour nous pauvres pécheurs, maintenant et à l'heure de notre mort. Amen.
2: Je vous salue Marie, pleine de grâce, le Seigneur est avec vous. Vous êtes bénie entre toutes les femmes, et Jésus, le fruit de vos entrailles est béni.
3: Sainte Marie, Mère de Dieu, priez pour nous pauvres pécheurs, maintenant et à l'heure de notre mort. Amen.
2: Je vous salue Marie, pleine de grâce, le Seigneur est avec vous. Vous êtes bénie entre toutes les femmes et Jésus, le fruit de vos entrailles est béni.
3: Sainte Marie, Mère de Dieu, priez pour nous pauvres pécheurs, maintenant et à l'heure de notre mort. Amen.
2: Je vous salue Marie, pleine de grâce, le Seigneur est avec vous. Vous êtes bénie entre toutes les femmes et Jésus, le fruit de vos entrailles est béni.
3: Sainte Marie, Mère de Dieu, priez pour nous pauvres pécheurs, maintenant et à l'heure de notre mort. Amen.
2: Je vous salue Marie, pleine de grâce, le Seigneur est avec vous. Vous êtes bénie entre toutes les femmes, et Jésus, le fruit de vos entrailles, est béni.
3: Sainte Marie, Mère de Dieu, priez pour nous pauvres pécheurs, maintenant et à l'heure de notre mort. Amen.
2: Je vous salue Marie, pleine de grâce, le Seigneur est avec vous. Vous êtes bénie entre toutes les femmes, et Jésus, le fruit de vos entrailles,

0: Marie, pleine de grâce, le Seigneur est avec vous. Vous êtes bénie entre toutes les femmes et Jésus, le fruit de vos entrailles, est béni.
1: Sainte Marie, Mère de Dieu, priez pour nous pauvres pécheurs, maintenant et à l'heure de notre mort. Amen.
0: Je vous salue Marie, pleine de grâce, le Seigneur est avec vous. Vous êtes bénie entre toutes les femmes et Jésus, le fruit de vos entrailles, est béni.
1: Sainte Marie, Mère de Dieu, priez pour nous pauvres pécheurs, maintenant et à l'heure de notre mort. Amen.
0: Je vous salue Marie, pleine de grâce, le Seigneur est avec vous. Vous êtes bénie entre toutes les femmes et Jésus, le fruit de vos entrailles est béni.
1: Sainte Marie, Mère de Dieu, priez pour nous pauvres pécheurs, maintenant et à l'heure de notre mort. Amen.
0: Je vous salue Marie, pleine de grâce, le Seigneur est avec vous. Vous êtes bénie entre toutes les femmes et Jésus, le fruit de vos entrailles est béni.
1: Sainte Marie, Mère de Dieu, priez pour nous pauvres pécheurs, maintenant et à l'heure de notre mort. Amen.
0: Gloire au Père, au Fils et au Saint-Esprit.
1: Comme il était au commencement, maintenant et toujours, dans les siècles des siècles. Amen.
0: Notre-Dame de toute grâce,
1: priez pour nous.
0: Notre-Dame de la paix,
1: priez pour nous.
0: Notre-Dame de la paix,
1: priez pour nous.
0: Cinquième mystère joyeux, Jésus retrouvé au temple. Fruit du mystère, la recherche de Dieu.
2: Notre Père qui es aux cieux, que ton nom soit sanctifié, que ton règne vienne. Que ta volonté soit faite sur la terre comme au ciel.
1: Donne-nous aujourd'hui notre pain de ce jour. Pardonne-nous nos offenses, comme nous pardonnons aussi à ceux qui nous ont offensés. Et ne nous laisse pas entrer en tentation, mais délivre-nous du mal.
2: Car c'est à toi qu'appartiennent
1: le règne, la puissance et la gloire pour les siècles des siècles. Amen.
2: Je vous salue Marie, pleine de grâce, le Seigneur est avec vous. Vous êtes bénie entre toutes les femmes et Jésus, le fruit de vos entrailles, est béni.
1: Sainte Marie, Mère de Dieu, priez pour nous pauvres pécheurs, maintenant et à l'heure de notre mort. Amen.
2: Je vous salue Marie, pleine de grâce, le Seigneur est avec vous. Vous êtes bénie entre toutes les femmes et Jésus, le fruit de vos entrailles, est béni.
1: Sainte Marie, Mère de Dieu, priez pour nous pauvres pécheurs, maintenant et à l'heure de notre mort. Amen.

0: de notre mort. Amen.
1: Je vous salue Marie, pleine de grâce, le Seigneur est avec vous. Vous êtes bénie entre toutes les femmes et Jésus, le fruit de vos entrailles, est béni.
0: Sainte Marie, Mère de Dieu, priez pour nous pauvres pécheurs. Maintenant et à l'heure de notre mort. Amen.
1: Je vous salue Marie, pleine de grâce, le Seigneur est avec vous. Vous êtes bénie entre toutes les femmes et Jésus, le fruit de vos entrailles, est béni.
0: Sainte Marie, Mère de Dieu, priez pour nous pauvres pécheurs. Maintenant et à l'heure de notre mort. Amen.
1: Je vous salue Marie, pleine de grâce, le Seigneur est avec vous. Vous êtes bénie entre toutes les femmes et Jésus, le fruit de vos entrailles, est béni.
0: Sainte Marie, Mère de Dieu, priez pour nous pauvres pécheurs, maintenant et à l'heure de notre mort. Amen.
1: Je vous salue Marie, pleine de grâce, le Seigneur est avec vous. Vous êtes bénie entre toutes les femmes et Jésus, le fruit de vos entrailles, est béni.
0: Sainte Marie, Mère de Dieu, priez pour nous pauvres pécheurs, maintenant et à l'heure de notre mort. Amen.
1: Je vous salue Marie, pleine de grâce, le Seigneur est avec vous. Vous êtes bénie entre toutes les femmes et Jésus, le fruit de vos entrailles, est béni.
0: Sainte Marie, Mère de Dieu, priez pour nous pauvres pécheurs, maintenant et à l'heure de notre mort. Amen.
1: Je vous salue Marie, pleine de grâce, le Seigneur est avec vous. Vous êtes bénie entre toutes les femmes et Jésus, le fruit de vos entrailles, est béni.
0: Sainte Marie, Mère de Dieu, priez pour nous pauvres pécheurs, maintenant et à l'heure de notre mort. Amen.
1: Je vous salue Marie, pleine de grâce, le Seigneur est avec vous. Vous êtes bénie entre toutes les femmes et Jésus, le fruit de vos entrailles, est béni.
0: Sainte Marie, Mère de Dieu, priez pour nous pauvres pécheurs, maintenant et à l'heure de notre mort. Amen.
1: Je vous salue Marie, pleine de grâce, le Seigneur est avec vous. Vous êtes bénie entre toutes les femmes et Jésus, le fruit de vos entrailles, est béni.
0: Sainte Marie, Mère de Dieu, priez pour nous pauvres pécheurs, maintenant et à l'heure de notre mort. Amen.
1: Gloire au Père, au Fils et au Saint-Esprit.
0: Comme il était au commencement, maintenant et toujours, dans les siècles des siècles. Amen.
1: Notre Dame de toute grâce,
0: priez pour nous.
2: Nous te rendons grâce, Seigneur, pour ton amour. Merci pour ce temps passé avec toi. Merci pour toutes nos intentions montées vers toi. Merci de ce que tu nous exauces selon ta volonté. Que ton nom soit glorifié à jamais. Nous avons prié au nom du Père et du Fils et du Saint-Esprit.
3: Amen.
4: À présent, nous nous unissons en prière avec le monde entier en renouvelant notre consécration à Marie.
5: Vierge Immaculée, notre Reine et Mère très aimante, Dieu a voulu te confier l'œuvre de notre sanctification. Accueille ma prière. Je t'offre tout mon être et toute ma vie. Tout ce que j'ai, tout ce que j'aime, tout ce que je suis. Mon corps, mon cœur, mon âme. Fais-moi comprendre la volonté de Dieu à mon égard. Accorde-moi de redécouvrir le don de ma vocation chrétienne, de voir son immense beauté. Donne-moi un grand amour pour l'Église. Accorde-moi de te connaître toujours plus profondément, de deviner les secrets de ton amour et d'être un instrument docile entre tes mains, à l'exemple de Saint Maximilien Kolbe, pour conduire à Dieu tous mes frères et sœurs par l'intermédiaire de ton cœur Immaculée. Ô Marie conçue sans péché, prie pour nous qui avons recours à toi et pour ceux qui n'ont pas recours à toi. Que par l'intercession de la très sainte Vierge Marie, Mère de Dieu et notre Mère, le Dieu Tout-Puissant vous bénisse, le Père, le Fils et le Saint-Esprit. Amen.

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2: Pour votre salut, il est 20h.
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chapitre 12, versets 36 à 37. Je vous le dis, au jour du jugement, les hommes rendront compte de toute parole vaine qu'ils auront proférée. Car par tes paroles, tu seras justifié et par tes paroles, tu seras condamné. Est-ce qu'un enfant de Dieu m'entend? Tout ça pour nous dire quoi? Tu peux dire une parole et puis cette parole va se retourner contre toi. Cette parole va porter une atteinte à ta personne. Pourquoi? Parce que, frères et sœurs, la Bible nous dit que c'est par la parole que tout a créé, depuis le livre de la Genèse. Bien-aimé, si on retourne dans le livre de la Genèse, vous allez voir que Dieu, avant de tout faire, il n'a fait que dire, il n'a fait que parler. Excusez-moi. Écoutez ceci. Au commencement, Dieu créa les cieux et la terre. Genèse chapitre 1, verset 3. Dieu dit, Genèse chapitre 1, le verset 4. Dieu dit, le verset 6, Dieu dit, le verset 7, le verset 9, Dieu dit, le verset 11, puis Dieu dit, le verset 14, Dieu dit, le verset 20, Dieu dit, le verset 22, Dieu les bénit en disant, le verset 24, Dieu dit, le verset 26, puis Dieu dit, le verset 28, Dieu les bénit et Dieu leur dit. Pratiquement tout le chapitre 1 du livre de Genèse, Dieu a passé son temps à déclarer. Dans tout ce qui existe aujourd'hui, Dieu a eu à parler, à déclarer pour que tout ce qui existe puisse venir à l'existence. Vous comprenez, frères et sœurs? Allons-y en proverbe. Quelqu'un dira qu'on ne fait que lire des versets bibliques seulement. Oui, pour que, frères et sœurs, quand je vais commencer à expliquer, vous puissiez comprendre. Psaume 33. Psaume 33, le verset 6. Les cieux ont été faits par la parole de l'Éternel et toutes les armées par le souffle de sa bouche. Bien-aimé, c'est ce même souffle-là que Dieu a mis en nous. Une manière de nous dire de faire attention à ce qui sort de notre bouche. Pourquoi? Parce que nos ennemis connaissent la puissance. Je disais que le peuple a duré dans le désert. Pourquoi? Parce qu'ils ont murmuré contre Dieu. Vous comprenez? Ils ont murmuré contre Dieu. Et ce qui est sorti de leur bouche, c'est ce qui a fait que leur peine a duré. Bien-aimé, j'ai connu une jeune sœur, paix à son âme, à chaque fois qu'elle doit parler, qu'elle veut mourir jeune. Parce que quand tu meurs vieux ou vieille, les gens te fatiguent, on va te soulever pour aller faire tes propres besoins, tout ça là. Donc elle, elle ne veut pas fatiguer quelqu'un. Qu'elle, si elle tombe malade, elle ne veut pas durer dans sa maladie. Et puis elle veut mourir jeune. Bien-aimée de Dieu, la jeune fille n'a pas eu 45 ans quand elle est décédée. Elle est tombée malade un mercredi, le samedi, elle est décédée. Parce que c'est ce qu'elle a prophétisé, c'est ce qu'elle a déclaré sur sa vie. Ça finit par l'emporter, frères et sœurs. Vous comprenez? Il faut faire attention à ce qui sort de nos bouches. Faisons attention. Tout à l'heure, je veux parler un peu des parents. Oui, ce qui sort de nos bouches, frères et sœurs, peut détruire les enfants. Comme être une source de motivation pour les enfants. Le psaume 141, le verset 3. Psaume 141, le verset 3. Éternel, mets une garde à ma bouche. Veille sur la porte de mes lèvres. Le psalmiste nous dit quoi? Il demande à Dieu de mettre une garde sur sa bouche, de veiller sur la porte de ses lèvres pour ne pas qu'il dise quelque chose. Regardez, quand on lit le livre de Luc, Luc chapitre 1, la Bible déclare que, à partir du verset 5, où on nous parle de l'histoire de Zacharie, l'ange dit à Zacharie, tes prières ont été exaucées. Zacharie dit, c'est pas possible. Lui, dans sa vieillesse, lui et sa femme Élisabeth, dans leur vieillesse, Dieu n'est pas capable de leur donner un enfant. Mais qu'est-ce que l'ange a fait? L'ange dit, je suis Gabriel qui me tient devant la face de Dieu. Je viens te dire telle parole et puis tu ne crois pas. Tu vas rester muet jusqu'à ce que l'enfant ne naisse. Pourquoi Zacharie est resté muet? Parce que les paroles qu'il allait faire sortir étaient capables d'annuler la prophétie que Dieu avait libérée, son exaucement. Combien de personnes qui rentrent à l'église, bien-aimés de Dieu, souvent on accuse Dieu, non, depuis on prie, Dieu ne fait rien. La foi, c'est posséder déjà ce que l'on espère. Une manière de faire, de matérialiser ce à quoi on aspire. D'amener les choses invisibles à l'existence. Mais bien-aimés de Dieu, quand tu vas à la prière, tu vas à l'église, tu finis ton rosaire, tu finis ta prière, tu sors de l'église,
Et puis quelqu'un te demande,

Ah, comment vas-tu? Eh, mon cher, ma copine, c'est même chose là. C'est même chose là, les enfants là. Ils n'ont pas de travail. Et nos mamans baoulées sont expertes en ça. Eh, l'ikakoumbani ao. Oh, maman, je traduis pour ceux qui ne comprennent pas baoulé. La maman, tu vas la croiser. Ah, maman, comment vas-tu? Même quand on vient fraîchement de sortir la prière. Eh, c'est même chose là-haut. Tes enfants, là, les enfants ont les diplômes, ils n'ont pas de travail, ils ne sont pas mariés, rien ne va. Alors que tu viens de déposer tes intentions, tu viens de prier, demander à Dieu de régler la situation. Et quand tu sors, ce que tu as allé construire à l'église, les mêmes choses-là, tu les annules. Tu es malade. Oui, ça va très bien. Oui, ça va très bien. C'est un acte de foi, au fait. Hébreux 11 nous dit la foi, c'est posséder déjà ce que l'on espère. Donc, mets-toi en tête que tu es déjà guéri. Mais ta guérison, là, doit se sentir au niveau de tes paroles. Et ces mêmes maladies là-haut, ces mêmes ulcères là, ces mêmes diabètes là. Mon grand-père est mort de ça. Notre maman, mais c'était pareil. Tous nos oncles, mais c'était pareil. Ça veut dire que tu as dit à la maladie de venir te tuer. Parce que tu l'aimes au point que tu te dis que c'est votre affaire familiale. Et moi, mon ulcère là, moi, mon diabète là. Ça veut dire que toi où tu es là, tu as une maladie qui s'appelle diabète quand tu te l'appropries. Quand on a une voiture, on dit ma voiture. On ne dit pas voiture. On dit ma voiture. C'est que la voiture t'appartient. Donc quand tu dis ma maladie, là, c'est que tu t'appropries la maladie. Tu n'as pas une maladie, bien-aimé. Et moi, mes problèmes, là, ça veut dire que tu aimes tellement les problèmes au point que tu te les appropries. C'est comme ça que les problèmes vont te nuire. C'est comme ça que les problèmes auront le dessus sur toi. Frères et sœurs, l'une des armes les plus puissantes, c'est ce qui sort de la bouche. Tout ce que nous faisons là, c'est à partir de la parole. Pour que quelqu'un guérisse, on prie pour la personne. Que ce soit un prêtre qui prie, quelle que soit la personne qui va prier pour ce dernier, c'est la parole qu'il va utiliser. C'est la parole. Donc frères et sœurs, faisons attention à ce qui sort de nos bouches. Les chrétiens se plaignent trop. Au lieu de prier, au lieu d'aller se plaindre devant la face de Dieu, on passe notre temps à murmurer. Et pourquoi? Avec tout ce que je fais comme prière, pourquoi la situation est comme ça? Frères et sœurs, un enfant de Dieu, c'est celui qui se regarde dans le miroir le matin et puis déclare et prophétise de bonnes paroles sur sa vie. Allons-y dans le psaume 139. Ce psaume-là me bénit bien. C'est-à-dire que le psalmiste te parle et puis il parle de lui-même. Vous comprenez? Le psaume 139, le verset 14, je crois. Il dit, « Je te loue de ce que je suis une créature si merveilleuse. Tes œuvres sont admirables et mon âme le reconnaît bien. » Il dit, « Lui, il est une œuvre, une créature si merveilleuse. » Donc, quelle que soit la situation que tu traverses, bien-aimé de Dieu, quand tu te lèves le matin et poses la main sur ta tête, regarde-toi dans le miroir, puis tu dis, « Je suis une entité rare. Seigneur, je bénis ton nom pour la personne que je suis. Je déclare que je suis fait pour la réussite. Je déclare la santé sur ma vie. Je déclare l'élévation. Je déclare la prospérité. Je déclare que toutes les portes qui ont été fermées à mon père et à ma mère s'ouvrent pour moi au nom de Jésus. Je déclare que je serai celui par qui ma famille entrera dans l'histoire au nom de Jésus-Christ de Nazareth. Je déclare que je suis le Joseph de ma vie. Que quelles que soient les épreuves par lesquelles je passe, Dieu se servira de ces épreuves pour m'élever au nom de Jésus. Quelles que soient toutes les armées qui se lèveront contre moi, je déclare qu'au zéro le dessus au nom de Jésus. Je prophétise que je suis fait pour être en bonne santé. Je suis fait pour me marier. Je suis fait pour réussir. Et le fruit de mes entrailles, mes descendants réussiront, prospéreront au nom de Jésus. Je déclare que la malédiction qui règne dans ma famille ne m'atteindra pas au nom de Jésus. Je déclare le succès, la santé. Et puis tu prophétises toutes sortes de bonnes paroles sur ta vie bien-aimée de Dieu. Des gens qui se lèvent, c'est-à-dire que nous, on va faire quoi? On est né pour accompagner les autres. Bien-aimé, ce genre de paroles sort de ta bouche. C'est ce que tu vas récolter. Des gens, je suis malade, je ne me sens pas bien. Comme si être malade était une bonne chose. Bien-aimé, ce que tu dis finira par s'accomplir sur ta vie. Des gens, même quand ils ont l'argent, ils n'ont jamais rien. La galère là. Ah, mon cher, moi, je n'ai rien. Bien-aimé, il y a des moments là. Je le dis souvent dans mes enseignements. On dit souvent, il faut effrayer la galère. Tu te lèves, tu t'habilles, tu te parfumes. Et puis, tu te promènes. On te demande, tu vas où? Tu dis non. J'ai un rendez-vous important. Tu te lèves et puis tu t'habilles bien.
Pourtant, c'est pas le grand marché. Tu te sapes. Il y a des gens, mais tellement. Ils ont cultivé un esprit de pauvreté, de misère sur leur vie. Même pour aller à l'église, le même pain qu'ils portent, le même habit qu'ils portent pour se promener au quartier, c'est la même tenue qu'ils portent pour aller à l'église. Bien-aimé de Dieu, pour aller dans les pavis du Seigneur, habille-toi correctement. Je ne parle pas de la qualité de ce que tu vas porter, mais à des moments dans la ville, il faut effrayer la galère. Même quand ça ne va pas, tu t'habilles. Tu peux avoir 200 poches et puis tu marches au quartier. Les gens vont se demander, mais attends, lui, là, il vient de gagner l'auto ou bien. Il a participé à un jeu hasard ou bien. Tu dis non, je n'ai rien gagné. Mais je sais que dans la foi, Dieu est en train de préparer un témoignage pour moi. J'ai rendu ce témoignage ici un jour. Il y a une maman qui avait l'habitude d'aller prendre ses marchandises dans les pays pour venir les vendre ici. Elle dit chaque fois qu'elle va, en tout cas les gens les fatiguent sur la route. Il faut payer ceci, il faut faire cela. Je dis, mais maman, tout est dans la parole. Il faut déclarer, il faut prophétiser. Je dis, mon fils, je fais comment? Je dis, avant de voyager, le prochain voyage que tu vas effectuer, quand tu vas te lever le matin, déclare que là où tu vas partir, là, que personne ne t'arrête, que l'on ne fouille pas dans tes bagages jusqu'à ce que tu arrives. Et nous, deux semaines après, mon téléphone sonne. Berger, ça marche. Je dis, maman, qu'est-ce qui marche? Elle dit, non, tu ne peux pas comprendre, berger. Je dis, je comprends. Elle dit non, c'est-à-dire que je me suis levé la veille du voyage. J'ai déclaré qu'on ne m'arrête pas, qu'on ne fouille pas dans mes affaires qu'à ce que j'arrive. Le jour du voyage, j'ai fait les mêmes prières, j'ai déclaré. J'ai lu le psaume que tu m'as donné. Je suis parti, j'ai fait les achats. Au retour, arrivé au corridor, au poste douanier, on nous arrête. Ceux qui ont les bagages, on demande à ce qu'ils descendent. Les autres descendent. Je reste derrière. Quand je descends, quand le douanier me voit, elle dit, ah, la maman, elle est dans le véhicule, allez-y, montez, montez. Elle ne connaît même pas le corps habillé. Dès qu'elle descend, le corps habillé lui dit, hé, ma maman, comment tu vas? En tout cas, ça fait 2 jours. Hein. Montez, comme la maman, elle a monté, allez-y. Elle dit, ça a été comme ça, aux différents postes, jusqu'à ce qu'eux ne rentrent. Tous ceux qui étaient dans le véhicule disaient, non, la vieille, tu as relation d'elle. Elle s'est souvenue de ce qu'elle a déclaré avant de partir à ce voyage. Qu'est-ce que tu déclares sur ta vie? Qu'est-ce que tu dis sur toi? Moi, j'ai ma fille qui a été admise au bac il y a 2 ans. Elle va en vacances, elle revient. Je suis en train de prier. Je ressens qu'il y a une voix négative qui est en train de lui dire des choses. Je dis, ça va être oui. Ma nièce qui me dit, ah, quand ma grande sœur a repris la classe de terminale, il y a une voix qui me dit que moi aussi, je vais reprendre comme ma grande sœur. Ma fille qui me dit, moi, il y a une voix qui me dit que je ne vais pas avoir. Je dis non, ça ne vient pas de Dieu. J'ai prié pour les deux. Elles ont commencé à prophétiser des paroles positives sur leur vie. Je suis né pour le succès. Ma grande sœur a fait 2 fois la terminale, mais moi, je ne ferai pas 2 fois la terminale. Bien-aimé, résultat est sorti. Les deux ont validé. Vous comprenez? Une a eu 205 points, l'autre a eu 217 points. Pour dire, bien-aimé de Dieu, tout dépend de ce qui sort de ta bouche. Tout dépend de ce que tu déclares sur ta vie. Alors, on va marquer une pause musicale et puis revenir pour poursuivre notre exhortation de ce jour.

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1: Frères et sœurs en Christ, amis auditeurs de Radio Maria, vous êtes à votre émission En eau profonde tout le lundi de 9h à 10h avec le modérateur Jean-Claude de la Fraternité Notre-Dame de la Délivrance de Yamoussoukro. Et bien aimé, notre échange a pour thème aujourd'hui la puissance de la parole. Et le texte de base que nous avons pris est Proverbe 18, le verset 20 à 21, qui dit « Que la vie et la mort sont au pouvoir de la langue, quiconque l'aime mangera de ses fruits. » Alors, bien aimé de Dieu, il faut faire attention à ce qui sort de notre bouche. Proverbe 21, verset 23 dit « Celui qui veille sur sa bouche et sur sa langue préserve son âme des angoisses. » Proverbe 21, verset 23 « Celui qui veille sur sa bouche et sur sa langue préserve son âme des angoisses. » Alors, bien-aimés, nous sommes en direct. Vous pouvez appeler au 2x05-82-35-36, 2x05-82-35-36 ou au 07-58-46-90-39, 07-58-46-90-39 pour participer à l'émission. Donc, je lisais Proverbe 21, verset 23, que celui qui veille sur sa bouche et sur sa langue préserve son âme des angoisses. Quel que soit le travail que tu fais, bien-aimé de Dieu, tu arrives. Tu es taximètre, par exemple. Tu dois monter le matin, aller au travail. Impose ta main sur le véhicule. Invoque le sang de Jésus sur le véhicule. La recette même que tu veux faire, déclare, prophétise ça sur ton véhicule bien-aimé. La parole a un pouvoir, une puissance. Il y a un homme de Dieu qui disait qu'une maman avait construit sa boulangerie. Et elle les avait appelés pour aller prier dans la boulangerie. Ils arrivent, ils demandent à la maman, « Combien de pain tu veux vendre par jour ?» La maman dit qu'elle veut vendre 150 pains par jour. Ce n'est pas les grandes boulangeries modernes, hein. C'est une petite boulangerie qu'elle avait au quartier. La dame dit qu'elle veut vendre 150 pains par jour. Elle, ça peut faire son affaire si elle arrive à écouler 150 pains. Alors, les hommes de Dieu qui sont allés prier ont dit, « Ah, Seigneur, voici ce que ta fille a dit. Tu as dit que la vie et la mort sont au pouvoir de la langue. Quiconque les mangera de ses fruits. » Alors, voici ce que ta fille a déclaré. Bien-aimé de Dieu, même s'il est midi, que les gens ont payé 150 pains, ça s'arrête là. Jusqu'au soir, personne ne vient acheter du pain encore. Quelle que soit l'heure à laquelle ça atteint les 150 pains, c'est fini. Donc un jour, elle arrive, vers 13h, elle fait son point, tel les 150 pains. Il y avait du pain encore. Elle est restée à la boulangerie, n'ont plus payé de pain qu'au soir, jusqu'à ce qu'ils ferment. Elle appelle les hommes de Dieu, « Ah les gars, vraiment revenez. » Je ne comprends pas. Dès que ça arrive à 150 pains net, c'est fini. Lui, on dit, « Mais maman, c'est ce que tu as demandé. » C'est ce que tu as demandé. Il a fallu que les gens reviennent. Elle a demandé pardon à Dieu. Non, il faut changer. Vous comprenez? Frères et sœurs, je veux ouvrir cette parenthèse pour parler surtout aux parents, aux éducateurs. Aux parents, ne dites jamais à un enfant

0: qui n'est pas intelligent. Les parents, dans leur moment de colère, vous dites trop de choses négatives sur la vie de vos enfants. Vous comprenez? Les paroles que vous leur dites ont un impact sur leur vie, sur leur avenir. Les paroles ont un pouvoir, une puissance bien-aimée. Dans les émissions précédentes, je disais qu'il y a une dame, j'étais allé leur donner l'enseignement sur la malédiction, qui dit, ah ben, ce que tu es en train de dire là, ça a ouvert mon esprit sur quelque chose. Ma sœur insultait tellement notre maman. Notre maman lui a dit, on était encore petite, j'ai prié Dieu pour que tu aies des enfants et tu auras des enfants. Et de la même manière, tu m'insultes. Tes enfants vont t'insulter de la même manière. Les années ont passé. Elles ont grandi. Chacune est restée dans son foyer. Sa petite sœur a eu une fille. Plus récalcitrante, plus insolente qu'elle, tu meurs. Elle insulte copieusement sa maman. Et c'est elle, sa maman maintenant, qui vient dire, tu te rappelles que tu, de façon, tu m'insultais là. J'ai dit que ta fille allait t'insulter de la même manière. Bien aimé, les années ont passé. On m'a parlé d'une dame. La dame vivait chez sa tante. Quand elle a grandi un peu, elle a connu un homme. Elle a décidé de quitter la maison. Sa tante lui a dit, ne va pas. Elle a dit, non, je m'en vais. Sa tante lui a dit, ok, à cause de garçons, tu t'en vas. Je prie Dieu pour que tu croises plusieurs garçons. Et tu vas croiser plusieurs. Et tu vas faire des enfants et des papas différents. La dame a 10 enfants. C'est deux seulement parmi ces enfants-là qui ont le même père. Tout le reste, chacun a son papa. Vous comprenez, bien-aimé de Dieu. Sa tante lui a seulement dit, tu vas avoir des enfants, mais des papas différents. Puisque c'est à cause de garçons que tu quittes ma maison, sans que je ne t'ai donné ma bénédiction. Bien-aimé, quelle parole était dite sur ta vie, dont tu paies le prix aujourd'hui? Beaucoup de personnes sont victimes de ça. La prochaine fois, peut-être, par la grâce de Dieu, on aura à parler des malédictions. Il n'y a pas quelque chose qui est fait dans ce monde qui n'est pas basé sur la parole. Pour bénir, c'est par la parole. Pour maudire, c'est par la parole. Vous comprenez? Donc, la parole a un pouvoir. Bien-aimé, appelez pour participer à l'émission aussi. Moi, celui-là, il parle seulement. Vous pouvez appeler 2 x 05 82 35 36 07 58 46 90 39. Quand vous appelez comme ça, là, ça motive. Ça nous permet de savoir que vous êtes là, vous écoutez. Amen, amen. Donc, frères et sœurs, la parole a un pouvoir, la parole a une puissance. Comment toi, une maman, tu peux regarder ton enfant pour dire, toi, tu ne vas pas réussir. Oh, banga, suyakwa. Bien-aimé de Dieu, c'est des paroles qui ont un pouvoir, qui ont une puissance. Quelles que soient les erreurs de l'enfant, chers parents, maîtrisez-vous. Dans vos moments de colère, ne prononcez pas de mauvaises paroles sur la vie de vos enfants. Ça, c'est ce que les autres ont dit sur nous. C'est ce qu'on dit sur les autres. Mais il y a des gens aussi qui eux-mêmes disent de mauvaises paroles sur leur propre vie. Ils ne vont jamais dire de bonnes paroles sur leur propre vie. Oui, Proverbe 21-23, on l'a lu tout à l'heure. Celui qui veille sur sa bouche et sur sa langue préserve son âme des angoisses. Proverbe 31 maintenant, verset 25. Elle ouvre la bouche avec sagesse et des instructions admirables sont sur sa langue. Ecclésiaste chapitre 5, verset 6. Ne permets pas à ta bouche de faire pécher ton corps. Vous comprenez? Ne permets pas à ta bouche de faire pécher ton corps. Vous comprenez, frères et sœurs? Colossiens chapitre 3, le verset 8. Mais maintenant, renoncez à toutes ces choses, à la colère, à l'animosité, à la méchanceté, à la calomnie, aux paroles déshonnêtes qui pourraient sortir de votre bouche. Vous comprenez? Aux paroles déshonnêtes qui pourraient sortir de votre bouche. Bien-aimés, faisons attention à ce qui sort de notre bouche. Faisons attention. T'as des gens qui vont se lever, nous là on est nés pour accompagner les gens. Comment toi, que Dieu a créé à son image, à sa ressemblance. Bien-aimés, chacun a son heure de gloire. Chacun a son heure de gloire. Il y a des enfants qui ont échoué aux différents examens, BPC, BAC, entrés en sixième. Moi, je ne vais plus à l'école. Moi, je suis maudit. Moi, je suis maudite. Nous, on allait rendre visite à des gens. Oui, la jeune fille, non, moi, je suis maudite. École, là, je ne vais plus. Maman, c'est fini. Je ne suis pas fait pour ça. J'ai connu un colonel qui a fait le BAC 6 fois. C'est en cours du soir qu'il a eu son BAC. Bien aimé, il a été colonel. Il est à la retraite aujourd'hui. Il a échoué 6 fois avant d'avoir. C'est dans le cours du soir qu'il a été admis à son bac. Il a travaillé dans l'armée régulière de Côte d'Ivoire. Jusqu'à la retraite, il a été colonel à la retraite aujourd'hui. Il a compris que l'échec n'était pas sa destination. Il a persévéré. Donc je veux m'adresser à toutes ces personnes qui ont déjà prononcé ce genre de paroles. Non Seigneur, moi mais je suis né pour quoi? La mort est mieux. Je vis là, c'est pourquoi ceux qui sont morts même sont mieux que moi. Et ce sont ce genre de paroles. Et moi-même, si je meurs, c'est bon. Je sers à quoi sur cette terre? Bien-aimé de Dieu, ce genre de paroles ont un effet. Ont un effet sur ta vie. Moi, j'ai entendu des parents dire à leurs enfants, dans leur moment de colère, tu te mets à l'école, tu dis tu ne vas pas. Ça là, est-ce que quand tu as travaillé là-bas, il serait encore en vie? Avant que l'enfant ne travaille, les parents là sont morts. Les parents sont morts. Comment tu peux dire à ton enfant, toi là, tu vas travailler là, moi ton argent, il est bouffé aussi. Avant que tu ne travailles là-bas, il serait déjà mort. Il serait déjà mort. Tu as lancé ça, hein? Tes enfants vont sortir, grand type. Au moment où ils vont s'occuper de toi là. Leur occuper de toi là, c'est tes funérailles ils vont faire. Ils n'auront que leurs yeux pour pleurer. Et au moment où papa ou bien les parents se sont occupés de nous, au moment où nous, on a les moyens de s'occuper d'eux, là, c'est là qu'ils sont morts. Vous comprenez, bien aimé. Un enfant de Dieu, même au feu de l'humiliation, Dieu peut le relever de là. Vous comprenez? Même ce que tu appelles difficulté, ce que tu appelles attaque, ce que tu appelles méchanceté, Dieu peut se saisir de ça pour te lever. Oui, regardez, allez-y lire l'histoire de Joseph. Ses frères l'ont haï, détesté. Ils lui ont fait du mal. Mais le mal qu'ils ont fait à Joseph, Dieu l'a utilisé pour l'élever. Ils prennent Joseph, on le jette dans un puits. Après, on s'en va, on le vend comme esclave. Joseph a connu l'esclavage, il a connu la prison. Mais au soir de sa vie, il a été gouverneur en Égypte, premier ministre en Égypte. Et quand la famine est arrivée, Dieu a permis que ce soit Joseph qui soit gouverneur à cette époque. Ils sont allés chercher ses frères et sœurs, tout le monde. C'est Joseph qui s'est occupé d'eux. Donc, dans les difficultés, il ne faut pas se plaindre. Dieu, c'est lui qui voit la fin d'une chose avant son commencement. L'alpha et l'oméga. Ton histoire n'a pas encore commencé. Dieu sait comment ça va se terminer. Vous comprenez? Allons-y lire le psaume 139 qu'on a lu tout à l'heure. C'est un psaume qui me bénit. Psaume 139. Le psalmiste dit quelque chose de fort dans ce psaume-là. Et je vous conseille de le méditer. On va commencer à partir du verset, bon, tout est intéressant. Hein. Il dit, tu sais quand je marche, quand je me couche, et tu pénètres toutes mes voies, car la parole n'est pas encore sur ma langue, et que déjà, ô Éternel, tu la connais entièrement. Tu m'entoures par derrière et par devant, et tu mets ta main sur moi. Une science aussi merveilleuse est au-dessus de ma portée. Elle est trop élevée pour que je puisse la saisir. Où irais-je loin de ton esprit? Et où fuirais-je loin de ta face? Si je monte aux cieux, tu y es. Si je me couche au séjour des morts, t'y voilà. Si je prends des ailes de l'aurore et que j'aille habiter à l'extrémité de la mer, là aussi ta main me conduira et ta droite me saisira. Si je dis, au moins les ténèbres me couvriront, la nuit devient lumière autour de toi. Même les ténèbres ne sont pas obscures pour toi. La nuit brille comme le jour et les ténèbres comme la lumière. C'est toi qui as formé mes reins, qui m'as tissé dès le sein de ma mère. Je te loue de ce que je suis une créature si merveilleuse. Tes œuvres sont admirables et mon âme le reconnaît bien. Mon corps n'est point caché devant toi. Lorsque j'ai été fait dans un milieu secret, tissé dans les profondeurs de la terre, je n'étais qu'une masse informe. Tes yeux me voyaient. Et sur un livre étaient tout inscrits les jours qui m'étaient destinés, avant qu'aucun d'eux existât. Que tes pensées, ô Dieu, me semblent impénétrables, que le nombre en est grand. Si je compte, elles sont plus nombreuses que les grains de sable. Je m'éveille et je suis encore avec toi, ô Dieu. Puisse faire mourir le méchant, homme de sang, éloignez-vous de moi. Lisez tout le psaume, vous allez voir. Et dit, il n'était qu'une masse informe. Il n'était pas encore dans le sein de sa mère, Dieu le connaissait. Donc, frères et sœurs, Dieu sait quel plan il a prévu pour nous. Dieu sait ce qu'il a prévu pour nous. Deux élèves peuvent passer l'examen. Un va avoir, l'autre ne va pas avoir. Bien-aimé, chacun a son heure de gloire. J'ai changé avec quelqu'un. Et la personne me dit, eux, ils ont passé le bac avec certains amis qui ont eu avant eux. Ces derniers-là sont allés à l'université. Et quand l'année qui a suivi, 2 ans ou bien 1 an après, quand ils ont eu le bac, ils sont allés dans les grandes écoles. Quand ils se sont retrouvés, et ils avaient presque fini, leurs amis n'avaient pas encore fini. Pourtant, ils ont eu le bac avant eux. Bien-aimés de Dieu, les voies de Dieu sont insondables. Les pensées de Dieu ne sont pas nos pensées, frères et sœurs. Ce que tu trouves, ce que tu appelles difficulté aujourd'hui, Dieu appelle ça une épreuve pour que tu puisses passer à une étape supérieure. Ce que tu appelles attaque, méchanceté, ce n'est que simplement des escaliers que Dieu est en train d'utiliser pour te lever. Cette dame qui travaille dans une entreprise, humiliée, calomniée par ses collègues, il y a un même qui se lève, qui va voir le patron. Il parle mal de la dame. La dame vient faire ce qu'elle a à faire. Elle prie son Dieu. Bien-aimé, un jour, réunion, le patron convoque tout le service. Elle aussi. Ils arrivent. Lors de la réunion, le patron dit à partir d'aujourd'hui, le supérieur de la dame est muté ailleurs. La dame prend son poste. Tout le monde est étonné. Ah, le boss, il y a quoi? Il dit, voici la dame. Elle n'est jamais rentrée dans mon bureau pour parler mal de quelqu'un. Jamais. Celui-là, son supérieur-là. Combien de fois n'est pas venu me parler d'elle? Pourtant, moi, je suis là, je vois le travail que la dame fait. Je vois comment elle se comporte. À partir d'aujourd'hui, elle prend ta place. Toi, tu vas dans un autre pays. Laissant femme et enfant là pour aller être ailleurs. C'est comme ça que la dame a été promue. Bien-aimée, je ne sais pas par quelle épreuve tu passes. Mais je t'exhorte en ce matin à te regarder puis à t'aimer. À lire le psaume 139, le verset 14. Que tu es une créature si merveilleuse. Tu es unique en ton genre. Quelqu'un peut te ressembler. Même des jumeaux n'ont pas les mêmes empreintes digitales. Ce n'est pas possible. Chacun a son empreinte digitale, bien-aimé. Tu es une identité rare. Si les autres ne croient pas en toi, il faut croire en toi. Si personne n'arrive à te challenger, challenge-toi. Tape ta poitrine et dis-moi, je réussirai au nom de Jésus-Christ de Nazareth. Car les projets que Dieu a pour moi ne sont pas des projets de malheur, mais des projets de bonheur, des projets de paix. Alors, pour tous ceux qui, ça arrive, hein, le découragement peut arriver. Jésus me fut des moments où il est tombé, mais il a su se relever. La troisième station, il est tombé. Septième station, il est tombé. Neuvième station, il est tombé. Mais s'il a une dixième station jusqu'à la quatorzième station, c'est que c'est parce qu'il a su se relever de ses chutes. Ça peut arriver. Et ça arrive que la situation difficile, précaire, prenne le dessus. Mais il faut pouvoir sortir de ses chutes, se relever de sa chute. Parce que le but de tes ennemis, c'est que tu restes couché là où tu es tombé. Mais ne leur donne pas l'occasion d'avoir raison de toi. Lève-toi et puis dis, même si c'est difficile, ça ira. Là où il y a le malheur, espère que la bénédiction n'est pas loin. Là où tu es tombé, tu as chuté, tu as échoué, dis-toi que le succès est devant. Tous ceux qui ont connu le succès ont expérimenté l'échec d'abord, bien-aimé. Ont expérimenté l'échec. J'ai lu l'histoire d'un monsieur, lui qui a tourné le film, pas pour faire de la publicité, Batman. J'ai lu l'histoire de ce monsieur, il paraît que ce monsieur... Oui, allô?
1: Oui, allô?
2: Bonjour, mon frère.
0: Bonjour, maman, comment vas-tu?
2: Je fais grâce. Continue de te bénir abondamment.
0: Amen. À qui ai-je l'honneur, s'il vous plaît?
2: C'est la sœur Nyanzine. J'étais sortie.
0: Ok.
2: J'ai vu à peine d'arriver, j'entends ta voix.
0: Ok.
2: Mon frère.
0: Oui, faut diminuer le volume de ton poste. Ou bien éloigne-toi du poste.
2: Oui. En ces temps de vacances,
0: oui.
2: Tu es venu pour nous bénir.
0: Amen.
2: Que Dieu t'accorde longue vie.
0: Amen, amen, amen, amen.
2: Et qu'on puisse repasser beaucoup cette édition parce que l'homme, on oublie beaucoup.
0: C'est ça.
2: On ne lit pas réellement notre vie comme il se doit.
0: C'est ça.
2: Et que ces paroles nous réconfortent.
0: Amen.
2: À pouvoir toujours fixer le Christ et avoir confiance en lui malgré les situations dont nous vivons que lui-même nous connaît.
0: Amen, amen, amen.
2: Donc, on remercie beaucoup.
0: Merci, maman.
2: Et que Dieu fortifie chacun de nous dans nos maisons.
0: Amen.
2: Même si on n'a pas pu appeler. Je sais que ton message nous a fait tous du bien.
0: Amen, amen. Merci beaucoup.
2: Et que nous puissions grandir, pour que Dieu soit content de ton évangélisation que tu fais
0: amen.
2: Dans sa maison.
0: Amen, merci beaucoup,
2: bonne
0: maman.
2: Bonne continuation. Même si on n'a pas appelé.
0: Vous avez, le message est passé quand même.
2: Et je sais que Dieu va produire
0: amen.
2: Là où il voudra.
0: Amen,
2: donc,
0: amen.
2: Merci beaucoup.
0: Merci, maman. Merci d'avoir participé à l'émission. Ça me fait vraiment plaisir. Alors, bien-aimé de Dieu, je disais que ça arrive. Tous ceux qui sont déjà passés par là, qui ont déjà prononcé ce genre de paroles, je vous recommande le psaume 51. Dans d'autres versions, c'est le psaume 50, entre parenthèses 51. Donc, vous lisez le psaume 51 où le roi David implore la miséricorde de Dieu. Oh Dieu, pardonne-moi mes péchés, mes iniquités, car contre toi seul j'ai péché. Ce qui est mal à tes yeux, je l'ai fait. Donc, vous lisez ce psaume-là pour implorer la miséricorde de Dieu, demander pardon à Dieu. Et puis après, vous pouvez lire le psaume 139 que j'ai conseillé. Et puis vous-même, bien-aimé, prophétisez. Même quand tu es malade, déclare que je suis en bonne santé au nom de Jésus. Même quand la situation est difficile, déclare que je suis prospère au nom de Jésus. Le dernier passage, Deutéronome chapitre 28. Deutéronome 28, le verset 1 à 14. Chaque matin, lisez ce passage-là. Deutéronome chapitre 28, le verset 1 à 14. Psaume 139, psaume 51. Méditez ça toute cette semaine. Alors, que Dieu vous bénisse, bien-aimés de Dieu. Le temps qu'il nous a imparti pour cette émission est achevé. J'ai été très ravi de passer ces quelques minutes avec vous et j'espère que Dieu a ouvert notre esprit et que cette parole n'est pas tombée dans des oreilles de sourds. Alors, que Dieu nous bénisse, qu'il nous garde dans les creux de ses mains. Très bon début de semaine et que Dieu nous garde, lui qui règne pour des siècles et des siècles. Amen. Nous avons prié au nom du Père et du Fils et du Saint-Esprit. Amen. Shalom.

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0: Pour votre salut, il est 22h.
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0: cœur.
1: Au nom du Père et du Fils et du Saint-Esprit. Amen.
2: Comme avec le peuple d'Israël, avec son Fils et la communauté nouvelle qu'il a créée dans le prolongement d'Israël, nous puissions nous laisser conduire par lui, qu'il nous prenne par la main tout au long de ce jour. Que son Esprit soit sur nous, que son Esprit nous conduise à la vérité entière, qu'il répande sur nous comme au jour de la Pentecôte son Esprit de lumière,
1: son Esprit de force, qu'il entre en nous, qu'il régénère toutes choses et qu'il fasse de nous tous et de nous toutes parole vivante, parole d'espérance, vie partagée comme son Fils. C'est cela que nous voulons demander avec Christ, en redisant et en faisant nôtre, au nom de tous ceux qui espèrent un monde nouveau, la prière des enfants de Dieu que le Christ nous a apprise. Notre Père, qui es aux cieux, que ton nom soit sanctifié, que ton règne vienne, que ta volonté soit faite sur la terre comme au ciel. Donne-nous aujourd'hui notre pain de ce jour. Pardonne-nous nos offenses, comme nous pardonnons aussi à ceux qui nous ont offensés. Et ne nous soumets pas à la tentation, mais délivre-nous. Car c'est à toi qu'appartiennent le règne, la puissance et la gloire pour les siècles des siècles. Amen. Au nom du Père et du Fils et du Saint-Esprit. Amen. Le thème sur lequel porte notre méditation, l'attitude du chrétien vis-à-vis de la parole de Dieu. Et pour introduire cette méditation, je voudrais nous placer devant une question qui à la fois nous concerne nos familles, mais aussi notre continent, c'est-à-dire nos différents pays et ce qui s'y passe. Quel est le sort de la parole de Dieu en Afrique aujourd'hui? Depuis près d'un siècle, la parole de Dieu retentit sur le continent africain. Et en parlant d'un siècle, nous ne prenons que les pays subsahariens qui ont célébré le centenaire de l'évangélisation. Mais l'Évangile a touché l'Afrique depuis des siècles et depuis même les premiers temps de l'Église. Nombre de nos pays ont célébré il y a quelque temps le centenaire de leur évangélisation. En Côte d'Ivoire, par exemple, la célébration a eu lieu en 1995. En effet, c'est en 1895 que par Grand Bassam, les premiers missionnaires sont arrivés en Côte d'Ivoire. C'étaient les pères de la Société des missions africaines. En Côte d'Ivoire, comme ailleurs en Afrique, depuis des siècles pour l'Afrique du Nord et depuis des décennies entières pour l'Afrique subsaharienne, la parole de Dieu est annoncée. Annoncée avec beaucoup d'héroïsme, de générosité. Cette parole est aussi accueillie avec enthousiasme. Même si ici et là, il y a quelques résistances, cette parole porte du fruit. Ainsi, le nombre des baptisés, le nombre des catéchumènes augmente d'année en année. Les communautés chrétiennes, les diocèses se multiplient et la disponibilité à l'esprit se manifeste par la naissance de communautés nouvelles et qui sont comme la réponse à l'appel de Dieu, réponse donnée par des laïcs. La parole de Dieu fait son effet. La terre d'Afrique d'aujourd'hui et d'hier compte des saints et des saintes, des bienheureux et des bienheureuses. Mais ce succès de la parole de Dieu ne saurait nous faire oublier les points d'ombre dans l'accueil de cette parole par les peuples d'Afrique. Malgré l'annonce de la parole, le continent apparaît encore aujourd'hui comme une terre à problème. Des pays entiers, apparemment christianisés, sont à feu et à sang, ou se détruisent sous l'effet de la corruption. Le Rwanda, le Libéria, la Côte d'Ivoire ne sont que des exemples parmi tant d'autres. Et lorsque le plus près, avec honnêteté, nous regardons notre vie quotidienne dans les foyers, dans les familles, et dans nos lieux de travail, nous sommes en droit de nous demander si nous accueillons et mettons réellement en pratique la parole de Dieu. C'est pour cette raison, parce que la parole de Dieu a été annoncée, proférée pour qu'elle porte du fruit en nous et qu'elle nous conduise à la vie en plénitude, et que au-delà des efforts réels accomplis, cette parole ne semble pas toujours être accueillie par les uns et par les autres. C'est pour cette raison que dans cette méditation, nous voulons examiner l'attitude des chrétiens vis-à-vis de cette parole de Dieu. Nous ne voulons pas seulement, dans cette méditation, souligner nos défaillances dans l'accueil et la parole de la parole de Dieu, mais aussi et surtout, ce que nous pouvons et ce que nous devons faire pour que la parole de Dieu soit accueillie par nous et par nous tous, et ainsi produise des fruits dans nos vies, dans nos foyers et dans nos familles. Et nécessairement, si la parole de Dieu est assise, accueillie dans nos cœurs, elle portera immanquablement du fruit de paix, de justice dans nos pays, dans nos institutions. Nous ferons cette méditation en trois étapes. La première étape, l'importance de la parole en Afrique. Et en deuxième temps, la grâce de la parole de Dieu. Troisième point, accueillir et vivre la parole de Dieu au quotidien. L'importance de la parole en Afrique. Pour comprendre l'importance de la parole de Dieu et son effet en Afrique, il convient de saisir ce que représente la parole dans les traditions africaines. L'Afrique est sans nul doute la terre de la parole. La parole y est le trait d'union, l'élément et le signe de la communion entre les hommes et les communautés. Parler avec quelqu'un, c'est être en communion d'être et en communion de vie avec lui. Parler à quelqu'un, c'est aussi lui révéler et lui communiquer notre être intérieur. C'est lui dévoiler le fond de notre cœur. Et pour demander à quelqu'un de nous parler du fond de son être et de nous faire connaître ses intentions, on dira en langue d'an, « Dis-moi le fond de ton cœur. » Parler, c'est dire, révéler et communiquer à quelqu'un le fond de son être. Selon la pensée africaine, d'une manière générale, la parole est efficace, mais elle est en même temps ambivalente. C'est-à-dire, elle peut avoir plusieurs sens et possibilités de valeur. La parole peut faire du bien comme elle peut faire du mal. La parole peut être claire, obscure, dure ou douce, amère ou tranchante. La parole peut blesser comme elle peut guérir. Et les relations humaines tiennent à la qualité de la parole. Tout peut être dit, la manière est très importante. Lorsqu'elle est prononcée, la parole ne se reprend plus, et son effet aussi. La parole délivre, elle libère l'homme. C'est par exemple le cas du pardon accordé à une femme par son époux lorsqu'elle a des difficultés pour accoucher à cause d'une faute d'adultère. Et lorsque l'homme donne son pardon et verse l'eau habituellement, l'enfant naît. La parole encourage. Au fond, pour l'Africain, la parole est l'expression de l'homme dans ce qu'il a d'intérieur. La parole est en lien intime avec l'homme. Elle dit l'homme. Et l'homme se dit par sa parole. C'est pour cette raison que dans la tradition orale, la parole est plus importante que l'écrit. Car la parole est portée par le vivant. Et c'est le vivant qui garantit la crédibilité de la parole qui est proférée. Instrument de vie ou de mort, la parole doit être apprise et maîtrisée. On ne peut pas la dire n'importe quand et n'importe comment. Voilà pourquoi à l'initiation, on apprend à l'homme, à la femme, à dire la parole. Si la parole de l'homme est importante en Afrique, celle-ci ne semble pas porter beaucoup de fruits sur ce continent. L'Afrique est le continent où l'on parle beaucoup. Aujourd'hui, il y a floraison de stations de radio, floraison également de journaux de toutes sortes. Il y a, par exemple, pour notre pays, la Côte d'Ivoire, surtout dans les grandes villes et Abidjan, il y a toutes sortes de Sorbonne et d'Agora où l'on parle. Chacun parle. Tout le monde parle. Mais le continent ne semble pas avancer. Il semble plutôt reculer ou s'enfoncer. L'Afrique est sans doute le continent des hommes et des femmes de la parole, mais peut-être pas suffisamment le continent des hommes de parole. Et la nuance est importante. Des hommes de la parole, mais pas suffisamment des hommes de parole. Or, l'homme est fondamentalement parole. Parole de Dieu. Parole des ancêtres sans doute, parole de la communauté, ce qui est traduit par le nom qu'il porte, le nom qu'on donne à un individu dans la communauté est la parole que nous voudrions ou que la communauté voudrait qu'il soit et exprime. Pour que son nom devienne comme une sorte de programme qu'il déploie en faveur de cette communauté. Comment aider l'homme à être cette parole promesse et promesse qui se tient? Comment aider l'Afrique à devenir ce continent où non seulement on parle, mais aussi où on agit concrètement. Où l'on n'est pas seulement promesse et promesse non tenue, mais promesse réelle et espérance tenue au quotidien. Comment aider l'Afrique à s'en sortir à ce niveau? C'est là que retentit la parole de Dieu comme une véritable grâce. Car cette parole est efficace. Elle produit ce qu'elle annonce. Mais là encore, cette parole de Dieu qui retentit en Afrique et retentit en Afrique dans nos cœurs, comment l'accueillons-nous, cette parole? Comment pouvons-nous surtout accueillir cette parole pour qu'elle devienne efficace et qu'elle produise des fruits de salut, des fruits de paix, pour qu'elle produise des hommes et des femmes qui soient paroles vivantes de Dieu? C'est la deuxième étape de notre méditation. Vivre de l'amour de Dieu. Et cet amour de Dieu se déploie, se donne et se communique non seulement à l'intérieur de lui-même par la vie qu'il a comme père et fils. Les hommes cherchent des repères pour pouvoir établir leur vie et donner sens à leur existence. La parole que l'homme profère en dehors de Dieu est la parole de l'homme sur l'homme. Mais l'homme n'est pas son propre propriétaire. C'est Dieu qui l'a rêvé et suscité, et c'est seulement Dieu qui peut parler et lui donner sens, sens à son existence. La parole de Dieu apparaît ainsi comme une grâce, un don de sa part. La parole de Dieu nous est offerte par Dieu lui-même comme une lumière, comme une nourriture spirituelle qui non seulement nous éclaire sur notre origine, nous accompagne dans le présent et nous oriente vers l'avenir, mais aussi et surtout nous aide à construire notre vie et nos relations au quotidien. Lorsque l'homme se détourne de la parole de Dieu et se recroqueville sur lui-même, il vit exactement le destin de la chauve-souris qui, pour s'être fâchée contre Dieu, parce que sa vache qui était perdue n'a pas été retrouvée, il s'est fâché contre Dieu. Il a tourné sa tête vers la terre et tourné ses pieds vers le ciel. Mais c'est depuis ce jour aussi que la chauve-souris, pour rendre grâce naturellement à Dieu, déverse tout sur elle-même. C'est pour cette raison que la chauve-souris se salit elle-même, parce que tous ses excréments viennent sur elle-même, la tête tournée vers la terre. Quand l'homme, au lieu de s'ouvrir à Dieu, de tourner la tête et l'intelligence vers Dieu, se détourne de lui et se contente de sa propre parole, il se détruit. Le destin de la chauve-souris. La parole de Dieu est une grâce. Par sa parole qu'il nous communique, Dieu se révèle à nous. Il nous révèle à nous-mêmes et révèle l'autre et son véritable visage à nous, à la fois comme un don, mais aussi comme une mission. Dieu nous dévoile son visage, son être intérieur et ses intentions profondes pour nous. Selon la Bible, la parole de Dieu, quoique prononcée, annoncée par des hommes, est en réalité Dieu lui-même. C'est Dieu lui-même qui se dit à l'extérieur. Quoique, justement, pour que la réalité de la parole de Dieu soit extérieure, elle est aussi intérieure, et c'est ça son Fils, son amour intérieur. La parole constitue la pensée, l'intention intérieure de Dieu. C'est le cœur de Dieu. La parole est la sagesse que Dieu porte en lui-même et qui le constitue comme tel. C'est pour cette raison que lorsque la parole de Dieu retentit, que Dieu communique à l'extérieur ce qu'il est intérieurement, cette vie d'amour, cette vie de sagesse, l'homme ou la femme qui accueille cette parole devient sage de la sagesse même de Dieu. Il devient cœur et cœur de vie comme Dieu l'est en lui-même. Comme tel, la parole de Dieu, elle est efficace. La parole de Dieu réalise ce pourquoi elle est proférée. Nous pourrions, par exemple, lire Isaïe 55, versets 1 à 11, ou le texte d'Ézéchiel au chapitre 37, verset 14, où le Seigneur déclare en toute solennité « Ce que j'annonce, j'accomplis ». L'efficacité de cette parole est directe et indirecte. Dans quel sens? La parole de Dieu agit efficacement sans délai. Quand il s'agit d'une œuvre créatrice où n'intervient pas une liberté, quand Dieu veut créer, il crée, et la parole qu'il prononce a son effet. Elle

parole de paix, la parole en vue de la joie de la communauté des hommes et de l'univers est adressée à l'homme. Mais pour que cette parole puisse porter du fruit et faire effet, il convient que l'homme ou la femme accueille cette parole et lui donne corps. Autrement, de façon paradoxale et tragique, cette parole puissante et efficace de Dieu ne peut pas porter de fruit. Et c'est là le drame de la parole de Dieu, de son efficacité ou de son inefficacité dans le monde. Être ceux et celles qui permettent à la parole de Dieu de porter du fruit ou d'être terriblement stérile. La parole de Dieu se manifeste efficacement à travers la création. Elle se manifeste aussi à travers son agir vis-à-vis, par exemple, de Noé, d'Abraham et d'Isaac. Dieu dit son intention de donner la vie à ce peuple. Et cette parole de Dieu, progressivement, prend corps à travers des personnes qui acceptent non seulement d'accueillir cette parole, mais aussi d'être les porte-paroles de Dieu. Ce sont, par exemple, dans l'Ancien Testament, les juges, les rois et les prophètes qui viennent et qui accueillent la parole de Dieu et la disent à la communauté ou la vivent au sein de la communauté. Ils sont en quelque sorte des hommes et des femmes qui donnent corps à la parole de Dieu. Ils agissent, ils parlent et agissent au nom de Dieu et annoncent ainsi déjà l'incarnation de la parole de Dieu, Jésus-Christ. Jésus-Christ est le Fils éternel, la parole de Dieu, parole intérieure qui est devenue un homme. Et si Jésus-Christ est la parole vivante de Dieu en humanité, c'est parce que dans le mystère de la communauté de Dieu, la communauté trinitaire, il est celui qui s'accueille de Dieu et qui accueille Dieu et la vie que Dieu lui offre totalement. On comprendra pourquoi, dans son humanité, il ne dit que « je ne fais que la volonté de mon Père ». Il est celui qui constamment, en toutes choses, accueille la parole du Père et devient l'expression vivante de la parole du Père. Qui m'a vu, a vu le Père. En lui, la parole de Dieu devient vie et vie humaine. Il est la transcription, la traduction humaine de ce que Dieu dit, de ce que Dieu pense, de ce qui est vie et amour en Dieu. On pourrait dire qu'il est le modèle de l'homme, de la femme qui accueille Dieu et sa parole et qui laisse la parole de Dieu devenir sa chair, sa vie, son existence. Jésus-Christ est le modèle de l'homme qui accueille la parole de Dieu et qui en tout, dans tout son être, et dans toute sa vie, la met en pratique. Il est la parole de Dieu faite chair, traduite en vie humaine. Et nous pourrions lire ici ou relire le prologue, le commencement de l'évangile de Jean. Au commencement était la parole, et la parole était auprès de Dieu, et la parole était Dieu. Le verset 1. Et le Verbe s'est fait chair, et il a habité parmi nous. Si la loi nous a été donnée par Moïse, la grâce et la vérité nous sont venues par le Christ Jésus. Dieu, personne ne l'a jamais vu. Mais le Fils qui repose dans le sein du Père nous l'a fait connaître. Dans son être homme, en qui la parole de Dieu trouve assise, dans son être homme qui est totalement accueil de Dieu, de sa parole, mise en pratique de la parole de Dieu, nous avons contemplé le visage de Dieu et nous avons entendu en écho l'être de Dieu, mais nous avons aussi vu et contemplé ce qu'est l'homme, la femme qui accueille Dieu et sa parole. L'effet de la parole de Dieu dépend également de notre capacité.

0: capacité d'accueil. Pourquoi la parole de Dieu ne produit-elle pas du tout ou produit-elle si peu de fruits en nous, dans notre église, dans nos CEB, dans notre vie professionnelle, dans nos foyers parfois, dans la gestion religieuse ou politique de nos pays? Pourquoi la parole de Dieu ne produit pas son effet? La question n'est pas à poser aux autres de manière vague et lointaine, mais la question est à poser à chacun et à chacune d'entre nous. Quelle est mon attitude vis-à-vis de la parole de Dieu que j'entends, que j'écoute depuis tant d'années? Quels en sont les fruits concrets au niveau de ma vie personnelle avec Dieu, au niveau de ma vie avec les membres de ma famille, avec ceux qui me sont proches, au foyer, en famille, avec ce que le Seigneur met sur mon chemin au quotidien? Si nous voulons que la parole de Dieu devienne source de vie pour nous, pour nos foyers et familles et pour nos pays, nous sommes certainement appelés à changer notre manière de l'accueillir et notre manière de la mettre en pratique. Accueillir et vivre la parole de Dieu au quotidien, c'est la troisième étape de notre méditation. Accueillir et vivre la parole de Dieu au quotidien. Dieu en son Fils Jésus et dans l'Esprit Saint sera à demeure chez nous en Afrique et transformera ce continent en terre de bonheur quand les Africains eux-mêmes, les Africaines elles-mêmes, cesseront de jouer avec sa parole, la prendront au sérieux et en feront la lumière qui partout guide leurs pas, éclaire et détermine leurs choix fondamentaux, leurs décisions et conditionne toutes leurs actions. Le drame du sort de la parole en nous-mêmes, dans nos milieux de vie et dans nos pays, c'est sans doute le fait qu'il y a souvent un fossé entre la parole de Dieu que nous entendons et la vie concrète que nous menons. Comme si la parole entendue à l'église ou au fond de notre chambre devant notre petit sanctuaire n'avait rien à voir avec ce qui se passe au quotidien, avec le devenir de nos communautés. C'est ce fossé sans doute où nous mettons Dieu, ce fossé entre la foi en Dieu, la parole entendue et la vie vécue au quotidien qui ne permet peut-être pas à la parole de Dieu de faire son effet. Laissez Dieu et sa parole entrer totalement en nous, dans nos cœurs, nos mentalités, nos coutumes, nos cultures, nos traditions, et tout changer. C'est un choix de vie. C'est un choix de vie qui implique autrement ce que nous appelons en langage chrétien choisir la sainteté. Quand nous oserons être totalement saints, pas la sainteté morale, quand nous déciderons que Dieu soit celui qui gère, qui conduit nos sentiments, nos comportements, et que nous soyons ainsi le reflet de ce que Dieu est dans les moindres détails de notre vie, alors notre quotidien sera lumineux de la présence de Dieu. Quand dans l'engagement conjugal, dans l'encadrement des enfants dans la famille, dans la réalisation ou la prise en compte de nos responsabilités, qu'elles soient simplement professionnelles ou politiques, nous deviendrons chacun pour sa part la traduction de la parole de Dieu, des exigences de son amour, nos familles, nos foyers et nos pays auront un autre visage, plus humain et plus divin. Laissez Dieu et sa parole entrer totalement en nous, dans nos cœurs, nos mentalités, nos coutumes, nos habitudes et tout changer. Mettre fin en nous à tout ce qui est mauvais, améliorer ce qui est assez bon, rendre parfait ce qui est bon. Il n'y a pas de demi-mesure. Ou bien on accepte la parole de Dieu et on la vit entièrement, ou on ne la vit pas du tout. Il n'y a pas de demi-mesure sur le chemin de la sainteté. Je ne veux pas dire qu'on est saint un seul jour, mais l'option d'accueillir la parole de Dieu et d'être vrai est une option quotidienne progressive. C'est au quotidien qu'on choisit de laisser Dieu être Dieu dans nos vies et de conduire toute notre vie au-delà de nos faiblesses, faire ce choix. Et à ce niveau-là, l'exemple de ceux qui sont porteurs du transcendant dans nos communautés traditionnelles peut nous aider. Un commiant ou une commiant est commiant à vie, totalement livré à son esprit. Un prêtre traditionnel est totalement donné à ses fétiches. Un véritable chrétien, qu'il soit laïque ou consacré, pour l'être réellement et devenir signe, trace de Dieu, devra aussi être totalement livré à Dieu, à sa parole. Laissez Dieu être seulement et seulement Dieu en nous, dans notre vie, et faire de sa parole notre unique nourriture spirituelle, ce qui construit notre cœur, éclaire notre pensée et donne qualité et goût divin et humain à toutes nos actions. C'est à ce prix et à cette condition seulement que l'Afrique sera chrétienne, sauvée. C'est à ce prix de ce don radical à nous et à Dieu et à sa parole que l'Afrique sera terre des fils et des filles de Dieu et qui deviendront ainsi, en se retrouvant à cause et autour de la parole de Dieu, ils deviendront frères et sœurs, bénédiction et porte-bonheur les uns pour les autres de la part de Dieu. Cela implique que nous prenions des résolutions pratiques et fermes, et j'en suggère 7. Pour vivre cette radicalité, accueillir la parole de Dieu comme le Fils l'a accueillie, pour la vivre et pour la transcrire, non seulement pour la transcrire, pour en devenir les signes concrets, cela implique que nous prenions des résolutions pratiques, notamment 7 que je suggère. Premièrement, mettre définitivement Dieu au centre de notre vie et ne bâtir notre vie que sur lui. Mettre définitivement Dieu au centre de notre vie et ne bâtir notre vie que sur lui. C'est le choix radical de Dieu. Et lorsque d'ailleurs vous parcourez l'Écriture, que ce soit dans l'Ancien Testament ou dans le Nouveau Testament, c'est ce que Dieu exige de son peuple. En dehors de moi, vous n'aurez pas d'autre Dieu. Et dans le Nouveau Testament, le Christ déclare « Qui n'est pas avec moi est contre moi, qui n'amasse pas avec moi disperse. » Deuxième résolution, mettre la parole de Dieu au cœur de notre vie, la lire, l'écouter et la mettre en pratique au quotidien. La laisser nous guider en tout, nous interpeller en tout et nous conduire au quotidien à la conversion, à des ruptures. La laisser nous guider en tout, nous interpeller en tout et nous conduire au quotidien à la conversion, à des ruptures, si cela est nécessaire. Et cela aboutit donc à la sainteté existentielle quotidienne. Pour cela, faire nôtre et vivre radicalement le Shema Israël. C'est Deutéronome au chapitre 6, versets 4 à 9. Écoute Israël. Vivre au quotidien le Shema Israël, c'est-à-dire écoute Israël. Deutéronome 6, versets 4 à 9. Écoute Israël, le Seigneur notre Dieu est ton Seigneur. Il est l'unique. Tu l'aimeras de tout ton cœur, de tout ton être, de toute ta force. Et ensuite vient la mise en pratique de sa parole qui sera accrochée donc sur le front, accrochée à la main, accrochée au fronton de la maison et puis au portail de la ville. Que la parole de Dieu traverse notre vie de part en part et la structure. Troisième point, apprendre à connaître la parole de Dieu. Apprendre pour cela à connaître la parole de Dieu. S'adonner à la formation chrétienne et surtout à la formation biblique pour connaître la parole de Dieu. Ne lis pas et ne comprends pas la parole de Dieu qui veut. Il est sûr que l'Esprit inspire, mais l'Esprit inspire et donne la parole de Dieu dans une communauté. Quatrième point, lis la parole de Dieu de manière systématique. C'est-à-dire, lire toute la Bible plusieurs fois dans notre vie. Prendre une ou l'autre fois la résolution de lire la Bible. Depuis la Genèse jusqu'à l'Apocalypse. Chapitre par chapitre. Pas à pas. Cinquième point. Lis la parole de Dieu au quotidien. Et là, compagnon de prière vous y aide. Non seulement la lire et invoquer l'Esprit Saint avant de la lire, puisque c'est lui qui inspire la parole, donne son sens et donne également l'application possible. Donc lire la parole de Dieu au quotidien, en tirer le message à vivre concrètement, et apprendre à prier personnellement à partir du message central qui a été retenu. Lis la parole de Dieu au quotidien, après avoir invoqué l'Esprit Saint, en tirer le message à vivre concrètement et apprendre à prier personnellement à partir du message central retenu des textes que nous avons lus. Sixième point, ce que nous avons dit, ça c'est vraiment de façon individuelle, mais il y a une pratique, une relation à la parole de Dieu qui est aussi communautaire. Lire la parole de Dieu et prier avec elle, prendre des orientations de vie pour le couple, pour la famille, c'est-à-dire avec les enfants, et pour la CEB. Le sixième point, lire la parole de Dieu et prier avec elle, prendre des orientations de vie pour le couple, pour ceux qui sont mariés, pour la famille, c'est-à-dire avec les enfants, les parents et les enfants, et pour la CEB. Et le septième point possible, faire régulièrement son examen de conscience et sa confession, si possible. Faire régulièrement son examen de conscience et sa confession, si possible, pour ceux qui en ont la possibilité, à partir de la parole de Dieu lue, à partir de la parole de Dieu qui a été lue, écoutée, et à partir des résolutions prises à l'occasion de cette parole entendue. Et c'est ainsi que, comme Abraham et tous les saints, d'étape en étape, on grandit en sainteté. Pour suspendre cette méditation, devenir des paroles vivantes de Dieu. Nous sommes appelés à devenir des hommes et des femmes qui accueillent la parole de Dieu en vérité, l'assimilent et en l'assimilant, deviennent eux-mêmes des paroles vivantes de Dieu en acte. La parole de Dieu nous situe dans la logique de ce que Dieu est lui-même. Dieu est vie. Sa parole qu'il profère donne toujours des effets. Et nous sommes, par exemple, l'effet de sa parole. Cette parole en acte doit aussi produire des paroles en acte. C'est le défi de la sainteté pratique aujourd'hui. Ceux et celles qui lisent la parole soulignent avec du feutre ou autre chose. Ceux qui sont devant le Saint-Sacrement, devant la grotte, il y en a beaucoup et c'est important. Mais que devient toute cette pratique au quotidien, en acte, en vie concrète? C'est là le véritable défi. Les prières, la contemplation du Saint-Sacrement, la lecture de la parole de Dieu, formes de rencontre avec Dieu sont importantes, mais tout cela doit se traduire et se concrétiser et devenir vie concrète qui apporte Dieu et qui apporte l'humanité évangélisée au monde. Éduquer, transformer par la parole de Dieu, lu, médité, intériorisé, devenir des hommes et des femmes, des jeunes et des adultes, témoins de Dieu, témoins de l'humain, témoins de la vie, à l'instar de Jésus-Christ et à la suite de Marie la Vierge. Éduquer, transformer par la parole de Dieu, la parole lue, écoutée, méditée et intériorisée. Devenir, nous, des hommes et des femmes qui soient des témoins de Dieu, qui soient des témoins de l'humain, l'humain touché par Dieu et qui est l'humain divinisé et évangélisé. Chacun ainsi imbibé de la présence de la vie de Dieu deviendra bonne nouvelle. Porteur de Dieu à la suite de Marie la Vierge au cœur de l'Afrique et du monde. Notre monde quotidien a besoin de témoins puissants de l'action et de l'efficacité de la parole de Dieu en l'homme. Des hommes et des femmes qui, comme Christ, parole divine incarnée, rayonnent la vie, la joie de vivre, rayonnent le pardon, la miséricorde et le cœur humain de Dieu, et qui, par leur humanité habitée par Dieu, guérissent tous ceux qui les approchent et les touchent par la puissance divine qui sort d'eux. Luc 6, versets 17 à 19. En faisant ainsi, comme dit l'apôtre Paul à son collaborateur Timothée, en faisant ainsi, nous nous sauverons et nous-mêmes et ceux qui nous écoutent et qui nous voient vivre. C'est cette grâce que je nous souhaite à nous tous dans notre marche.
1: L'enseignement que nous venons de suivre a pour thème l'attitude du chrétien vis-à-vis de la parole des dieux. Prédicateur, révérend père Jean-Saint-Saint Bayot des Montagnes, merci de nous avoir suivis. Que le Seigneur vous bénisse.

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0: Pour votre salut, il est 23h.

De la lettre aux Romains. Nous le savons, quand les hommes aiment Dieu, lui-même fait tout contribuer à leur bien, puisqu'ils sont appelés selon le dessein de son amour. Ceux qu'il connaissait par avance, il les a aussi destinés à être l'image de son Fils, pour faire de ce Fils l'aîné d'une multitude de frères. Ceux qu'il destinait à cette ressemblance, il les a aussi appelés. Ceux qu'il a appelés, il en a fait des justes. Et ceux qu'il a justifiés, il leur a donné sa gloire. Il n'y a rien à dire de plus. Si Dieu est pour nous, qui sera contre nous? Il n'a pas refusé son propre Fils. Il l'a livré pour nous tous. Comment pourrait-il avec lui ne pas nous donner tout? Qui accusera ceux que Dieu a choisis, puisque c'est Dieu qui justifie? Qui pourra condamner, puisque Jésus-Christ est mort? Plus encore, il est ressuscité. Il est à la droite de Dieu et il intercède pour nous.

Prions. Père, nous te rendons grâce de nous avoir manifesté aujourd'hui ta miséricorde. Qu'elle s'étende sur tous ceux que tu confies à notre prière et qu'elle apporte à tous les hommes ta paix. Par Jésus-Christ, ton Fils, notre Seigneur. Amen.

0: de Jésus.
1: Dans le livre du prophète Joël, au chapitre 3, le verset 1 au verset 5, « Dans les derniers temps, dit Dieu, je répandrai de mon esprit sur toute chair. » C'est pour ça que vous avez un Africain qui peut vous parler cet après-midi. « Vos fils et vos filles prophétiseront. Vos vieillards auront des songes et vos jeunes gens des visions. Sur les esclaves et sur mes serviteurs, je répandrai de mon esprit. Je ferai des prodiges là-haut dans le ciel et ici-bas sur la terre. Le soleil se changera en ténèbres et la lune en sang. Et quiconque invoquera le nom du Seigneur, celui-là sera sauvé. L'apôtre Paul a proclamé cette parole dans les Actes des Apôtres, chapitre 2, verset 17. C'était le jour de la Pentecôte. C'était le commencement du témoignage de l'Église. Aux yeux de toutes les nations, l'apôtre Pierre a dit ce jour-là, dans les Actes des Apôtres, au chapitre 2, au verset 39, c'est à vous qu'est la promesse, à vous et à vos enfants, et à tous ceux qui sont au loin, en aussi grand nombre que le Seigneur notre Dieu les appellera. En aussi grand nombre, ce grand nombre que l'univers contient, que sont tous les hommes à qui est destiné l'amour du Seigneur notre Dieu. Car il est écrit dans l'évangile de Jean, chapitre 3, au verset 16, « Dieu a tant aimé le monde qu'il a donné son Fils unique, afin que quiconque croit en lui ne périsse pas, mais qu'il ait la vie éternelle. Dieu n'a pas envoyé son Fils dans le monde pour condamner le monde, mais pour que le monde soit sauvé par lui. » Et l'apôtre Paul nous a dit, dans l'Épître aux Romains, au chapitre 5, au verset 5, « L'amour de Dieu a été répandu dans nos cœurs par le Saint-Esprit qui nous a été donné. » Frères et sœurs, je ne sais pas faire de discours. C'est pour ça que j'ai renoncé à m'asseoir sur une table. Ça fait trop professoral. L'apôtre Paul disait aux Corinthiens, dans 1 Corinthiens au chapitre 2, verset 4, « Quand je suis venu chez vous, frères, ma parole et mon message n'avaient rien à voir avec les discours persuasifs de la sagesse humaine. Elle était une manifestation d'Esprit Saint et de puissance. » J'aimerais que cette parole de ce soir, de cet après-midi, que le Seigneur nous donne maintenant, devienne pour nous tous qui sommes dans cette Église et tous ceux qui nous rencontreront après cette assemblée, devienne manifestation d'Esprit Saint et de puissance. Amen. Je le crois profondément dans mon cœur. C'est pourquoi j'ai accepté de parler. À mon avis, nous ne ressortirons pas de cette église comme nous sommes rentrés. Je vous attendrai à la sortie. Je me suis converti un soir dans une douche. C'était à l'école militaire. Le lendemain matin, je vais trouver mon ami qui m'avait parlé de l'amour de Jésus. Et je lui dis, je ne comprends pas, je suis tellement heureux, je ne sais pas ce qui m'arrive. Moi qui n'arrivais pas à dormir, ça faisait des mois. J'avais dormi dans la paix ce soir-là. Je ne savais pas qu'il était écrit dans l'Épître aux Galates, au chapitre 5, au verset 22, que le fruit de l'esprit, c'est la paix, la joie, l'amour. J'étais dégoulinant d'amour. J'étais dégoulinant de joie. J'avais reçu ma douche du Saint-Esprit. Alléluia.

Bible, c'était un petit fragment de l'Évangile selon saint Matthieu. Les chapitres 5, 6 et 7. Ça s'appelle le sermon sur la montagne. Avec le discours inaugural de Jésus qu'on appelle les béatitudes. J'ai découvert en lisant ces paroles que la foi chrétienne n'était pas seulement une affaire de religion, mais véritablement l'expérience de la puissance de l'amour sauveur de Jésus-Christ. J'ai lu dans la Bible, dans les Actes des Apôtres, chapitre 4, verset 12. Il n'y a pas sous le ciel, il n'y aura plus sous le ciel des hommes, un autre nom qui nous a été donné, par lequel nous sommes sauvés. L'ange dit à Joseph, au commencement de l'évangile de Matthieu, au chapitre 1er, au verset 21, tu lui donneras le nom de Jésus, parce que c'est lui qui sauvera son peuple de ses péchés. Et Jésus, sur la croix, un vendredi comme aujourd'hui, à peu près exactement la même heure où je vous parle, il a parlé dans sa chair. Il a crié, j'ai soif. Il est écrit dans l'évangile de Jean, chapitre 19, au verset 34. L'un des soldats de sa lance lui transperça le côté. Il en sortit aussitôt du sang et de l'eau. Jésus avait dit dans le même évangile de Jean, au chapitre 7, au verset 37 et 38, « Si quelqu'un a soif, qu'il vienne à moi, celui qui croit en moi, selon les paroles de l'Écriture, à celui-là, des fleuves d'eau vive couleront de son cœur. » Et l'évangéliste ajoute, il parlait du Saint-Esprit que recevraient tous ceux qui croiraient en lui. Si quelqu'un a soif, qu'il vienne à moi, dit Jésus. Celui qui croit en moi, des fleuves d'eau vive, des fleuves de vie couleront de son cœur. Je vous ai dit, j'ai lu l'évangile de Matthieu et en plein midi, j'étais au réfectoire comme d'habitude, à l'école militaire, avec mes amis que je connaissais bien, des durs à cuire comme on dit. Comme mon cœur était dur aussi à cuire. Et là, sans avoir jamais fait aucune catéchèse, sans avoir été en faculté de théologie, j'ai témoigné pour la première fois de ma vie de l'amour de Jésus qui était rentré dans mon cœur dans la douche. J'ai vu mes amis en face de moi. J'ai vu, entre autres, Landry, l'un de mes amis qui était proche de moi, qui s'est effondré en larmes. Il venait de se convertir et de reconnaître Jésus-Christ comme le Seigneur et le Sauveur de sa vie. Nous étions une école militaire de 700 élèves. Avant la fin de l'année, la moitié de l'école militaire s'était convertie à Jésus-Christ. J'ai lu dans le livre du prophète Zacharie, au chapitre 4, au verset 6, « Ce n'est ni par la force, ni par l'intelligence, mais par le Saint-Esprit. » L'apôtre Pierre, le pêcheur de Galilée, ne savait peut-être ni lire ni écrire. Il a prêché la première fois. 3000 personnes se sont converties.

0: Les chefs des Juifs l'ont emprisonné avec Jean parce qu'ils avaient guéri un infirme à l'entrée du temple. Et les chefs des Juifs leur ont dit de ne plus jamais prêcher le nom de Jésus. Ils sont ressortis de là et ils ont obéi aux chefs des Juifs et ils ont prêché le nom de Jésus. 5000 personnes se sont converties, sans compter les femmes et les enfants. Il nous est dit, toujours dans les Actes des Apôtres, chapitre 5, au verset 15, que lorsque Pierre passait dans une ville, on sortait les malades et les possédés, pour qu'au passage de Pierre, son ombre puisse toucher ses malades et ses possédés, afin qu'ils soient guéris. Pierre n'avait pas une autre puissance que celle du Saint-Esprit qu'il avait reçue à la Pentecôte. L'Esprit promis par le prophète Joël, l'Esprit qui reposait sur Jésus de Nazareth. Il est écrit dans l'Évangile de Luc au chapitre 4, verset 18. Et c'est Jésus qui le proclame dans la synagogue de Nazareth. L'Esprit du Seigneur est sur moi, parce que le Seigneur m'a consacré par l'onction. Il m'a envoyé porter la bonne nouvelle aux pauvres, délivrer les captifs, ouvrir les yeux des aveugles, renvoyer en liberté les opprimés et proclamer une année de grâce de la part du Seigneur. Jésus referme le livre, le donne aux servants de la synagogue. Il nous est dit dans ce même passage en Luc 4, 21. Jésus dit à ses auditeurs, c'est aujourd'hui que cette parole de l'Écriture s'accomplit. Jésus n'a-t-il pas dit à ses disciples, dans l'Évangile de Jean, au chapitre 14, au verset 12 à 13, « Amen, amen, je vous le dis, celui qui croit en moi, celui-là fera les œuvres que j'ai faites. Il en fera même de plus grandes, car je vais au Père. » Et tout ce que vous demanderez en mon nom, dit Jésus, je le ferai. Je le ferai. Frères et sœurs, est-ce que vous entendez? Je le ferai. Jésus a dit que le Père du ciel, il y a une prière dans la Bible qui sera toujours exaucée. Dans l'Évangile de Luc au chapitre 11, au verset 13, le Père du ciel, et je crie bien fort, le Père du ciel, pour ceux qui ne l'entendent pas, ne refuse pas le Saint-Esprit à ceux qui l'ont pris. C'est pourquoi je dis, vous ne ressortirez pas d'ici de la même manière. Et c'est pour cela que je prends la précaution de témoigner par la parole de Dieu. Pour qu'on ne dise pas que le frère Siloan nous invente de nouveau la religion. Frères et sœurs, je vais vous parler cet après-midi de ce que l'apôtre Paul appelle la conduite, la marche dans l'Esprit Saint. L'apôtre Paul dit dans l'Épître aux Galates, au chapitre 5, au verset 16, « Laissez-vous mener par le Saint-Esprit et vous ne risquez pas de satisfaire aux œuvres de la chair. » Frères et sœurs, il n'y a que la chair. L'apôtre Paul l'appelle aussi l'être psychique, l'être raisonneur, l'être qui se croit plus intelligent que Dieu, qui puisse nous empêcher de vivre sous la conduite du Saint-Esprit. L'apôtre Paul dit aussi dans l'Épître aux Éphésiens, chapitre 5, verset 18, « Cherchez dans le Saint-Esprit votre plénitude. » Frères et sœurs, il s'agit d'une plénitude. Il ne s'agit pas simplement de petites consolations. Il s'agit d'une plénitude de vie. Jésus nous dit dans l'Évangile de Jean, chapitre 10, au verset 10, Jean 10, 10, vous pourrez au moins retenir ça. Jean 10, 10, « Je suis venu pour que mes brebis aient la vie. » Et j'aime beaucoup ma traduction, celle de Jérusalem, la plus catholique, bien sûr. Donc la plus universelle, merci Seigneur. Je suis venu pour que mes brebis aient la vie et qu'elle ait en surabondance. Pas en abondance, frères et sœurs. L'abondance n'est pas la mesure de Dieu. Il n'en a rien à faire de l'abondance, de nos sociétés dites d'abondance. Notre Dieu est un Dieu qui bénit en surabondance. Il dit dans le prophète Malachie au chapitre 3, verset 10, « Mettez-moi à l'épreuve. » Le Seigneur aime beaucoup être provoqué sur ce terrain-là. Et vous verrez si je n'ouvrirai pas pour vous les écluses du ciel. Avant simplement de parler de bénédiction matérielle, parce que bénédiction matérielle, il y a aussi. Le Seigneur veut nous combler, faire déborder nos vies de cette surabondance de vie et de grâce que donne le Saint-Esprit. C'est le baptême qui vous a consacré, frères et sœurs bien-aimés. C'est cette onction, ce sceau que vous avez reçu le jour de la confirmation. L'apôtre Paul parle, lui, dans l'Épître aux Éphésiens, au chapitre 1er, au verset 14. Il parle d'un compte en banque. Il parle des arts de l'esprit. Il parle de notre acompte dans le royaume de Dieu. Il parle d'un trésor qui ne se périt pas, mais qui demeure jusque dans la vie éternelle. Il dit à Tite, au chapitre 3 de l'Épître de Paul à Tite, les versets 4 et 7 jusqu'au verset 7. Mais le jour où apparut la bonté de Dieu, notre Sauveur, et son amour pour les hommes, il ne s'est pas occupé des œuvres de justice que nous avions pu accomplir. Mais poussé par sa seule bonté, par sa seule miséricorde, il nous a sauvés par le bain de la nouvelle naissance et du renouveau dans le Saint-Esprit. Et cet Esprit, il l'a répandu sur nous à profusion par Jésus-Christ notre Sauveur, afin que, justifiés par la grâce du Christ, nous obtenions en espérance l'héritage de la vie éternelle. Les catholiques l'ont oublié, mes bien-aimés. Ils l'ont complètement oublié. Frères et sœurs, la vie chrétienne est trop dure. La pratique de la vertu est trop dure. La pratique de la charité est trop dure. La prière quotidienne est trop dure. La prière dominicale est vachement dure. Le pardon des offenses est très dur. La vie chrétienne est un boulet. On est triste d'être chrétien. C'est trop exigeant. Mais c'est invivable. C'est invivable. N'est-ce pas? Sans le Saint-Esprit, c'est une corvée, c'est une torture. Avec le Saint-Esprit, comme l'a découvert la petite Thérèse, la nuit de Noël 1886, la vie dans l'Esprit est devenue un véritable délice pour la petite Thérèse. Elle dit, je commençais pour ainsi dire, une véritable course de géant. J'allais de victoire en victoire. Mais par la puissance et la force de l'Esprit, l'amour des ennemis est possible. Par l'Esprit d'amour qui habite nos cœurs. Et on trouve un très grand bonheur dans la prière. Parce que le Saint-Esprit, comme nous dit l'Épître aux Romains, au chapitre 8, au verset 26, il vient prier en nous. Frères et sœurs, j'ai été témoigné il y a quelques mois, à Paris, à Bercy, il y avait une grande foule de 15 000 personnes. Et là, un matin, je rencontre une femme, une catholique. Elle me dit, j'ai ma fille qui est dans de sérieux problèmes. Elle est baptisée, mais elle a refusé la religion parce que c'est trop dur. C'est trop exigeant. Elle est au bord de la dépression. Je lui ai dit de venir le samedi Et je ne sais pas si elle viendra. Est-ce que vous pouvez prier pour elle? Je lui ai dit, oui, je vais prier pour elle. Mes bien-aimés, le samedi, j'ai prêché le nom de Jésus et nous avons eu un service de prière charismatique. Pour que ceux qui ne connaissaient pas l'amour de Jésus et qui étaient dans ce grand stade, dans ce gymnase de Bercy, que ceux-là aussi fassent l'expérience de l'amour de Jésus. Car il est écrit dans l'épître aux Corinthiens, la première épître aux Corinthiens, au chapitre 12, au verset 3. Nul ne peut dire que Jésus est son Seigneur si cela ne lui est donné par le Saint-Esprit. Et nous avons commencé ce service de prière. Et sous nos yeux émerveillés, le Saint-Esprit était donné à profusion. Je voyais des gens tomber de partout. Je voyais des gens rire, remplis de l'Esprit Saint. Comme il est dit dans les Actes au chapitre 2, verset 9, ils sont pleins de vin doux. Ils étaient ivres de l'amour de Dieu. Et je descends pour imposer les mains, pour prier pour cette nouvelle naissance. Et je vois cette femme, juste en face de moi, inondée de larmes. Elle me dit, c'est ma fille, à côté d'elle. Je demande à sa fille, est-ce que tu veux que je prie pour toi? Elle me dit, oui, je veux que tu pries pour moi. J'ai dit, Seigneur, maintenant, débrouille-toi. Je lui ai imposé les mains. Elle est tombée tout de suite par terre, remplie du Saint-Esprit. Et à ce moment-là, j'ai continué tranquillement la prière. Je l'ai laissée se reposer dans les bras de Jésus. Et après avoir prié, je m'apprêtais à remonter sur le podium. Je sens quelqu'un qui me tire par le scapulaire par derrière. Je me retourne. C'était la jeune fille. Elle me donne son paquet de cigarettes et son briquet. Je lui dis, mais je ne fume pas. Elle venait de se convertir. Elle était au bord de la dépression. Elle ne mangeait plus. J'ai rencontré sa maman il y a à peu près une semaine à Lourdes. Elle m'a dit, sa fille a pris 5 kilos. Elle est en très bonne santé. Ravivée par le Saint-Esprit. Vivifiée par le Saint-Esprit. Ah, je vais vous raconter une petite histoire.
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2: Au nom du Père, et du Fils et du Saint-Esprit, Amen. Mon Seigneur et mon Dieu, je crois fermement que tu es ici, que tu me vois, que tu m'entends. Je t'adore avec profonde révérence. Je te demande le pardon de mes péchés et la grâce de faire avec profit ce moment de prière. Ma Mère Immaculée, Saint-Joseph, mon Père et Seigneur, mon ange gardien, intercédez pour moi. Donne-moi, Seigneur, un cœur nouveau. Il y a quelques jours, Olivier a posté sur YouTube une vidéo poignante. Olivia, c'est une jeune dame, une Française, née aux États-Unis. Elle se bat pour l'abolition de la gestation pour autrui. Elle-même, elle est le fruit d'une gestation pour autrui, d'une GPA. Olivia, qui a appris sa situation à l'âge de 30 ans, explique le choc de savoir qu'à un certain moment de sa vie, elle a été traitée comme un objet, qu'elle a fait l'objet d'un contrat. Sa mère biologique, sa mère porteuse, a loué son corps. Puis, elle a vendu son enfant à ses parents d'intention. Et au fond, malgré tout le vocabulaire sophistiqué qu'on emploiera, il s'agit de location, d'achat ou de vente. le traumatisme d'avoir été vendu. Je te laisse sur l'application des 10 minutes avec Jésus, le lien de cette vidéo très poignante. Et nous sommes bien au 21e siècle, mais on vend des organes, on vend des bébés, on vend des enfants en plein 21e siècle. Et encore toutes sortes de traites scandaleuses. Traite des blanches, traite des noirs, traite des hommes, traite des migrants, traite des servantes, etc. Beaucoup prennent le terme de capital humain dans un très mauvais sens. Toi qui fais ce moment de prière avec moi, je t'invite à confier au Seigneur toutes les victimes de ces traîtres, toutes les victimes de maltraitance et leurs bourreaux. Jésus, prends pitié de tous. De tous ceux et de toutes celles qui provoquent cette souffrance par leur rapacité, leur cupidité, leur adoration du Dieu argent. Donne-leur, Seigneur, un cœur nouveau. Donne-moi aussi un cœur nouveau pour que je n'oublie pas que l'argent doit servir. Il ne doit pas gouverner. Comme le rappelle le langage courant, lorsqu'une personne est riche, on dit qu'elle a les moyens. Oui, Samuel Foyou, le Camerounais, oui, il a les moyens. Paté Dionne avait les moyens, beaucoup de moyens. Mais oui, enfin, juste des moyens, pas des fins, encore moins des dieux insatiables auxquels on se soumet totalement. Seigneur Jésus, prends donc pitié des bourreaux, prends aussi pitié de toutes leurs victimes, de tout ce monde de la souffrance, guéris leurs blessures. Que ces personnes sentent ta proximité, Jésus. Toi qui as été aussi traité comme un vulgaire objet, toi qui as fait l'objet aussi de négociations, de tractations, de contrats, toi qui as été vendu puis livré comme un vulgaire produit, tu es vraiment le Dieu dont ces personnes-là ont besoin. Saint Matthieu raconte comment l'un des 12 apôtres de Jésus, Judas Iscariote, est allé voir les grands prêtres juifs, les membres du Sanhédrin, pour leur dire: que voulez-vous me donner si je vous le livre? Il lui remit 30 pièces d'argent. Et à partir de ce moment, écrit Saint Matthieu, Judas cherchait une occasion favorable pour le livrer. Judas se tient alors aux aguets comme une lionne épiant une occasion favorable de temps et de lieu pour livrer Jésus entre les mains de ses bourreaux. Il promet de faire le job lui-même, lui l'apôtre de Jésus. Lui à qui la réussite sera très facile. C'est vraiment un grand mystère, le cas de Judas. Comment expliquer une telle attitude chez quelqu'un qui a vécu si près de toi, Jésus? La seule explication que nous donne Saint Jean dans son évangile, c'est que Judas était un voleur. Mais combien pouvait voler dans la bourse de gens aussi fauchés que Jésus et ses apôtres? Un auteur affirme que la cupidité, quand elle a été surexcitée, se contente de peu. Matthieu est le seul à noter exactement la somme offerte à Judas. Je me suis toujours demandé ce que Judas aurait pu acheter avec les 30 pièces d'argent. Selon les experts de la Sainte Écriture, c'était une somme plutôt modique. Judas, au fond, il s'est fait avoir par-dessus le marché en acceptant cette somme ridicule. En plus, il n'en a pas profité, puisqu'il a fini par rapporter les pièces au chef des prêtres lorsqu'il s'est rendu compte de son erreur. Eux, ils ont fait l'affaire de leur vie. Ils ont obtenu le beurre et l'argent du beurre. Au fond, peut-être le plus important de cette mention des 30 pièces d'argent, c'est la réalisation de certaines prophéties de l'Ancien Testament, comme celle de Jérémie, celle d'Ézéchiel aussi. En plus, dans la loi de Moïse, comme l'explique le livre de l'Exode, on payait cette même somme, les 30 pièces d'argent, comme indemnité au maître dont on avait tué involontairement l'esclave. Jésus, ton sang, comme celui d'un esclave, a été payé 30 pièces d'argent. En ce mercredi saint, avec la triste histoire de Judas, l'Église m'invite à voir mon rapport à l'argent, voir si je n'en fais pas mon maître, parce que je veux que ce soit Jésus, mon seul maître. Judas est passé à l'histoire comme le traître par excellence. Il a tenu ses engagements vis-à-vis du Sanhédrin, mais pas vis-à-vis du Christ. Il arrive pendant la nuit du jeudi saint dans le jardin, à Gethsémani, où Jésus priait, et avec lui, une grande foule armée d'épées et de bâtons, envoyée par les grands prêtres et les anciens du peuple. Judas leur avait donné comme signe un baiser. « Celui que j'embrasserai, c'est lui. Arrêtez-le. » Alors, Judas s'approche de toi, Jésus, et il te dit « Salut, Rabbi. » Puis, il t'embrasse. Jésus, ce baiser, combien il a dû te faire souffrir. Un véritable attentat au baiser piégé, si je me permets. Il a dû faire exploser ton cœur. Il a dû causer ta première plaie, une plaie béante sur ta joue. Ce qui était un geste de respect et d'affection, un baiser, est réduit à un simple signe pour les complices. Et le baiser devient un signe de trahison. Et moi, je pense à certaines de mes communions, ce signe d'amour qui est devenu quelquefois un geste de mépris, parce que, Seigneur, je n'étais pas en condition de te recevoir, mais je t'ai reçu quand même. Pardonne, Jésus, ma trahison, mes trahisons. Et je pense à certaines de mes confessions, ce sacrement qui est un moment où, pour avouer mon mal, le péché que j'ai commis, j'en ai peut-être fait quelquefois une occasion pour me justifier. Pardonne, Jésus, ma trahison, mes trahisons. Et je pense aussi à ma prière, cette rencontre amicale que j'ai souvent vécue comme un fardeau. Pardonne, Jésus, ma trahison, mes trahisons. Je pense aussi à ces conversations avec des amis ou des collègues, des occasions de témoignages de ma condition de chrétien, qui sont devenus quelquefois des moments de silence sur ma condition de disciple du Christ. Pardonne, Jésus, ma trahison, cette trahison et toutes mes trahisons. Pardonne-moi, Jésus, et donne-moi, je t'en prie, un cœur nouveau. Mets en moi un esprit nouveau. Je te remercie, mon Dieu, des bonnes résolutions, des actes d'amour et des inspirations que tu m'as communiquées dans cette méditation. Je te demande de m'aider à les mettre en pratique. Ma Mère Immaculée, Saint Joseph, mon Père et Seigneur, mon ange gardien, intercédez pour moi.
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